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2: Il est 6h, bonjour et bienvenue sur Radio J. Merci d'être avec nous ce matin, merci de nous rejoindre ce lundi 31 août 2026. C'est la rentrée aujourd'hui pour 1 million, je crois.

0: moi. Elle nous avait terriblement manqué, mais c'est vrai. En plus, je pleurais tous les soirs dans mon lit en attendant.
1: Faut pas.
0: Vous l'entendez. D'ailleurs, même les téléspectateurs, en tout cas les YouTube spectateurs, demandaient de ses nouvelles chaque jour dans le chat.
1: Eva Soto
0: est de retour, les amis. Bonjour, ma chère Eva.
1: Bonjour.
0: Et bienvenue à vous.
2: Merci.
0: Je suis
2: trop contente.
0: Mais ravie de vous accueillir. Vraiment, véritablement, vous m'avez vraiment manqué, Eva. Et ça me fait très plaisir que vous soyez de retour.
1: Je vais pleurer.
0: Voilà, pour nous donner le meilleur. D'ailleurs, vous aurez une petite surprise tout à l'heure. Je ne vous en dis pas plus. Évidemment, le retour aussi de Greg Labadie. Bonjour, mon cher Greg.
3: Bonjour, ma chère Eva.
0: Bonjour. C'est le retour vraiment de l'équipe de la Dream Team.
3: C'est vrai.
1: L'équipe
3: originale, quand même.
0: Exactement. Et puis, toujours le plaisir d'accueillir aussi en studio notre ami Raphaël Sebag. Bonjour, Raphaël.
4: Bonjour, Elana.
0: Toujours là pour nous aider, pour nous épauler dans cette matinale. On va faire le point de l'actualité, les amis, effectivement, de ce qui se passe au Proche-Orient. Nous serons avec Pascal Sunshine à Jérusalem. Et puis, on ne change pas une équipe qui gagne. Sébastien Lévy, qui sera toujours là, qui est toujours là le lundi matin à partir de 6h20. Et puis, avant 7h, c'est Ilana Zagouri, désormais tous les lundis pour les secrets de Jérusalem. À tout à l'heure. On en parlera tout à l'heure de ces frappes de Tsahal au sud Liban, notamment dans les localités de Kfar Rouman et Kantara. Et puis également la reprise des tensions, Eva, avec l'Iran. Cette nuit, des missiles iraniens ont été lancés sur des navires militaires américains dans le détroit d'Ormuz.
2: Le corps des gardiens de la révolution a aussi revendiqué la responsabilité de lancement de missiles vers la Jordanie. Amman a intercepté 8 missiles. Selon le régime islamique, il y a eu 2 morts et 2 blessés, ce qu'Amman ne confirme pas.
0: Et puis 2 adolescents israéliens accusés d'espionnage au profit de l'Iran. Ils avaient été recrutés via Telegram il y a 2 mois.
2: Ils ont transmis des renseignements au régime islamique et ont tenté de recruter d'autres Israéliens, alors que selon le Washington Post, l'US Army doit choisir entre continuer la guerre en Iran à grande échelle ou préserver ses capacités pour faire face à d'autres menaces dans le monde. De hauts responsables militaires américains ont transmis cet avertissement au secrétaire à la défense, Pete Hegseth.
0: Le reste de l'actualité, c'est ce qui se passe à Gaza. 3 terroristes éliminés hier par Tsahal dans le territoire palestinien.
2: Un dans la région de Deir al-Bala pour avoir lancé des attaques contre des soldats de Tsahal et des civils israéliens, et 2 autres lors de frappes de Tsahal ce week-end à Khan Younes, selon les autorités de défense israéliennes. Et malgré les efforts pour parvenir à un accord de démilitarisation de Gaza, le Hamas continue de reconstituer ses forces, raison pour laquelle Tsahal reste déployé sur 70% de ce territoire. Le général de brigade de réserve de l'armée israélienne, Harel Knafo.
5: Le Hamas occupe les 30% restants du territoire et aujourd'hui, il continue de collecter auprès de la population ce dont il a besoin, tout en poursuivant ses préparatifs pour attaquer les soldats ou mener des attaques à l'intérieur d'Israël. C'est pourquoi vous pouvez constater depuis toutes ces semaines que nous bombardons tout ce que nous devons bombarder, qu'ils soient en train de préparer quelque chose ou que nous repérions à nouveau des personnes ayant participé aux événements du 7 octobre et nous les éliminons un par un. Nous avons le temps maintenant.
6: One by one, we have time now.
2: Le général de brigade de réserve de l'armée israélienne Harel Knafo, Daily Israel Briefing. Et selon le site d'information israélien Walla, Tsahal aurait déjà des plans pour prendre le contrôle de la ville de Gaza où se cachent encore les derniers responsables du Hamas les plus importants.
0: Le reste de l'actualité aussi, c'est la police israélienne qui a émis des mandats d'arrêt contre 70 émeutiers qui ont attaqué un village palestinien de Samarie.
2: Celui de Kousra, il y a plusieurs blessés. Des émeutiers sont en fuite selon le Shin Bet et la police. L'attaque contre les Palestiniens avait bien été planifiée. Par ailleurs, la police a arrêté 7 Israéliens après des actes de vandalisme à Jérusalem. Hier, ils ont craché sur une église et vandalisé des tombes musulmanes.
0: Et puis, moins de 2 mois avant les élections en Israël, 98% des Israéliens ne souhaitent plus de Benjamin Netanyahou comme Premier ministre.
2: La clôture des listes, elle, c'est dans une semaine. Yuli Edelstein a annoncé une prochaine union avec le parti centriste de Benny Gantz. De son côté, Gilad Erdan, président d'Unité, et Yaron Zeliha, président du Parti économique, sont en pourparlers en vue d'une fusion de leur formation. L'objectif des partis qui ne franchissent pas le seuil électoral, se faire une place pour pouvoir peser autant que possible à la prochaine Knesset.
0: Le capitaine d'un ferry à présent placé en garde à vue après le naufrage de son embarcation au large de Chypre.
2: Oui, ça s'est passé hier et le bilan est d'au moins 8 morts et 23 disparus. 241 personnes ont été secourues.
0: Les politiques en France, dans la perspective de la présidentielle et des législatives l'année prochaine, Édouard Philippe veut créer un nouveau parti.
2: Il s'est exprimé lors de l'événement de rentrée de Gérald Darmanin à Tourcoing. Hier et à gauche, les socialistes se sont réunis à Blois pour leurs universités d'été. L'ancien président François Hollande ne se met pas sur les rangs pour la primaire et attend ce qu'il appelle un moment de clarification. Et de son côté, invité hier du forum Radio J, François Bayrou envoie LFI et RN dos à dos.
3: Jamais je n'ai vu ça de ma vie. Politique est déjà conséquente. Aujourd'hui, des catégories entières ont peur. Des juifs ont peur de ce qui pourrait se produire avec l'élection de Mélenchon. Ils voient se multiplier les propos à peine déguisés d'antisémitisme.
4: De la part de Mélenchon et de LFI.
3: De la part de Mélenchon et de LFI. Et symétriquement, il y a des Français parfaitement intégrés qui sont de religion musulmane, qui ont peur.
2: L'ancien Premier ministre François Bayrou hier au micro de Frédéric Aziza sur Radio J. Et enfin, pour finir, 11,6 millions d'élèves et 1,2 million de personnels, professeurs et autres reprennent ce matin le chemin des cours, un peu comme moi en fait. Alors bonne rentrée à tous.
0: Bonne rentrée effectivement à vous et à Eva et à tous ces Français. Restez avec nous. Ce lundi matin, des averses se produisent des côtes de la Manche au Grand Est, dans une ambiance ventée au nord.

0: 31 à Perpignan et 20 du côté de Cherbourg. Et puis en Israël, des températures hautes ce dernier lundi du mois d'août. 30 degrés à Jérusalem et à Tel Aviv, 29 à Haïfa, 37 à Eilat. Merci de votre fidélité. Elle est de retour aussi pour cette rentrée d'Eva Soto. Eh bien, c'est Pascal Zonshine, notre correspondante à Jérusalem. Bonjour Pascal.
1: Bonjour Ilana, bonjour Eva.
2: Bonjour Pascal.
0: Merci d'être avec nous. Merci d'être avec nous Pascal. Alors on va évidemment commencer par l'actualité sur le terrain et ça fait plusieurs jours maintenant qu'on l'annonce à chaque fois, cette reprise de frappes de Tsahal au sud Liban et encore cette nuit, des frappes signalées notamment dans plusieurs localités.
1: Oui, les frappes de Tsahal au sud Liban contre des infrastructures du Hezbollah qui continuent, notamment dans le secteur d'Al-Itaher, ce bunker où sont toujours retranchés des dizaines de miliciens de l'organisation pro-iranienne, ainsi d'ailleurs très probablement des officiers des gardiens de la révolution iranien. Les frappes de Tsahal visent toujours des infrastructures du Hezbollah pour empêcher l'organisation de se réarmer, alors que les négociations avec direct entre Israël et le Liban sont censées reprendre dans le courant du mois de septembre pour évidemment continuer à essayer de négocier un retrait de Tsahal de la zone de sécurité, ce qui semble toujours impossible alors que le Hezbollah refuse de déposer les armes.
0: Et puis le grand titre de l'actualité ce matin, Pascal, c'est aussi la guerre en Iran avec Washington qui a frappé à nouveau le cœur de la République islamique et les gardiens de la révolution qui ont riposté également. Est-ce qu'on peut faire le point avec vous ?
1: Après un mois de calme, on a vu effectivement ces semaines sans attaque de part et d'autre. Hier soir, les forces américaines ont bombardé 2 lance-missiles des gardiens de la révolution dans l'île de Larab, près du détroit d'Ormuz, après avoir identifié des mouvements indiquant que les Iraniens s'apprêtaient à reposer des mines dans le détroit. La réponse de l'Iran n'a pas tardé. Dans la nuit, la télévision iranienne indiquait des tirs contre des navires américains. Et puis, il y a eu l'attaque de 2 bases américaines en Jordanie. L'armée jordanienne a confirmé avoir intercepté 8 missiles balistiques en provenance d'Iran.
0: Il y a cette déclaration de Donald Trump. Je ne sais pas si vous avez vu, Pascal, cette nuit. Si je n'étais pas président, il n'y aurait probablement pas de Moyen-Orient. C'est ce qu'il a déclaré, le président américain, sur Fox News. Est-ce qu'il y a eu des réactions en Israël suite à cette déclaration ?
1: Non, pas encore. Évidemment, le président américain faisait allusion au programme nucléaire militaire iranien, estimant que si l'Iran était doté de l'arme nucléaire, il aurait déjà détruit Israël et le Proche-Orient. C'est encore une façon pour Donald Trump de rappeler la présence américaine dans le Golfe. On sait évidemment qu'il ne souhaite pas, ou en tout cas très probablement pas, relancer d'escalade face à l'Iran avant les élections de mi-mandat aux États-Unis au début du mois de novembre. Cela dit, il maintient son offensive économique et son étranglement de l'économie iranienne, et se content que cela fera plier l'Iran et le ramènera à la table des négociations.
0: Alors on va parler de l'actualité politique en Israël aussi, mais d'abord un mot de Gaza, où la menace terroriste est aussi présente, avec, on le voit encore, des opérations très précises de l'armée israélienne à Gaza, Pascal.
1: Oui, Tsahal a confirmé hier avoir effectué de nouvelles opérations d'élimination ciblée à Gaza au cours du week-end. Un membre de la branche armée du Hamas a été tué à Dir el-Balah et un terroriste de la force Nourba a été éliminé à Jabalia. Tous les deux représentaient une menace immédiate selon le communiqué du porte-parole de Tsahal. Et cette précision est importante parce qu'on sait que les États-Unis sont frustrés par l'absence de progrès dans leur plan pour Gaza. Le Conseil de la paix qui supervise le plan accuse le Hamas de ne pas respecter ses engagements, mais accuse aussi Israël de retarder la phase de reconstruction de l'enclave en poursuivant ses frappes contre le Hamas qui, en conséquence, refuse de désarmer. D'où l'importance pour Israël de spécifier que ces frappes d'élimination ciblées ne viennent pas de nulle part, mais visent très précisément des terroristes qui s'apprêtent à lancer des attaques contre les troupes déployées à l'intérieur de la bande de Gaza, voire vers les localités de l'ouest du Negev. Et on voit que le Hamas continue à se réarmer et à se réorganiser en prévision d'une reprise de ces attaques contre Israël.
0: Et en parallèle, Tsahal doit aussi gérer une autre menace en Judée-Samarie, celle d'habitants juifs extrémistes, notamment à Kousra. On parle d'arrêt, notamment de 70 émeutiers, le Shin Bet qui en a parlé. Et puis on a vu des réactions aussi en Israël de la part de résidents de localités à proximité qui, eux, disent que c'est une opération de propagande. Alors où est la réalité, Pascal ?
1: D'abord qu'il n'y a toujours pas eu une seule arrestation après l'attaque ce week-end contre un village palestinien par des extrémistes juifs. On parle d'environ 70 activistes cagoulés et armés de matraques qui étaient entrés en voiture samedi dans le village de Kousra, près de Naplouse. Un groupe d'émeutiers s'était même barricadé dans une maison avec des habitants à l'intérieur avant d'être délogés par Tsahal. Au moins 5 Palestiniens avaient été blessés. Depuis, les forces de sécurité israéliennes ont établi une position permanente aux abords du village pour prévenir d'autres attaques. Tsahal, qui, il faut le rappeler, est responsable de la sécurité dans les territoires de Judée-Samarie, a confirmé avoir identifié une partie des agresseurs désormais visés par des mandats d'arrêt. Mais cette situation, évidemment, est extrêmement complexe dans la mesure où Tsahal, évidemment, n'est pas formé à des opérations de police. Il faut arriver à mettre en place un dispositif engageant notamment les gardes frontières, mais aussi la police israélienne, de façon à arriver à réprimer et à prévenir ces attaques d'extrémistes qui sont d'ailleurs condamnées unanimement, en particulier par la direction de la représentation des implantations en Judée-Samarie, qui voit évidemment non seulement une atteinte à leur sécurité, mais aussi une remise en cause totale du projet de peuplement juif en Judée-Samarie.
0: En une minute, Pascal, il y a aussi ce qui se passe sur la scène politique, moins de 2 mois maintenant avant les élections en Israël, et on a entendu Benjamin Netanyahou hier qui a dit l'existence de l'État d'Israël est en jeu dans cette élection. Est-ce que c'est aussi comme ça que cette élection est ressentie dans le pays ?
1: Alors, disons, question existentielle, peut-être pas jusque-là, mais en tout cas, évidemment, des enjeux, bien sûr, extrêmement importants. Le sondage publié hier soir par la chaîne publique Cannes donne Gadi Eisenkot toujours en tête des intentions de vote devant le Likoud, ce qui explique aussi l'inquiétude de Benjamin Netanyahou. On voit les deux partis de droite, le nouveau parti d'Ofer Winter et sionisme religieux de Bezalel Smotrich, cette fois passer le seuil de représentativité d'entrée à la Knesset, mais il reste toujours cette question des petits partis qui siphonnent une partie des voix, qui restent sous le seuil de représentativité et qui représentent une menace pour notamment le bloc de Benjamin Netanyahu.
0: Merci beaucoup Pascal, on se donne rendez-vous tout à l'heure à 7h26.
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0: 15 minutes, toute l'actualité avec Eva Soto. Bonjour Eva.
4: Bonjour Ilana, bonjour à tous. À la une de l'actualité, des frappes israéliennes contre plusieurs zones du Liban Sud, notamment des frappes aériennes qui ont donc été signalées cette nuit. Le Liban Sud, fief du Hezbollah. Et puis aussi cette reprise des tensions avec l'Iran. Cette nuit, des missiles iraniens ont été lancés sur des navires militaires américains dans le détroit d'Ormuz. Le corps des gardiens de la révolution a aussi revendiqué la responsabilité de lancement de missiles vers la Jordanie. 3 terroristes éliminés hier par Tsahal dans la bande de Gaza. Et puis les élections d'octobre en Israël. Gadi Eisenkot, donné favori. Pascal Zonshine vient de nous en parler. Et puis a signalé aussi cette manifestation anti-israélienne ce week-end à Bâle, à l'occasion de l'anniversaire de l'ouverture du premier congrès sioniste. Le slogan des manifestants: mort au sionisme.
0: Eh bien, merci beaucoup. Eva Soto, rendez-vous tout à l'heure à partir de 6h30.
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0: Merci de votre fidélité. Et on commence cette journée et cette rentrée avec un titre israélien. On retrouve Ben Sour, cet artiste, et son titre Simcha, la joie. Un titre festif et spirituel qui défend une idée simple. Face aux épreuves, la joie et la foi peuvent nous aider à tout surmonter.

0: Ce matin, la joie, Simra sur Radio J.
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0: Merci de nous rejoindre sur Radio J comme tous les matins et nous sommes ravis d'accueillir comme chaque semaine Sébastien Lévy, notre correspondant à New York aux États-Unis. Bonjour Sébastien.
2: Bonjour Ilana, bonjour à tous.
0: Et oui, c'est bien mon prénom. Merci beaucoup Sébastien d'être avec nous ce matin. Alors on va commencer par l'Iran, la reprise des tensions effectivement dans le Golfe avec ses frappes. Alors il y a eu de part et d'autre des frappes américaines, puis la riposte de l'Iran, les gardiens de la Révolution qui confirment avoir lancé des missiles, notamment sur la Jordanie. On peut dire que pour l'instant rien n'est réglé, hein, Sébastien.
2: Non, rien n'est réglé, mais en tout cas, ça montre encore une fois, ça montre une nouvelle fois la centralité du détroit d'Ormuz, parce que c'est venu d'une volonté des Américains, en fait, de contrôler, de frapper un centre de missiles qui devait visiblement frapper ce qui se passait dans le détroit d'Ormuz. Et donc, ça montre bien qu'il y a une espèce du déplacement de centre de gravité du sujet de l'Iran, du nucléaire iranien au détroit d'Ormuz, qui est, on peut le dire, à chaque fois une certaine victoire pour les Iraniens d'avoir justement déplacé le curseur. Mais clairement, ça montre encore une fois qu'on est dans cette situation extrêmement difficile de ni paix ni guerre, c'est-à-dire que les Américains ne veulent pas reprendre complètement la guerre, ils veulent en même temps montrer qu'ils ont le contrôle du détroit.

0: Probablement pas de Moyen-Orient, c'est ce qu'il a déclaré cette nuit. Votre réaction, vous, Sébastien?
1: Bah, il a dit effectivement qu'il n'y aurait pas non plus d'Israël, qu'Israël en fait serait déjà en fait rayé de la carte plus ou moins. Donc on voit toujours une grande modestie et vraiment le choix des mots de la part de Donald Trump. Il y a évidemment un message politique derrière. Je pense que c'est important pour Donald Trump d'habiller ce qui est en train de se passer en Iran, de montrer que c'est un succès. Et donc rien de tel pour lui de dire, il sait qu'il est en échec sur le nucléaire iranien, donc c'est important pour lui de réécrire l'histoire, de dire que s'il n'y avait pas eu cette guerre, l'Iran aurait déjà eu l'arme nucléaire et aurait sans doute aujourd'hui annihilé l'État d'Israël. Personne n'y croit, mais ça nourrit d'une certaine façon son récit d'un homme fort par rapport à son opinion publique. Et ça lui permet aussi d'une certaine façon de justifier cette guerre qui, on le sait, est très impopulaire aux États-Unis. C'est environ 30% d'opinion favorable à cette guerre. On sait que ça a des conséquences économiques extrêmement importantes, notamment sur le prix de l'essence. On sait qu'il y a des élections de mi-mandat dans 2 mois. Donc c'est un récit, ça fait partie du récit de Trump. Homme fort qui est aux commandes et homme qui justifie une guerre impopulaire pour les Américains.
0: Donald Trump qui doit aussi gérer de nouvelles tensions, notamment avec le Canada. Et on a vu que face à l'antisémitisme au Canada, des élus chrétiens appellent Donald Trump à accueillir les Juifs. Et alors, entre autres, mis à part ça, il y a toujours cette relation effectivement tendue entre les deux gouvernements.
1: Oui, ce qui est, ça aussi un manque, selon moi, israélien, c'est-à-dire que on voit chez Donald Trump toujours cette propension à lâcher ses alliés, à que ce soit l'Union européenne, que ce soit le Royaume-Uni, que c'est maintenant le Canada. On le sait, il a voulu en fait mettre une pression énorme sur le Canada, notamment sur le bilinguisme. On en avait parlé la semaine dernière, et donc avec cette espèce de cette riposte un petit peu infantile qui est de dire ce n'est plus le lac Ontario, c'est le lac America. Il y a eu des spots sur les réseaux sociaux complètement fous où on le voit en fait avec une espèce de canard avec la coupe de cheveux de Donald Trump armée en train d'aller envahir le Canada. Donc on est un petit peu dans quelque chose d'assez fou. Et oui, il y a à la fois cet aspect un petit peu ridicule, et puis vous avez raison, donc des élus chrétiens qui d'une certaine façon en profitent d'une certaine façon du vrai antisémitisme qui fait rage au Canada et qui est un vrai sujet pour dire à Donald Trump, vous avez peut-être un moyen ici de profiter d'une vraie faiblesse du Canada, parce qu'on beaucoup de juifs au Canada se plaignent de leur action extrêmement faible des autorités contre l'antisémitisme. Et donc il ne serait pas étonnant demain que Donald Trump accède à cette demande, parce que c'est pour lui le moyen d'habiller un petit peu son conflit avec le Canada et puis de se venger du Canada. C'est de bonne guerre, c'est de la politique. Mais je crois, au-delà, et c'est pour ça que j'ai voulu parler d'Israël, ça montre quand même un rapport assez particulier à ses alliés. On en a beaucoup parlé ici sur son aspect transactionnel. Le problème de l'aspect transactionnel, c'est que la notion d'alliance chez Donald Trump, elle est vraiment à géométrie variable. Ça dépend de l'humeur du jour. Et je pense que ça c'est un élément de plus qui montre pourquoi Donald Trump a pu aussi vendre des F-35 à la Turquie, permettre cette alliance des Turcs, l'Arabie Saoudite et le Pakistan. Ça montre aussi que même l'alliance avec Israël n'est pas une alliance complète, parce que Trump effectivement peut varier et peut du jour au lendemain ne serait-ce que lâcher, en tous les cas ne pas être complètement derrière ses alliés traditionnels.
0: Alors on passe à présent à la politique intérieure américaine, Sébastien. On parle d'un certain Abdul El-Sayed, le candidat démocrate au Sénat dans le Michigan. Il vient de présenter ses excuses à la communauté juive après des propos sur une attaque contre une synagogue, mais il refuse toujours de condamner clairement un streamer, un commentateur anti-israélien qui s'appelle Hassan Piker. Pourquoi c'est difficile? Qu'est-ce que ça symbolise pour vous?
1: Alors, c'est anti-israélien, on peut dire même qu'il est antisémite. On dirait Hassan Piker, il tient vraiment des propos qui sont absolument insoutenables sur Israël et sur les Juifs en général. Ça montre le dilemme terrible d'une certaine aile gauche du Parti démocrate. Je pense vraiment, sincèrement, Abdul El-Sayed lui-même n'a jamais proféré de propos antisémites. Il essaye aujourd'hui de faire amende honorable. Il s'est excusé pour ses propos qui, d'une certaine façon, justifiaient l'attaque d'une synagogue, parce que si quelqu'un est malheureux, il se venge, parce que, en fait, il avait dit hurt people, c'est-à-dire les gens blessés s'en prennent à d'autres personnes pour, d'une certaine façon, justifier. Donc, il essaie de faire amende honorable. Le problème, c'est qu'il s'est tellement allié à l'extrême gauche de l'extrême gauche, c'est ce que c'est dur ensuite de dénoncer ses alliés, même quand ils deviennent encombrants. Et pour le coup, ça montre le dilemme de beaucoup à la gauche du Parti démocrate, qui ont eu tendance peut-être à s'allier avec des gens vraiment très peu recommandables, qui ne peuvent pas les lâcher, alors que maintenant, le but, c'est de gagner une élection nationale et plus uniquement la base du parti. Et pour ça, vous devez évidemment élargir votre base électorale. Mais donc aujourd'hui, c'est un dilemme, et ça me fait penser à ce qui s'est passé à New York. Vous avez un candidat, Brad Lander, qui a fait la même chose, qui s'est allié avec des gens assez peu recommandables à New York, très très anti-israéliens, et qui aujourd'hui lui à New York s'est fait insulter dans une manifestation qui n'avait rien à voir avec Israël. Mais

0: Il s'est fait, je cite, traiter de sale sioniste, sort de notre manifestation. Et donc, c'est là le dilemme de cette aile gauche, je dirais, entre guillemets, un peu raisonnable, qui tape sur Israël, mais qui ne veut pas aller trop loin, sauf que elle s'allie avec des gens bien plus à gauche, bien plus extrêmes. Et ensuite, comment est-ce qu'on peut se différencier, se distancier de ces alliés peu recommandables? Et c'est un vrai dilemme aujourd'hui pour l'aile gauche du Parti démocrate. Plus globalement, c'est un vrai dilemme pour le Parti démocrate. Comment traiter ces influenceurs ou cette aile à l'extrême gauche pour à un moment donné les désavouer? Et je pense que c'est un vrai défi pour le Parti démocrate de le faire le plus rapidement possible, parce qu'on le voit bien. Sinon, ça devient extrêmement difficile de mener une campagne nationale, parce que vous êtes catalogué comme quelqu'un d'extrémiste. Et Abdullah Saïd a cette difficulté politique, tout comme Brad Lander.
1: D'ailleurs, on a vu que le vice-président américain J.D. Vance va s'adresser cette semaine à la Republican Jewish Coalition, alors qu'il suscite aussi des inquiétudes. On l'a vu, J.D. Vance, avec des déclarations un petit peu ambiguës sur Israël, sur la communauté juive. Est-ce qu'il cherche aussi, lui, à rassurer cette communauté?
0: C'est l'effet miroir. J'ai beaucoup parlé vraiment des effets miroirs de l'aile gauche et de la droite. J.D. Vance, c'est un allié de Tucker Carlson, qui lui aussi est un petit peu l'équivalent de Hassan Piker à droite. Vous voyez un petit peu le paysage pour les juifs aux États-Unis. Vous avez des influenceurs à l'extrême gauche et à l'extrême droite qui sont vraiment ouvertement antisémites. Et vous avez des candidats plus mainstream, comme Abdullah Saïd et donc comme J.D. Vance, qui ont beaucoup de mal à mettre une vraie distance. Et aujourd'hui, J.D. Vance, lui aussi, essaye de faire amende honorable. Il va parler à la Republican Jewish Coalition, parce qu'évidemment, c'est important pour la Republican Jewish Coalition de garder le contact avec J.D. Vance. Il est possible que ce soit le futur président des États-Unis. Mais J.D. Vance, lui aussi, dans cette difficulté, c'est-à-dire prendre ses distances sans lâcher complètement, parce qu'il a besoin de cette base militante qui aime beaucoup que Tucker Carlson, de la même façon que vous avez une base militante qui aime Hassan Piker. Ça montre bien aujourd'hui les vraies difficultés au sein du Parti démocrate, au sein du Parti républicain. Et ça montre aussi l'influence aux deux extrêmes d'influenceurs et des gens qui comptent beaucoup dans la sphère notamment des réseaux sociaux et qui professent des propos ouvertement antisémites. C'est vraiment un vrai sujet à la fois pour le Parti démocrate et pour le Parti républicain. Et c'est en ce sens, je pense, qu'il y a vraiment un rapprochement à faire entre ce qui arrive à J.D. Vance et ce qui arrive à Abdullah Saïd. Je pense que c'est vraiment un élément très important qui aura vraiment son importance, notamment pour l'élection 2028 à la présidence.
1: Alors justement, il nous reste à peine une minute, Sébastien, concernant cette élection de 2028. Est-ce qu'on a déjà de premiers sondages, de premiers éléments qui nous permettent de dire un petit peu où on va se diriger là actuellement? Dans quelle direction,
0: A priori, au sein du Parti républicain, vous allez sans doute avoir J.D. Vance, l'aile plutôt isolationniste, contre Marco Rubio, l'aile plutôt pro-Israël traditionnelle. C'est plutôt ce qui se joue. Au sein du Parti démocrate, c'est encore un petit peu tôt. Il semble que Kamala Harris veuille y aller. Elle va plutôt incarner l'aile gauche. Elle s'est vraiment gauchisée, on va dire, depuis sa dernière défaite. Et puis, vous aurez des candidats, des anciens gouverneurs ou des gouverneurs, comme Gavin Newsom, par exemple. Peut-être John Ossoff, le sénateur de Géorgie. C'est encore un petit peu tôt. On n'a pas de vrai candidat leader au sein du Parti démocrate, alors qu'au sein du Parti républicain, a priori, ça devrait se jouer entre ces deux hommes.
1: Eh bien, écoutez, on suivra tout cela à vos côtés, Sébastien. Merci beaucoup d'avoir répondu à nos questions. On vous retrouve chaque lundi. Merci. Je vous dis donc...
0: Et welcome back, Eva.
1: Et oui, bien sûr, Eva, le retour qui va nous rejoindre dans quelques instants d'ailleurs pour le journal. Merci infiniment, Sébastien. Je vous dis à la semaine prochaine. Excellente rentrée à tous et également. Ne bougez pas, les amis. Nous sommes ensemble jusqu'à 9h et vous pouvez nous regarder évidemment sur notre chaîne YouTube Radio J.
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1: Il est 6h30. Bonjour et bienvenue sur Radio J. Merci d'être avec nous ce matin, merci de votre fidélité. Comme tous les matins, nous sommes le lundi 31 août 2026. C'est toujours un plaisir de vous retrouver. Et nous allons faire le point de l'actualité dans quelques instants avec Eva Soto. Bonjour Eva.
3: Bonjour Ilana, bonjour à tous.
1: À la une de l'actualité ce matin, des opérations, on l'a appris cette nuit, des opérations de Tsahal au sud Liban.
3: Aussi des tirs d'artillerie, des opérations aériennes, des ratissages à la mitrailleuse. Les détails avec notre correspondante à Jérusalem, Pascal Sunshine.
4: Notamment dans le secteur d'Alitaer, ce bunker où sont toujours retranchés des dizaines de miliciens de l'organisation pro-iranienne, ainsi d'ailleurs très probablement des officiers des gardiens de la révolution iranien. Les frappes de Tsahal visent toujours des infrastructures de Hezbollah pour empêcher l'organisation de se réarmer, alors que les négociations avec directes entre Israël et le Liban sont censées reprendre dans le courant du mois de septembre.
3: Notre correspondante à Jérusalem, Pascal Zanshain.
1: Oui, et puis en parallèle, il y a ces reprises des tensions avec l'Iran. Cette nuit, des missiles iraniens ont été lancés sur des navires militaires américains dans le détroit d'Ormuz.
3: Mais le corps des gardiens de la révolution islamique a aussi revendiqué la responsabilité de lancement de missiles vers la Jordanie. Amman a intercepté 8 missiles d'ailleurs, selon le régime islamique. Il y a eu 2 morts et 2 blessés, ce qu'Amman ne confirme pas. Notre correspondant aux États-Unis, Sébastien Lévy, fait le point.
0: Les Américains ne veulent pas reprendre complètement la guerre. Ils veulent en même temps montrer qu'ils ont le contrôle du détroit d'Ormuz. Ça, c'est très important aujourd'hui dans le narratif du président Trump par rapport à son opinion publique. Et puis, ça a aussi des conséquences directes sur évidemment la capacité des bateaux de passer et donc du prix de l'essence, qui est, on le sait, un indicateur absolument crucial. Donc, c'est important pour Trump de montrer qu'il est en certain contrôle de la situation sans réengager complètement les Américains dans la guerre.
3: Notre correspondant à New York, Sébastien Lévy.
1: Et puis le reste de l'actualité à Gaza, 3 terroristes éliminés hier par Tsahal dans le territoire palestinien.
3: Un dans la région de Deir al-Bala pour avoir lancé des attaques contre des soldats de Tsahal et des civils israéliens, et 2 autres lors de frappes de Tsahal ce week-end à Khan Younes, selon les autorités de défense israélienne. Et malgré les efforts pour parvenir à un accord de démilitarisation de Gaza, le Hamas continue de reconstituer ses forces, raison pour laquelle Tsahal reste déployé sur 70% de ce territoire.
1: Et puis l'union Fatah-Hamas face à Israël, justement, c'est la stratégie que prône Mohamed Dahlan pour mettre fin aux divisions palestiniennes.
3: D'après ce document consulté par le Jérusalem Post, le responsable palestinien parle de désaccord entre la ligne du Fatah, celle du Hamas et du djihad islamique, mais l'union permettrait, selon lui, de se concentrer sur la création d'un État palestinien.
1: Le reste de l'actualité, c'est la police israélienne qui émet des mandats d'arrêt contre 70 émeutiers qui ont attaqué un village palestinien de Samarie.
3: Celui de Kousra, il y a eu plusieurs blessés, des émeutiers sont en fuite, selon le Shin Bet. Et la police, l'attaque contre les Palestiniens a bien été planifiée. Par ailleurs, la police israélienne a arrêté 7 Israéliens. Après des actes de vandalisme à Jérusalem, ils ont craché sur une église et vandalisé des tombes musulmanes.
1: Et puis, moins de 2 mois avant les élections en Israël, Gadi Eisenkot donnait vainqueur face à Netanyahou.
3: Oui, ça c'est le résultat des derniers sondages. La clôture des listes, c'est dans une semaine. Yuli Edelstein a annoncé une prochaine union avec le parti centriste de Benny Gantz. De son côté, Gilad Erdan, président d'Unité, et Yaron Zeliha, président du parti économique, sont en pourparlers en vue d'une fusion de leur formation. L'objectif des partis qui ne franchissent pas le seuil électoral, c'est de se faire une place pour pouvoir peser autant que possible à la prochaine Knesset.
1: Le capitaine d'un ferry, placé en garde à vue désormais après le naufrage de son embarcation au large de Chypre.
3: Le bilan est d'au moins 8 morts et 23 disparus. 241 personnes ont quant à elles été secourues.
1: Et puis politique en France, dans la perspective de la présidentielle et des législatives l'an prochain, Édouard Philippe veut créer un nouveau parti.
3: Il s'est exprimé lors de l'événement de rentrée de Gérald Darmanin à Tourcoing, et à gauche, les socialistes se sont réunis à Blois pour leurs universités d'été. L'ancien président François Hollande ne se met pas sur les rangs pour la primaire et attend ce qu'il appelle un moment de clarification.
1: Et puis enfin, 11,6 millions d'élèves font leur rentrée, Eva.
3: Oui, et 1,2 million de personnels, professeurs et autres, reprennent donc tous ce matin le chemin des cours. Bonne rentrée à tous.
1: Et bonne rentrée à vous également, Eva, qu'on est ravis de retrouver dans la matinale. Vous restez avec nous, les amis, on se retrouve dans 10 petites minutes, Eva, pour un nouveau point sur l'information.
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1: Merci de votre fidélité. Ne bougez pas, les amis. Dans quelques instants, le Dvar Torah du rabbin Mefourar Zerbib. On aura le plaisir aussi d'entendre Xavier Nataf pour Microsion, toujours au rendez-vous dans la matinale. Les secrets de Jérusalem avec Ilana Zagouri. Et puis on parlera de cette date. C'était le 31 août, la disparition de Lady Di, Lady Diana. Mais tout de suite, c'est donc le Dvar Torah du rabbin Mefourar Zerbib. Brave, bonjour.
5: Bonjour Ilana, bonjour à toutes et à tous. Aujourd'hui nous sommes Chay Elul, le 18 Elul. Alors, jour de la naissance du Baal Shem Tov en 1698, et Niftar en 1760. Naissance aussi d'Admour HaZaken, Rabbi Shneur Zalman de Liadi, le premier rabbi de Lubavitch, né en 1744. Niftar en 1812, ça veut dire qu'il avait 16 ans quand le Baal Shem Tov est Niftar. Donc naissance du Baal Shem Tov et de la Moura Zaken, donc jour très fort, très puissant dans le monde de la Chassidut, et notamment la Chassidut Chabad. C'est aussi le jour de la Hiloula, le jour de la disparition du Maharal de Prague, Rabbi Loeb, géant de la pensée juive, qui naît en 1522, qui est Niftar, donc comme aujourd'hui, en 1609. Juste pour avoir une idée de parallèle, il est en partie contemporain de Rabbi Yosef Karo, qui lui a vécu en Espagne et puis après à Tzfat, puisque Rabbi Yosef Karo est né en 1488 et Niftar en 1575. Le Maharal de Prague est né en 1522. Le Arizal est né en 1532, donc il est né un petit peu plus tard que le Maharal de Prague, et Niftar en 1572, il a vécu très peu de temps. Et puis c'est aussi aujourd'hui l'Hiloula de Rabbi Abdallah Somer. Rabbi Abdallah Somer de Bagdad, né en 1813, Niftar en 1889, c'était le Rav du Ben Ishraï, Rabbi Yosef Haïm de Bagdad. Et ce Rabbi Abdallah était une grande référence. Rav Ovadia Yosef, à l'origine, à sa naissance, on l'appelait Abdallah d'après Rabbi Abdallah Somer. À partir d'aujourd'hui, Chai Elul, 18 Elul, nous sommes 12 jours avant le jour de Rosh Hashanah. Ça veut dire que certains nous invitent à réfléchir sur les 12 mois de l'année, ce qui s'est passé aujourd'hui. On va réfléchir sur tout ce qui s'est passé pendant le mois de Tishri l'année dernière. Est-ce qu'on a bien fait les mitzvot le jour de Rosh Hashanah, le shofar, et tout ce qui... pas trop dormir, etc. Kippour s'est bien passé, comme Sukkot, on a bien mangé un souka. Faire des réparations et une introspection sur ce qui s'est passé dans le courant de l'année. Et chaque jour, eh bien, à partir d'aujourd'hui, il correspond à moi. Demain, on s'intéressera au mois de Malcheshvan, et puis après au mois de Kislev, et ainsi de suite. Il y a comme ça plusieurs approches sur l'introspection qu'on doit voir. Là, c'est par les mois, donc tous les 12 mois. On sait que dans la période qui est entre Rosh Hashanah et Kippour, il y a 7 jours pour la réparation de chaque jour de la semaine, pour les dimanches, les lundis, les mardis, etc. C'est toujours cette notion de réfléchir, de penser, de penser à ce qu'on a fait dans le courant de l'année. C'est cette réflexion à mener. Excellente journée. Ciao.

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0: Merci de votre écoute. 6h40, on se réveille ensemble avec Microsion et Xavier Nataf ce matin qui se penche sur le poète Yehuda Amichai.

0: israélien de langue hébraïque, Yehuda Amichai occupe une place importante dans la littérature israélienne de son siècle. Issu d'une famille juive d'éleveurs de chevaux et de maquignons en Bavière, il émigre avec ses parents effrayés dès 1935 par les persécutions nazies et gagne la Palestine mandataire. Ce n'est pas l'étudiant mais le soldat, dans ses interminables veilles militaires entre deux appels, qui découvre la poésie, et précisément celle du poète et dramaturge américano-britannique T.S. Eliot, à proximité du canal de Suez en 1948. Il comprend que la grandeur passée de la langue hébraïque, qu'il a étudiée à l'école, doit devenir simplement par le biais de la poésie, la langue d'un peuple, et produira à sa façon dans sa langue personnelle cette approche intimiste, à la fois populaire et savante, initiée par la rencontre avec l'œuvre de T.S. Eliot. Yehuda Amichai publie son premier recueil de poètes en 1955, intitulé « Aujourd'hui et autres jours », puis son second en 1958. En quelques années, de bouche à oreille, c'est un véritable succès populaire. Il a été tenté par les nouvelles, les pièces de théâtre et surtout le roman avec « Ni maintenant, ni ici » en 1963, mais la reconnaissance populaire le place d'emblée parmi les grands poètes de sa génération. Son œuvre prend souvent l'aspect d'une célébration d'être aimé, empreinte d'une douce tristesse ou d'une joie indéfinissable. Elle excelle à esquisser à travers des motifs triviaux de la vie quotidienne la douceur de vivre en Israël et particulièrement à Jérusalem.
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Mandoline de Wynn, c'est l'une des chansons les plus célèbres de l'histoire de la musique. Et derrière cette mélodie, un drame, celui d'une princesse disparue il y a 29 ans. Aujourd'hui, cela fera exactement 29 ans que Lady Diana est morte à Paris dans un accident de voiture. Elle avait 36 ans et 6 jours plus tard, le 6 septembre 1997, ce sont des centaines de milliers de Britanniques qui se massaient dans les rues de Londres pour lui rendre hommage, tandis que son cercueil rejoignait Westminster Abbey. Le monde entier suivait les obsèques à la télévision et à Westminster, Elton John interprétait donc Candle in the Wind, une chanson qu'il avait initialement écrite pour Marilyn Monroe en 1973 et dont les paroles ont été réécrites pour rendre hommage à Diana. Il ne l'a depuis plus jamais interprétée en public dans cette version, mais on sait que le titre deviendra un phénomène mondial. Environ 33 millions d'exemplaires vendus, considérés par le Guinness World Records comme le single physique le plus vendu depuis la création des grands classements. Et au Royaume-Uni, il reste encore aujourd'hui le single le plus vendu de l'histoire.

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1: 6h45, l'essentiel de l'information avec Eva Soto. Bonjour Eva.
2: Bonjour Ilana, bonjour à toutes et à tous. À la une de l'actualité, reprise des tensions avec l'Iran. Cette nuit, des missiles iraniens ont été lancés sur des navires militaires américains dans le détroit d'Ormuz. Et le corps des gardiens de la révolution islamique a aussi revendiqué la responsabilité de lancement de missiles vers la Jordanie. Et puis, des opérations aériennes également ces dernières heures contre le Hezbollah au sud Liban, des tirs d'artillerie de Tsahal, des ratissages à la mitrailleuse, des mouvements de blindés et de bulldozers. Trois terroristes éliminés hier par Tsahal dans la bande de Gaza, un dans la région de Deir al-Bala et deux autres lors de frappes de Tsahal ce week-end à Khan Younes. La police israélienne a émis des mandats d'arrêt contre 70 émeutiers qui ont attaqué un village palestinien de Samarie, celui de Kousra. Et puis en France, bien sûr, la rentrée scolaire pour 11,6 millions d'élèves ce matin.
1: Merci beaucoup Eva, on vous retrouve à l'information tout à l'heure à partir de 7h15.
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1: Merci d'être avec nous sur Radio J. Je vais vous demander, Eva, de garder votre casque ce matin. Vous allez rester avec nous puisque quelqu'un de très spécial a fait quelque chose pour vous, votre cousin, Pedro del Campo Blanca Soto, guitare.
2: Aïe.
1: Eh oui,

0: On l'a contacté en direct d'Espagne.
1: Mais
0: nous a gentiment.
1: Mon cousin, il parle pas français.
0: Bah si, il a fait un petit effort pour.
1: Ah bah,
0: il a pris des cours cet été.
1: Ah ouais, dis donc, il a pris des cours accélérés.

0: bien, c'est beau les larmes, c'est la vie, c'est comme ça. Il faut assumer ses émotions. Hein.
1: Ah oui, bah, je les assume. Moi, j'ai pas de problème avec ça.
0: Alors, on est sur la fin. Je crois que Greg tient vraiment à écouter la chanson jusqu'au bout.
1: Ouais.
0: Donc, on va se taire.
1: Ouais.

0: manqué. Je vous le redis, vous restez avec nous les amis dans quelques instants. Le point mobilité en Ile-de-France, on retrouvera également Ilana Zaghouri à Jérusalem pour les secrets de Jérusalem. Et puis vos rendez-vous du lundi matin, ça ne change pas. Daniel Rouache, le président d'honneur de la Chambre de commerce Israël-France, qui sera avec nous, qui va nous parler de ces start-up israéliennes installées aux États-Unis et devenues indispensables. Maria Chadré également, qui adressera justement un message aux enseignants à la veille de la rentrée. Voilà, c'est la rentrée scolaire pour des millions de Français ce matin. Et puis on va parler du boycott d'Israël, encore une fois, sur la scène culturelle avec Valérie Abécassis tout à l'heure à partir de 7h20. Restez avec nous.
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0: Merci de nous rejoindre pour l'info trafic, le point mobilité ce matin. Un accident signalé d'abord sur les routes, sur la nationale 104, dans le sens extérieur au niveau de Ponto Combo. Un véhicule léger et un poids lourd sont impliqués, ce qui peut ralentir la circulation donc dans le 77. Et puis, sur les lignes de RER, sur la ligne C ce matin, le trafic est interrompu entre Juvisy et Invalides, et entre Massy-Palaiseau et Invalides dans les deux sens jusqu'à 8h en raison d'un accident à la personne. C'est ce que nous dit le Parisien ce matin. Sur la ligne D également, le train Beauvau a été supprimé au départ de Juvisy à 8h40, des perturbations aussi sur la ligne E du RER et sur les lignes de Transilien, des suppressions de trains, le train Zoa notamment à 7h29 très exactement, et sur le tram 1, trafic interrompu jusqu'à ce soir, circulation interrompue entre gare de Noisy-le-Sec et Bobigny.

0: matin et le lundi. Tous les lundis à présent, nous avons le plaisir de retrouver à Jérusalem notre guide francophone Ilana Zaghouri pour les secrets de Jérusalem. Bonjour Ilana, Boker Tov.
1: Boker Tov Ilana.
0: Alors la semaine dernière, vous nous aviez promis de nous parler des fouilles sous le Kotel. Alors expliquez-nous, parce que les auditeurs attendent impatiemment de savoir de quoi il s'agit.
1: Effectivement, alors accrochez-vous bien, parce qu'aujourd'hui on plonge directement à plus de 20 mètres sous terre, sous l'esplanade du Kotel, là où plus de 20 000 personnes se rassemblent chaque nuit pour les Slichot, et où le flux dépasse facilement le million de personnes par semaine.
0: Bon, c'est déjà vertigineux de se dire que des milliers de personnes marchent chaque soir au-dessus de 20 mètres de fouilles archéologiques. Ilan, on le précise aussi, c'est une petite exclusivité pour nos éditeurs de Radio J, car en fait le site n'est même pas encore ouvert au public.
1: Exactement Ilana, les archéologues travaillent en ce moment même et un parcours sécurisé est en construction. Alors concrètement, quand on descend, on oublie les bulldozers. Ici, on travaille avec des petites balayettes et beaucoup de minutie, mètre carré par mètre carré, sous l'œil vigilant de l'équipe de chercheurs. C'est à la fois un peu inquiétant quand on pense à la structure suspendue sous une esplanade de la taille d'un stade de foot, et en même temps, c'est tellement sublime.
0: Bon, Ilan, dévoilez-nous, qu'est-ce qu'on découvre sous ces mètres de terre ?
1: Un monde entier, où plutôt plusieurs mondes superposés les uns sur les autres. Chaque époque a laissé sa trace. On trouve des bâtiments de toutes les périodes, des thermes romains, des piscines byzantines, des maisons musulmanes et des magasins de l'époque des croisades.
0: Donc concrètement, plus de 2000 ans d'histoire qui refont surface.
1: Parfaitement. Par exemple, c'est impressionnant de voir les immenses colonnes romaines de plusieurs mètres de haut qui longeaient le fameux cardo oriental. Souvenez-vous, on en avait parlé il y a quelques semaines de la carte de Madaba qu'on avait trouvée en Jordanie, sur laquelle était dessiné ce grand axe de galeries marchandes de 30 mètres de large sur presque 1 km de long. Un véritable Champs-Élysées situé à deux pas du Kotel. D'ailleurs, les Américains ont cru nous piquer le nom avec le Wall Street, la rue du mur en anglais. En fait, c'est ici, c'est au Kotel que se trouve. Pas besoin d'aller jusqu'à New York.
0: Elle est pas mal celle-là, Wall Street, au cœur du Kotel.
1: Attendez, c'est pas fini. On a découvert énormément d'ustensiles en bronze, en pierre, en argile et même des dés à jouer. D'ailleurs, petite anecdote piquante, la Mishnah nous enseigne que celui qui joue au dé ne peut pas témoigner car il est considéré comme inapte. Et quand on regarde les dés à six faces qui ont été retrouvés sur place, on comprend pourquoi. En fait, ils n'étaient pas bien carrés, ce qui permettait de tricher facilement selon l'inclinaison du dé.
0: Ah oui, il y avait quand même des tricheurs. Mais ce qui est fou, c'est la précision de ces fouilles, aller jusqu'à analyser la façon dont le dé est taillé et retrouver ça dans les sources du Talmud, c'est quand même dingue.
1: Bon, alors pour conclure, ce chantier se trouve sous un bâtiment qui s'appelle le Liba, ce qui signifie le cœur, comme le mot cardo qui était au cœur de la ville pour l'Empire romain. Mais c'est surtout le cœur de Jérusalem, le cœur battant du peuple juif qui se trouve sous cette esplanade. Et lorsque je consulte très souvent les archéologues sur place, le bilan de leurs recherches, leur réponse est toujours la même. Pleine de poésie et de pragmatisme, ils me disent « Bon, fous-nous la paix, laisse-nous travailler s'il te plaît. »
0: Bon, on a compris, on attend encore un peu pour faire ce voyage dans le temps. En attendant, on se retrouve la semaine prochaine, Ilan. Vous allez nous emmener où d'ailleurs la semaine prochaine ?
1: La semaine prochaine, rendez-vous dans la poche du pantalon de Rav Getz, le Rav du Kotel, pour lire le papier qu'il mettait dans le Kotel la veille de Rosh Hashanah. C'est un secret extraordinaire.
0: Carrément, la poche du pantalon. Bon, on garde le suspense. Merci beaucoup, Ilan. On vous retrouve avec grand plaisir la semaine prochaine.
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0: Merci de votre fidélité. Dans quelques instants, le journal d'Israël avec les studios Kalita. Nous allons retrouver à Jérusalem notre correspondant Daniel Haïk. Un mot par ailleurs, c'était ce week-end le festival Rock en scène et il y a eu pas mal de remous notamment et beaucoup de réactions puisque lors de ce festival soutenu par France Télévisions, on le rappelle, et par nos confrères de France Inter, un groupe soutenant le Hamas et les massacres du 7 octobre s'est produit sur sur scène. Il y a eu notamment des insultes, il me semble, des huées aussi. Et d'ailleurs, tout ça a été filmé. Alors, il y a eu d'autres choses un petit peu plus politiques, notamment un gros fuck Marine Le Pen sur scène. Israël commet un génocide contre le peuple palestinien. Ce sont les messages notamment qui ont été affichés hein, sur scène lors de ce festival. Il faut rappeler que l'an dernier, déjà, c'est le groupe KNICAP qui avait évoqué la situation à Gaza, qui avait dénoncé un génocide en cours, qui avait appelé à tuer aussi les soldats de Tsahal. Pour l'instant, pas de réaction de France Télévisions, pas de réaction non plus de France Inter, mais beaucoup de réactions évidemment sur Twitter. On aura l'occasion d'y revenir ce matin. Vous restez avec nous dans quelques instants, donc le journal d'Israël avec les studios Qualita. On va parler de la reprise de ses combats dans le golfe Persique entre les États-Unis et l'Iran et des missiles lancés notamment contre la Jordanie. Et puis, autre situation sécuritaire aussi en Judée et en Samarie, c'est le dossier qu'on suit maintenant depuis plusieurs mois et les autorités israéliennes qui sont sur le qui-vive par rapport à ces violences, notamment d'habitants juifs extrémistes, une violence que doit contenir Tsahal, l'armée israélienne et le Shin Bet. On en parle avec Daniel Haïk et puis juste après, c'est Daniel Rouage qui sera avec nous.
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0: Il est 7h, bonjour et bienvenue sur Radio J.

0: c'est toujours un plaisir. On est ensemble jusqu'à 9h.
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0: À Jérusalem, nous sommes en ligne en direct avec notre correspondant Daniel Haïk. Bonjour Daniel, Bokertov. On va commencer ce journal évidemment donc par la reprise des combats dans le Golfe Persique. Daniel, est-ce que vous m'entendez? Est-ce que vous êtes bien là? Pour l'instant, quelques difficultés à joindre les studios Qualita, mais effectivement, on parle de ces forces américaines qui ont bombardé des lance-roquettes iraniens situés sur l'île de Larak, côté américain. On a expliqué que cette attaque s'est produite après que des unités des gardiens de la Révolution aient été observées en train de préparer un lance-roquettes qui avait pour mission de lancer des mines marines sur le détroit d'Ormuz. En riposte, les gardiens de la Révolution ont annoncé avoir attaqué à l'aide de missiles balistiques des cibles américaines en Jordanie. Les missiles ont été interceptés sans faire de blessés. Côté américain, on affirme avoir complété le déminage des voies de navigation sur le détroit. Quant au président Trump, il a répété hier que si les Iraniens avaient l'arme nucléaire, ils s'en seraient servis contre Israël, mais aussi contre l'Occident. Ces Iraniens sont des gens violents et mauvais, a-t-il déclaré. S'ils avaient eu l'arme nucléaire, Israël serait détruit. Si je n'étais pas président, Israël aurait disparu. C'est ce qu'a donc déclaré le président américain. Et puis un autre titre sécuritaire sur une possible reprise des combats dans la bande de Gaza. Selon les estimations de Tzal, une nouvelle offensive contre le Hamas devient de plus en plus difficile à éviter. En effet, le mouvement terroriste continue à se renforcer dans la partie de la bande de Gaza qu'il contrôle, à savoir le littoral, et en dépit des dernières des éliminations ciblées, le Hamas parvient à se préparer à de nouvelles attaques au sein de l'armée israélienne. En cas de figure qui semble être le plus probable, est une offensive israélienne contre la ville de Gaza, parce que c'est là que la plupart du commandement du Hamas se trouverait. Un plan de conquête de Gaza y a été établi depuis le mois de mai. Et puis en Judée et en Samarie, la police et le Shin Bet enquêtent toujours sur les incidents et les émeutes de Shabbat dans le village de Kousra. La police dispose de nombreux films vidéo permettant d'établir qui est responsable de ces émeutes, mais pour l'instant, comme nous l'a dit Pascal ce matin, personne n'a encore été arrêté. Pinchas Wallerstein, qui fut le président du conseil des localités juives de Judée-Samarie, a qualifié ces jeunes des collines de criminels qui, par leurs actes, je cite, portent atteinte à l'œuvre d'installation de juifs en Judée et en Samarie. La commission chargée de la protection rapprochée de très hautes personnalités a tranché. Gadi Eisenkot bénéficiera d'une protection rapprochée de la part du Shin Bet une semaine après que le chef du Shin Bet, David Zinni, a repoussé la requête de l'entourage d'Eisenkot. La commission a donc finalement décidé d'accorder au chef du parti Yachar des gardes du corps du Shin Bet. Jusqu'à présent, Eisenkot n'était protégé que par une compagnie privée qui n'avait pas accès aux informations top secrètes se rapportant à Eisenkot. Par contre, la commission n'a pas apporté de réponse à une demande semblable de protection formulée par Yair Golan, le président des démocrates israéliens. Ce chiffre, à présent, 200, c'est le nombre d'orthodoxes, de juifs orthodoxes qui se sont enrôlés hier dans Tzahal, jeunes juifs religieux qui ont choisi de servir dans les unités combattantes de l'armée israélienne et en particulier dans la nouvelle brigade orthodoxe des Asmonéens et dans l'unité Retz qui accueille des orthodoxes au sein de la brigade des parachutistes. Sur place, ces 200 jeunes orthodoxes ont été accueillis par Moti Lettner, le président du parti orthodoxe intitulé le public orthodoxe qui se distingue par son positionnement en faveur de l'enrôlement des élèves des yeshivot. Lettner s'en est pris à l'actuelle direction politique et a félicité les jeunes recrues pour leurs initiatives. L'époque où nous avions honte des soldats est révolue. En vous enrôlant, vous allez protéger ceux qui étudient la Torah. Un mot enfin des élections en Israël, moins de 2 mois maintenant avant les élections d'octobre. Selon un sondage de la chaîne publique 11, le parti de Gadi Eisenkot continue justement à dominer la classe politique. Si les élections avaient lieu aujourd'hui, le parti Yachar d'Eisenkot obtiendrait 24 mandats contre 21 seulement pour le Likoud de Benjamin Netanyahou. De même, selon ce sondage, les deux partis sionistes et religieux, celui de Smotrich et celui d'Ofer Winter, qui passeraient tous les deux le seuil d'éligibilité, mais seulement de justesse, ce qui ne suffit pas à Benjamin Netanyahou, qui a l'intention de tout faire pour réunir, au moins dans un bloc technique, les partis de la droite morcelée. Selon ce sondage, le bloc Netanyahou obtient 52 mandats contre 55 pour le bloc arabe-israélien et 13 pour les partis arabes. Et enfin, à propos de l'aptitude à être Premier ministre, Eisenkot obtient 42% contre 37% pour Benjamin Netanyahou. On retrouvera tout à l'heure Daniel Haïk, notre correspondant à Jérusalem.

0: saison. Bonjour Daniel.
1: Oui, bonjour Ilana.
0: Alors ce matin, Daniel, on va parler de ces startups israéliennes installées aux États-Unis et devenues indispensables, et notamment une startup qui s'est rendue indispensable en cas d'embouteillage, de bouchons hein, dans les villes les plus fréquentées, les plus urbaines. Mais malheureusement, la France, Daniel, apparemment n'est pas prioritaire pour les Israéliens.
1: Oui, effectivement, je vais parler des sociétés start-up israéliennes implantées ici à New York. Je suis là depuis quelques jours et je vais rester pratiquement presque tout le mois de septembre. Et en fait, je suis assez étonné de voir que beaucoup de développements de start-up israéliennes ne sont pas du tout appliqués en France. Mais il y a quand même des résultats des Israéliens à Paris, on va en parler. Ce qu'il faut savoir, c'est qu'aux États-Unis, sur les routes, dans les bus, au carrefour des grandes villes américaines, sans forcément le savoir, des millions d'Américains utilisent chaque jour des technologies inventées en Israël pour se déplacer. Alors pour nos auditeurs de Radio J, je vais citer quelques-unes. Il y a au moins Waze, tout le monde connaît également en France. Cette petite application GPS née à Tel Aviv qui a complètement révolutionné la façon dont on conduit. En 2013, Google l'a racheté pour 1,1 milliard de dollars. Alors Waze compte plus de 150 millions d'utilisateurs dans le monde actuellement, dont une très large majorité aux États-Unis, de l'Est à l'Ouest des États-Unis. Chaque embouteillage signalé, chaque accident évité, chaque minute gagnée sur un trajet, on peut dire plus ou moins, c'est un ingénieur israélien qui l'a rendu possible. Et Waze garde toujours ses équipes à Tel Aviv. Il y a une autre société, c'est Waze. Waze, ce n'est que le début, mais il y a une autre société que tout le monde connaît maintenant, c'est Mobileye. Elle est fondée à Jérusalem par le professeur Amnon Shashua. Cette firme a inventé le cerveau des voitures autonomes, le système de vision qui permet aux véhicules de voir la route, de détecter les piétons, d'anticiper les dangers. Elle a été rachetée par Intel, qui est un grand groupe américain, pour 15 milliards de dollars. Aujourd'hui, Mobileye équipe aujourd'hui des dizaines de millions de voitures dans le monde. Ford, GM, BMW, ils utilisent tous des yeux israéliens. Et depuis 2022, Mobileye est à nouveau coté en bourse à New York. Ensuite, il y a une autre société dans le monde de l'automobile et dans le monde des transports, c'est Moovit, ça s'écrit M-O-O-V-I-T. Si vous avez déjà une application pour savoir quel bus prendre à New York, à Chicago ou à Los Angeles, il y a de très fortes chances que ce soit Moovit. C'est une société qui a été fondée à Tel Aviv, l'application agrège en même temps toutes les données des transports en commun de centaines de villes américaines. Elle a été rachetée par Intel pour 900 millions de dollars en 2020. Moovit est l'application de référence pour les transports urbains dans plus de 3500 villes à travers le monde. Ensuite, il y a une autre société qui est très bien implantée ici aux États-Unis, c'est Via Transportation. Elle a été fondée à New York par deux Israéliens, Daniel Ramot et Oren Choval. Via, c'est le transport à la demande intelligent. Pas un Uber de plus, non, Via travaille directement avec les villes pour optimiser leur réseau de transport. Ici à New York, c'est Via qui gère les algorithmes des routages des bus scolaires de New York City. Des centaines de milliers d'enfants américains arrivent à l'école grâce à un algorithme conçu par les Israéliens, viennent tout juste de s'introduire en bourse en 2026, donc via, voilà la société qu'il faut retenir. Et la dernière société dont je voulais parler dans notre chronique de ce matin, c'est No Traffic. Elle a été fondée en 2017 par Tal Chrysler. L'idée, c'est de transformer chaque feu tricolore en un nœud intelligent connecté à un réseau urbain géré par intelligence artificielle. Alors, le résultat est incroyable. Dans les villes où leur système est déployé, les embouteillages diminuent de 30 à 50%. Nos trafics opèrent dans 40 États américains. Ils ont levé 171 millions de dollars et les clients s'appellent Apple, Amazon, Ford et Nvidia. Vous voyez donc un beau travail venant des équipes israéliennes, une collaboration très nette entre start-up israélienne et les leaders des États-Unis. Voilà, c'est Israël qui est présent, discret, efficace aux États-Unis.
0: Eh bien, merci beaucoup, Daniel Rouache. Merci d'avoir été avec nous ce matin. On vous retrouve la semaine prochaine, toujours avec très grand plaisir, et en podcast sur radioj.fr. À la semaine prochaine.
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0: et thérapeute a un message aux enseignants à la veille de la rentrée. Bonjour Maria Charles.
1: Kertov, Shavuatov, à l'occasion de la rentrée des classes, je voudrais vous lire cette lettre que j'ai écrite pour les enseignants. Cher Moré, cher Mora, vous qui enseignez le Chol ou le Kodesh, au Gan, au primaire ou au secondaire, vous qui avez accueilli mon enfant ce matin, devant la porte de votre classe, j'ai quelque chose à vous dire. Comme chaque année, je vous le confie avec la boule au ventre. Et je pense aujourd'hui à Hana, qui elle aussi, un jour, il y a bien longtemps, a confié son petit Samuel au grand prêtre Élie, afin qu'il lui enseigne la Torah. Elle lui dit ce jour-là, « Vega manori ishiltiu, moi aussi je le prête. » Hana ne fait que prêter ce qui lui a, à elle, été prêté. C'est d'ailleurs tout le sens du prénom Samuel. « Qui met Hachem chez Iltif, car je l'ai emprunté à Dieu. » Après tant d'années de stérilité, de prières, d'attente et d'espoir, Hana savait mieux que quiconque que cet enfant ne lui appartenait pas vraiment. Il lui avait été confié par Dieu. Et cet enfant qui lui a été confié, voilà qu'elle aussi le confie à son tour à un maître. Alors, cher professeur, ce n'est donc pas simplement mon enfant que je vous ai confié ce matin. Il ne m'appartient pas. Il m'a été confié par Dieu à sa naissance, pour que je lui apporte tout ce que je sais donner, pour que je veille sur sa sécurité physique et psychique, pour que je l'aide à grandir, à se construire, à prendre confiance en lui. Et j'essaye jour après jour d'être à la hauteur de cette immense et merveilleuse responsabilité, accompagner une neshama qu'Hachem m'a confiée. Ce n'est pas mon enfant, c'est l'enfant de Dieu. Vous le trouverez peut-être timide ou très bavard, brouillon ou parfaitement ordonné, enfermé ou très sociable, travailleur ou rêveur, toujours souriant ou parfois plus difficile à comprendre. Mais sachez surtout qu'il est sensible. Sensible parce qu'il porte en lui une âme unique et cela vaut pour chacun des enfants qui entrera dans votre classe. Chaque enfant a son histoire, ses fragilités, ses forces, ses peurs, ses blessures, parfois invisibles. Chacun mérite votre sourire, votre considération et votre respect. Chacun mérite qu'on pose sur lui un regard qui lui permette de grandir plutôt qu'un regard qui l'enferme dans ce qu'il est aujourd'hui. Parce qu'un enfant n'oublie pas toujours ce qu'un professeur lui a appris. Mais il n'oublie surtout jamais la manière dont ce professeur l'a fait se sentir. Vos paroles et vos gestes peuvent le marquer profondément, parfois pour toute une vie, dans un sens comme dans l'autre. Un mot pour construire ou un mot pour donner confiance. Un mot peut révéler à un enfant une force qu'il ignore posséder. Mais un mot peut aussi blesser, humilier et laisser une trace longtemps après que l'année scolaire soit terminée. Alors souvenons-nous de ce que nous enseigne le Midrash. Lorsque le temple fut détruit, le Sanhédrin a été exilé, mais la Shekhina, présence divine, ne partit pas avec lui. Les Kohanim ont été exilés, mais la présence divine ne partit pas avec lui. Mais lorsque les enfants furent exilés, dit le texte, la présence divine les accompagna. Comme si Hachem nous disait que là où vont les enfants, sa présence les accompagne. Alors, cher Moré et cher Mora, lorsque vous franchirez, à la rentrée, la porte de votre classe, vous retrouverez vos élèves. Regardez-les peut-être un peu autrement. Derrière chacun de ces visages se trouve une âme unique qui vous est confiée pour quelques heures par jour, quelques jours par semaine et quelques mois dans l'année. Et souvenez-vous que lorsque vous entrez dans cette classe pour rencontrer des enfants, vous vous apprêtez aussi à y rentrer, à y rencontrer la Shekhina, la présence divine. Merci à vous.
0: Merci à vous, surtout Maria Cha, toujours au rendez-vous en cette saison de Radio J, nouvelle saison, nouvelle rentrée. Évidemment, Maria Cha aussi est à retrouver sur notre site internet radioj.fr. Je vous dis à la semaine prochaine.
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0: Radio J. 7h14, ne bougez pas. Dans quelques instants, l'information, les titres avec Eva Soto. Et puis juste après, on retrouvera Valérie Abécassis. Venise sera-t-elle le prochain champ de bataille culturelle autour d'Israël? Oui, on se pose la question puisque le collectif Venise for Palestine a lancé un nouvel appel à la Biennale de Venise, à la Mostra et aux professionnels du cinéma. Parmi les signataires, le prix Nobel de littérature, Annie Ernaux, Roger Waters, Matteo Garonne, Abel Ferrara, Valérie Agolino. Plus de 200 personnalités du cinéma et de la culture qui appellent à boycotter l'État hébreu. On en parlera avec Valérie Abécassis.
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0: 7h15, les titres comme promis avec Eva Soto. Bonjour Eva.
4: Bonjour Ilana, bonjour à toutes et à tous. À la une de l'actualité, regain de tension entre Israël et le sud Liban. Ça a lancé des opérations contre le Hezbollah, des tirs d'artillerie, des ratissages à la mitrailleuse, des mouvements de blindés et de bulldozers ont été observés. Reprise des tensions avec l'Iran. Cette nuit, des missiles iraniens ont été lancés sur des navires militaires américains dans le fameux détroit d'Ormuz. Mais le corps des gardiens de la révolution a aussi revendiqué la responsabilité de lancement de missiles vers la Jordanie. Amman a intercepté 8 missiles. Deux adolescents israéliens accusés d'espionnage au profit de l'Iran. Ils avaient été recrutés via Telegram il y a 2 mois. Ils ont transmis des renseignements au régime islamique et ont tenté de recruter d'autres Israéliens. 3 terroristes éliminés hier par Tsahal dans la bande de Gaza, un dans la région de Deir al-Bala pour avoir lancé des attaques contre des soldats de Tsahal et des civils israéliens et 2 autres lors de frappes de Tsahal ce week-end à Khan Younes. L'union Fatah-Hamas face à Israël, c'est la stratégie que prône Mohamed Dahlan pour mettre fin aux divisions palestiniennes d'après un document consulté par le Washington Post. Au moins 7 soldats de Tsahal emprisonnés en Israël. Ils ont refusé de monter à bord d'un véhicule blindé avec une femme médecin. Il s'agit de membres du bataillon Rotem de la brigade Givati. Par ailleurs, des centaines de Haredim se sont enrôlés hier. D'autres ultra-orthodoxes opposés à la conscription se sont rassemblés devant la base militaire de Tel HaShomer pour protester. Les élections d'octobre en Israël, Gadi Eisenkot donné vainqueur face à Netanyahou. La clôture des listes, c'est dans 1 semaine. Et puis, pour finir, bien sûr, bonne rentrée, notamment à 11,6 millions d'élèves qui reprennent ce matin le chemin de l'école.
0: Merci Eva, on se retrouve tout à l'heure à partir de 8h, 7h30, la revue de la presse israélienne. Un point de la météo ce matin. Des averses se produisent des côtes de la Manche au Grand Est dans une ambiance ventée. Au nord de la Seine et près de la Méditerranée, le soleil brille. Partout ailleurs, le ciel est un peu hésitant avec de nombreux nuages et le tableau est similaire cet après-midi. Mais les températures sont de saison. Il fera 23 degrés à Paris, 31 à Perpignan, 20 du côté de Cherbourg. Et puis en Israël, des températures toujours très chaudes pour ce dernier lundi du mois d'août. 30 degrés à Jérusalem et à Tel Aviv, 29 à Haïfa, 37 à Eilat.
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chanteuse de 58 ans a rejoint le Royal Monceau dans le 8e arrondissement. Une foule de fans l'attendait. Et derrière cette arrivée très médiatique, il y a des mois de préparation. Hein. C'est évidemment Céline Dion qui a travaillé pendant plusieurs mois dans son célèbre studio, Palms Casino Resort. Et elle aurait travaillé sa voix, répété à distance avec ses musiciens qui sont restés eux, au Canada, enregistré plusieurs titres de son futur album en français, dont Dansons, signé Jean-Jacques Goldman. Et le compte à rebours est lancé désormais pour ceux qui ont eu la chance d'avoir des places de concert. Le 12 septembre, Céline Dion qui donnera le premier

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0: Marquée par les appels au boycott, c'est désormais la Mostra qui est sous pression. Et pour en parler, elle est avec nous en direct, Valérie Abécassis, journaliste de la rédaction de Radio J, chroniqueuse culture. Bonjour Valérie.
1: Bonjour Ilana, bonjour, bonjour à tous.
0: Merci d'être avec nous. Vous n'avez pas encore fait votre rentrée officiellement, mais c'est vrai qu'on avait un petit peu besoin de vos lumières, Valérie, pour parler de ce qui se passe effectivement actuellement, à quelques jours de l'ouverture de la Mostra. Plus de 200 personnalités qui soutiennent Venise pour Palestine, for Palestine. À quoi faut-il s'attendre? Qu'est-ce qu'elles réclament, ces personnalités exactement?
1: Ouais, écoutez, en réalité, l'écho qui est fait à cet appel, à cette pétition, il est entièrement de notre faute, hein. Et de la faute des people, c'est toujours les mêmes, ils sont toujours prompts à s'engouffrer comme dans des moutons à tout ce qui touche au palestinisme. Quand je dis que c'est de notre faute, je parle de la presse, parce que c'est nous qui leur donnons de l'importance, parce que c'est à chaque fois le même cirque habituel. Le collectif Venise for Palestine, il a 7900 abonnés sur Instagram, c'est un truc italien, et leur poste

0: personnes devant les escaliers de la Mostra. Et là, un an après, cette première lettre ouverte, donc ce fameux collectif Venise for Palestine réitère l'appel et demande, alors là, ça me fait rire, mais c'est pas drôle du tout en fait, ils demandent de prendre des mesures concrètes en soutien à la Palestine, bon, ok, ils veulent placer, je cite toujours, la résistance du peuple palestinien au cœur du débat public, et on est quand même dans un festival de films, vous voyez, et ils ne définissent pas très bien ce que ça veut dire résistance, et c'est pas terminé, dans cette lettre qui est publiée en italien sur le site de cette association, qui est encore une fois obscure, elle est sortie, on ne sait pas d'où, elle est financée, on ne sait pas comment. Il est écrit également, on demande de suspendre les accords avec les organismes, les institutions liées au gouvernement israélien, on demande d'accroître la transparence sur les financements, les coproductions, la distribution, les festivals et les partenariats, bref, de faire du boycott, voilà.
1: Bon, même, même si c'est une petite association, enfin une petite organisation, ça révèle quelque chose quand même du climat ambiant, et on l'a vu ces derniers mois, Valérie.
0: Ben, ça révèle quoi? Ça veut dire que des petits groupes n'aiment pas Israël, n'aiment pas la politique israélienne, font des amalgames, mélangent tout, ils mélangent les Juifs et Israël. Ça révèle un systématisme. Parce que regardez, pourquoi ils ont publié cette deuxième lettre un an après? Parce que, ils le disent, il y a une nouvelle normalité installé en raison d'un cessez-le-feu illusoire. C'est-à-dire que ça va un peu mieux à Gaza. C'est absurde, c'est impensable. Vous comprenez ce que ça relève de la bêtise absolue, de l'aveuglement. Comme à chaque fois, alors évidemment, on en souffre, c'est difficile, c'est douloureux, mais dans le fond, c'est absurde, complètement absurde et impensable. Parce que, bon, d'abord, la Mostra n'a pas réagi. Et puis ensuite, légalement, parce qu'il faut rester dans le droit, elle est ni en mesure ni en droit de faire quoi que ce soit sur le financement, la transparence, mais voilà, ça agit de la bonne conscience, et je vous le dis encore une fois, c'est pendant ce temps, il y a des besoins à Gaza, il y a de l'aide à Gaza, il y a de l'argent à Gaza, il y a une logistique qui est mise en place, notamment à Gaza, donc il y a cette normalité. Mais bon, il y a les pétitionnaires habituels, ils ont signé, et c'est un peu comme on pointe au boulot, vous voyez, il y a toujours les mêmes, il y a le prix Nobel de littérature, Annie Ernaux, et voilà, moi à titre personnel, Ilana, je continue d'aimer ses livres, je lui fais l'offense qu'une sioniste aime ses livres. Il y a Ken Loach, comme d'habitude, il y a le cofondateur des Pink Floyd, Roger Waters, il y a la photographe Nan Goldin, juive, sur laquelle j'ai déjà beaucoup écrit, il y a l'actrice Adèle Haenel, bon voilà, eux on les connaît, vraiment c'est le béaba de la pétition, de l'aveuglement, s'ils ne signent pas, ils ont raté leur vie, voilà. Mais cette année, il y a en plus Matteo Garrone, un Italien qui avait fait des magnifiques films, il a fait Dogman, il a fait Pinocchio, il a fait Gomorra, il y a ça aussi, c'est comique hélas, un acteur qui est présenté par le collectif comme un acteur palestinien, et en fait c'est Saleh Bakri, c'est d'abord un excellent acteur, et là c'est vraiment marrant parce que il est israélien, il est né à Jaffa, et puis surtout il est honoré en Israël, il a reçu un César israélien devant un public israélien. Saleh Bakri, il a reçu l'Ophir du meilleur acteur israélien dans un second rôle, c'était en 2007, il a joué dans la visite de la fanfare, vous voyez, on l'a vu dans le film merveilleux Le Bleu du Castor.
1: C'est pas le meilleur représentant de l'apartheid qui sévit en Israël.
0: Exactement. Non, mais c'est ça qui est délirant. Vous voyez, c'est pour ça il faut mettre les faits et arriver. En fait, il faudrait le leur dire. Mais bon, voilà. Mais cette année, en plus, là, dans cet appel de Venise for Palestine, qui est absurde, on trouve des Françaises, on trouve Audrey Diwan et Céline Sciamma. Voilà. Et ils font du bruit. Mais comment dire, bon, voilà, c'est la 83.
1: En tout cas, ce que vous nous dites, un événement anecdotique, en tout cas, un appel au boycott anecdotique pour l'instant, en tout cas.
0: Voilà. Mais en réalité, ce n'est pas anecdotique quand il y a de la violence, quand il y a de la barbarie, quand il y a des agressions, si vous voulez. Mais sinon, c'est rien. Et là où il y a un problème, si vous voulez, c'est.
1: Merci beaucoup.
0: Encore une. Ah bon, dommage.
1: On n'a plus le temps. Oui, on n'aura plus le temps. Mais Valérie, on se retrouve évidemment mercredi matin avec grand plaisir pour votre chronique comme chaque semaine. Je vous dis à mercredi, Valérie. Merci à vous.
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1: Radio J. Et on revient à l'actualité en Israël avec Pascal Sunshine. Pascal, notre correspondante à Jérusalem. Tzahal alerte sur les risques d'embrasement en Judée et en Samarie et attend plus de soutien du gouvernement pour remplir sa mission.
3: Oui, les attaques de ce week-end de villages palestiniens par des extrémistes juifs sont en train de devenir un casse-tête sécuritaire, mais aussi politique. Ça n'est évidemment pas une coïncidence. Si ces incidents se multiplient, à moins de 2 mois maintenant des élections législatives, si ces activistes d'extrême droite, qu'on surnomme les jeunes des collines, ne sont affiliés à aucun parti, ils savent pourtant exploiter le climat politique et la réticence des partis nationalistes à condamner leurs actes voire à brouiller les

0: frontière entre ces attaques et le projet de peuplement juif de Judée-Samarie. Tal se plaint d'ailleurs de ne pas recevoir tout le soutien dont il a besoin de la part du pouvoir politique qui le laisse se démener seul face au phénomène. Tal s'est déjà vu retirer une partie de ses compétences, notamment en matière d'administration civile, qui sont passées sous le contrôle du ministre sionisme religieux Bezalel Smotrich dans l'actuel gouvernement. Ça n'est pas un secret, les partis nationalistes de la coalition sont favorables à l'annexion de la Judée-Samarie et sous le gouvernement actuel, la construction a largement progressé dans les implantations avec aussi la création de dizaines de nouveaux points de peuplement. Tout cela exige de Tzahal une présence renforcée pour protéger l'ensemble de la population, même si certains points de peuplement sont aussi des avant-postes utiles à la sécurité. Mais il y a également toutes les implantations sauvages installées sans autorisation et qui accroissent les frictions avec la population palestinienne et donc, bien sûr, les attaques qui se multiplient. Et on ne parle plus de représailles clandestines dans la nuit, mais d'attaques en plein jour par des extrémistes juifs agissant parfois même à visage découvert sur de leur impunité. Et tout cela s'inscrit dans un contexte extrêmement volatile car le Hamas essaye toujours de relancer des attentats depuis la Judée-Samarie. L'Iran est également impliqué. On sait qu'il essaye aussi de faire passer des cargaisons d'armes vers les organisations terroristes en Judée-Samarie. Et les forces de sécurité israéliennes doivent agir en permanence pour déjouer des clans terroristes et démanteler des réseaux. Plusieurs menaces imminentes ont même été enrayées ces derniers jours. Sans oublier le scénario moins probable mais possible de voir des groupes de défense locale qui seraient armés par l'autorité palestinienne pour protéger les villages palestiniens. Mahmoud Abbas n'y semble pas favorable car il estime que des affrontements pousseraient les électeurs israéliens à voter en masse pour le bloc Netanyahou. On voit en tout cas que la situation en Judée-Samarie est aussi liée au calendrier politique. Et Tzahal, déjà sollicité sur tous les autres fronts, à Gaza, au Liban, en Syrie et face à l'Iran, a besoin du soutien inconditionnel du gouvernement pour remplir sa mission en Judée-Samarie.
1: Merci beaucoup Pascal Zonshine, notre correspondante à Jérusalem. Pascal, qu'on a le plaisir d'entendre chaque matin dès 6h sur Radio J, vous le savez, dans le Grand Journal aussi l'après-midi à partir de 14h. Dans quelques instants, eh bien, on va continuer à parler de l'actualité en Israël, faire le point notamment sur ce qu'écrivent ce matin les éditorialistes, les journaux dans les grands journaux israéliens avec notre correspondant Daniel Haïk pour la revue de la presse israélienne. Et puis le retour ce matin aussi de l'humour, du biais d'humour avec Anouchka Monceau qui sera en direct en studio sur Radio J. Et puis David Revaud-Allonne, évidemment, ce matin. Et son premier invité de la saison, c'est Philippe Brun, député PS de l'Eure.
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1: Radio J. Il est 7h30. Bonjour et bienvenue sur Radio J. Toute l'information de 6h à 9h, vous le savez, c'est sur Radio J, c'est sur YouTube également. Vous pouvez nous écouter, nous regarder sur le DAB+, et évidemment, tout de suite, la revue de la presse.
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1: Merci d'être avec nous sur Radio J. Nous retrouvons à Jérusalem notre correspondant Daniel Haïk. Daniel, une fois n'est pas coutume, on va commencer cette revue en reprenant des infos d'une chaîne de télévision.
4: Et oui, il s'agit de la chaîne 14. Vous connaissez cette chaîne qui a obtenu l'exclusivité d'une interview du Premier ministre Benjamin Netanyahou hier soir. Il faut d'abord souligner que M. Netanyahou refuse systématiquement toute interview dans les chaînes généralistes, la 11, la 12 et la 13 en Israël, parce qu'il considère qu'elles lui sont farouchement hostiles. Par contre, il accepte régulièrement l'invitation d'Idon Magal, le présentateur vedette de la chaîne 14, qui est considéré comme l'un de ses supporters inconditionnels. C'était le cas hier soir, devant un public donc conquis d'avance. M. Netanyahou affirme mais que l'avenir de l'État d'Israël reposait sur le résultat des élections du 27 octobre. Le Premier ministre a promis de poursuivre le démantèlement du Hamas et du Hezbollah jusqu'au bout. Sur le plan politique, il a mis en garde face à un morcellement des partis de la droite israélienne qui pourrait lui coûter la victoire. Il a reconnu avoir échoué à faire voter la réforme judiciaire, mais a promis que s'il était réélu, il rétablirait un équilibre entre les différents pouvoir.
1: La manchette du Yediot Aharonot ce matin, c'est une manchette à la fois politique et sociale.
4: Oui, le journal pose une question en perspective des élections du 27 octobre. Où sont les femmes dans les listes électorales des partis politiques? Et une constatation en sous-titre, dans la prochaine Knesset, aucune femme ne sera à la tête d'une formation politique. Autre constatation, au Likoud, il n'y aura que 3 femmes dans les 30 premiers députés de la liste électorale. Les partis arabes israéliens, qui parlent souvent d'égalité, n'ont placé aucune femme à des places éligibles dans leur liste. Mais il y a tout de même des exceptions, affirme-t-on, au sein de la classe politique.
1: Et puis la manchette du Israël Hayom, Daniel, est-elle aussi à la fois politique et sociale, mais elle se rapporte à l'augmentation du prix de l'essence.
4: Et oui, 8,25 shekels pour un litre d'essence en Israël, titre ce matin en manchette le grand quotidien, en nous montrant un automobiliste israélien en train de faire le plein. Et en sous-titre, le journal fait remarquer qu'en dépit de la baisse du pétrole, de l'affaiblissement du dollar, eh bien les prix de l'essence en Israël continuent à battre des records et impactent directement le portefeuille du consommateur israélien. Le journal nous montre un graphisme qui explique que depuis 2023, le prix du litre d'essence est passé de 6,9 shekels à 8,25 et qu'au cours de la dernière année, il a augmenté de plus d'un shekel.
1: Élection israélienne à présent avec Nahum Barnea qui a choisi de consacrer son édito ce matin à la détresse électorale de Bezalel Smotrich.
4: Oui, dans cet éditorial, Nahum Barnea affirme qu'aucun ministre n'a autant œuvré pour son électorat que Bezalel Smotrich au cours des 4 dernières années. En tant que ministre des Finances, Smotrich a transféré des milliards de shekels pour le développement des implantations juives en Judée-Samarie. Et pourtant, au bout du compte, à une semaine de la clôture des dépôts des listes électorales, il se retrouve comme un orphelin politique qui recherche un foyer d'accueil qui lui permettrait de passer le seuil d'éligibilité. Barnea... Pardon. Barnea parvient de son côté à une constatation. Selon lui, le dossier des implantations idéologiques du sionisme religieux est terminé. Les sionistes religieux, selon lui, ne veulent plus aller vivre en Judée-Samarie. Aujourd'hui, la seule communauté qui grandit dans ces régions, eh bien, c'est la communauté orthodoxe.
1: Et puis on parle des élections. Toujours Daniel Motti-Schklar, dans la page édito du Yediot Aharonot, se penche sur ces micro-partis politiques qui ont jailli ces dernières semaines, notamment au centre droit.
4: Oui, et Moti Shklar insiste sur un des paradoxes de ces développements. Ce sont tous des partis qui prônent haut et fort l'unité nationale, mais qui, dans leur action, sont en train de morceler la droite israélienne. Et ce sont des partis qui réclament l'unité, qui ne parviennent pas dans les sondages à passer le seuil d'éligibilité. Et lorsque Moti Shklar tente d'expliquer ce phénomène, il parvient à la conclusion que c'est là l'expression de la fameuse maladie de l'Occident, l'individualisme, la focalisation sur la personne politique plutôt que sur le message qu'elle véhicule. Et l'exemple qu'il avance est celui justement d'Ofer Winter, dont on a beaucoup parlé ces derniers jours. Tout le monde parle de l'homme, mais personne ne sait vraiment quel est son message.
1: Le Main arrive cite ce matin, lui, en évidence les résultats d'une enquête du JPPI, le Centre d'études sur le peuple juif, qui affirme que la majorité des juifs américains aspirent à une alternance politique en Israël.
4: Oui, selon cette enquête réalisée par l'Institut, le JPPI, affilié à l'agence juive, 78% des juifs américains s'intéressent aux élections en Israël, 54% aspirent à une victoire de l'opposition actuelle, alors que seulement 14% seraient favorables à une victoire du bloc de Benjamin Netanyahou. La préférence en faveur de Gadi Eisenkot et du bloc de centre-gauche est très nette dans les communautés libérales et conservatives. Autre donnée, 92% des citoyens israéliens qui vivent aux États-Unis en permanence s'intéressent aux élections et 63% d'entre eux de très près, et donc ils suivront de manière très intense au cours des prochaines semaines les derniers développements sur l'échiquier politique israélien.
1: Et puis on revient à l'actualité en Israël, Daniel, le Israël Hayom qui parle notamment de ces incidents dans le village arabe de Kousra durant le dernier Shabbat.
4: Oui, et c'est pour constater qu'aucun des émeutiers juifs n'a encore été arrêté. Le journal cite des responsables sécuritaires qui affirment qu'il était tout à fait possible d'arrêter les émeutiers en temps réel, mais l'armée est restée passive. Une explication avancée, une sorte de polémique entre Tzal et la police israélienne sur leur domaine de juridiction respectif dans la zone B, qui est sous contrôle mixte israélien et palestinien. Pour Pinchas Wallerstein, un ancien président du conseil des localités juives de Judée-Samarie, la police israélienne est totalement habilitée à œuvrer au sein de cette zone B.
1: Pendant ce temps, dans la bande de Gaza, Tzal poursuit ses éliminations ciblées de cadres du Hamas.
4: Oui, effectivement, et pour l'ancien conseiller à la sécurité nationale Meir Ben Shabbat, il s'agit là de l'expression de la détermination d'Israël de continuer à agir alors que le conseil de la paix de Donald Trump tente de freiner ses actes. Ben Shabbat affirme que Tzahal doit continuer à éliminer les terroristes du Hamas. Il constate que le Hamas parvient malgré cela à restaurer certaines de ses capacités et il met en garde contre une quelconque participation du mouvement terroriste aux élections pour le Parlement palestinien qui doivent se tenir le 28 novembre prochain.
1: Et puis très rapidement, à l'approche du Rosh Hashanah, le Israélium nous révèle un développement étonnant de plus chez le président Donald Trump.
4: Oui, le journal, dont la propriétaire est Myriam Edelson, l'une des principales donatrices du président américain, révèle qu'à l'occasion de Rosh Hashanah, le président a invité, au cours des prochains jours, les rabbins du mouvement chassidique Satmar, qui est connu pour son antisionisme virulent. Et l'un de ces rabbins a affirmé à ses disciples qu'il avait l'intention de profiter de cette rencontre pour demander au président Trump de lutter contre l'enrôlement des élèves de Yeshivot dans Tzahal. Cela peut paraître incroyable, mais c'est pourtant.
1: Merci beaucoup Daniel, on vous retrouve demain sur Radio J évidemment à 7h et 7h30.
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1: Merci de votre écoute, le retour en live de nos invités, de nos chroniqueurs, tout de suite Anouchka Monceau à l'humour évidemment pour cette rentrée, qui de mieux. Et puis David Revaud-Dallon, son invité ce matin, c'est Philippe Brun, député PS de l'Eure et candidat à la primaire socialiste, à tout de suite.
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0: deuxième saison pour ma part et nous avons le plaisir d'avoir en studio David Revaud-Dallon dans quelques instants avec son invité Philippe Brun, député PS de l'Eure et candidat à la primaire socialiste. Bonjour David.
1: Bonjour Ilana, bonjour à tous et à toutes.
0: Bonjour Philippe Brun, bonjour. Également qu'on retrouve dans quelques instants. Bonne rentrée à tous, évidemment Anouchka Monceau pour l'humour qui est de retour en live en studio. Bonjour Anouchka.
2: Et oui, bonjour Ilana, bonjour David, bonjour chers auditeurs et bonjour Philippe Brun. Vous êtes donc candidat à la primaire du Parti Socialiste à seulement 34 ans. Je précise votre âge pour tenter de réveiller les auditrices qui avaient décroché à Parti Socialiste et pour les auditeurs les moins orthodoxes. 34 ans, député, spécialiste des finances. Voilà, on vient de recevoir 12 WhatsApp de mères juives qui veulent vous

0: Raphaël Farad qui travaille dans les pompes à chaleur. Ici, pompe à chaleur, dans la communauté, c'est considéré comme un mot érotique. Calmez-vous, Ilana, pensez aux enfants.
1: Je suis très calme.
0: Philippe Brun, en plus d'être le gendre idéal, vous avez déjà une mesure à votre nom, le salaire brun, qui permettrait d'augmenter le salaire net en diminuant la CSG. Alors moi, je trouve ça un chouïa mégalo, hein, mais je vais continuer à vous brosser dans le sens du poil. N'y voyez là aucune allusion. Pour que vous continuez de rigoler à mes blagues. Si possible, la bouche très près du micro. Voilà, comme ça. Vous pouvez même le tenir fermement, si ça vous aide. Encore une fois, n'y voyez là aucune allusion. Plus vous rigolez, plus je fais de vues sur les réseaux et plus j'ai de chances de passer dans Quotidien. Voilà, le talent aujourd'hui, c'est facultatif. Avant, il suffisait de coucher. J'ai essayé de passer sous le bureau à Radio J, mais ils ont refusé. Alors, pas par déontologie, hein, mais ce qu'ils n'avaient pas les moyens. Du coup, il a fallu que je travaille et je crois que c'est la chose la plus difficile que j'ai jamais eu à faire. Voilà, depuis, je m'inspire de vous, David Revaud-Allen. D'ailleurs, c'est mon premier jour de reprise après plus d'un mois de vacances. Oui. J'ai écrit cette chronique sous anxiolytique. Ne vous inquiétez pas, comme je suis juive ashkénaze, les anxiolytiques ne me font plus rien. D'après Le Parisien, un Français sur deux déprime à la fin des vacances et même deux actifs de moins de 50 ans sur trois. Alors visiblement, Le Parisien n'a pas songé à m'appeler pour le sondage, parce que moi je déprimais déjà pendant les vacances. Enfin, voilà, j'étais à Patmos en Grèce devant un magnifique coucher de soleil et je me suis retrouvée en train de pleurer en me demandant qu'est-ce que je foutais sur cette terre et pourquoi je n'avais pas digéré ma moussaka. Alors, j'ai une bonne nouvelle pour vous, j'ai trouvé un excellent gastro-entérologue. Et les juifs. On me demande souvent la différence entre séfarade et ashkénaze. Alors le séfarade, il a passé son été à Saint-Tropez parce qu'à 1200 euros le billet pour Tel Aviv, il y a de quoi devenir antisémite. Il a bronzé, publié 300 stories, il est revenu avec le sourire et quelques kilos en plus. L'ashkénaze, lui, a envoyé 3 messages à sa mère avant le décollage pour lui signaler que son voisin était un schmock, qu'il avait pris la coudoir et qu'avec tout ce vent, il espérait arriver sain et sauf. N'y voyez là rien de personnel. Il a ensuite passé ses vacances à mettre de la crème solaire aux autres en leur annonçant qu'ils allaient mourir d'un cancer de la peau. Et le jour où il a entendu la nouvelle chanson de Vianney, là même les anxiolytiques ne faisaient plus effet. J'ai donc une question pour les rabbins qui nous écoutent. Comment devient-on séfarade ? Nos politiques aussi ont le droit à des vacances. Paris Match a mis Emmanuel Macron en couverture sur son jet ski avec ses lunettes aérodynamiques et ses petits gants.

sûr, Léa Salamé et Raphaël Glucksmann se roulaient une grosse pelle en Corse. Elle doit vraiment être amoureuse pour quitter son JT. Glucksmann a autant de chances d'entrer à l'Élysée que Pierre Palmade de repasser son permis cette année. Retour à la réalité pour Raphaël Glucksmann, qui a fait sa rentrée jeudi lors du grand débat de la présidentielle organisé par le MEDEF à Roland-Garros. On a retrouvé les autres Avengers de la présidentielle.

0: En même temps, deux anciens premiers ministres macronistes devant le MEDEF. Ce n'était pas un débat présidentiel, c'était une réunion parents-prof. Voilà, on sent bien la rentrée. En tout cas, je vous souhaite une très belle rentrée à toutes et à tous et à lundi prochain, je l'espère.
1: Eh bien, merci beaucoup Anouchka, qu'on retrouvera effectivement tous les lundis matin. Je me suis un peu sentie visée parce que j'étais à Saint-Tropez cet été.
0: Ça
1: merci
0: nous
1: à vous,
0: pas.
1: Anouchka, tout de suite l'invité de David Revaud-Allan, Philippe Brun, député PS de l'Eure et candidat à la primaire socialiste.
2: Bonjour Philippe Brun.
3: Bonjour David Revaud-Allan.
2: Vous êtes député socialiste de l'Eure, candidat à la primaire du PS qui aura lieu les week-ends des 9 et 16 octobre prochains. Un bon mois de campagne. Et bienvenue sur Radio Z. Vous êtes le premier invité de la saison. C'est notable. Alors on a déjà pas mal de candidats déclarés à cette primaire. Jérôme Guedj, député de l'Essonne. Ségolène Royal qui avait remporté celle d'il y a 20 ans. Je l'avais suivi à l'époque. Ça ne rajeunit pas. C'était en 2006. Voilà. Olivier Faure, le patron du PS qui s'est déclaré candidat hier soir, et last but not least, Raphaël Glucksmann. Pourquoi vous êtes candidat? Pourquoi une candidature de plus?
3: Bon, moi je porte une ligne très différente de celle des autres, que j'appelle la ligne populaire, qui est le fait de revenir au cœur de ce qu'on doit défendre les ouvriers, les employés, avec des thèmes nouveaux, le salaire brun, c'est-à-dire redonner du pouvoir d'achat net aux travailleurs, ce que je propose aussi sur la retraite, je propose un changement de notre système de retraite, je propose aussi la parité populaire, le fait que le parti investisse 40% de ses investitures pour des ouvriers et des employés, bref, une nouvelle ligne politique, un nouveau discours pour battre le Rassemblement National. Moi je suis seul député de gauche en France à avoir réussi à améliorer son score face au Rassemblement National entre 2022 et 2024.
2: Donc vous êtes le seul député PS de votre département alors que tous les autres sont RN.
3: Et je suis seul à avoir amélioré mon score entre 2022 et 2024. Je suis la seule personne de gauche en France qui a fait reculer le RN entre deux élections législatives malgré la vague de 2024. Et pourquoi? Avec une autre ligne politique, en reprenant les revendications de la France des Gilets jaunes. Et c'est ce que je vais défendre dans cette campagne.
2: Vous étiez d'ailleurs déclaré comme Gilet jaune à l'époque.
3: En tout cas, j'étais allé sur les ronds-points à l'époque, j'étais allé écouter les gens et ça a transformé ma vie. Je suis devenu député ensuite et je porte à l'Assemblée, je porte dans cette primaire. C'est sujet orphelin de la vie politique française dont personne ne parle. Les familles monoparentales, il y en avait plein sur les ronds-points des Gilets jaunes. C'est 25% des familles en France, 83% sont des femmes, 40% du seuil de pauvreté. Je propose un statut pour les mamans solo, qui sont les nouveaux pauvres d'aujourd'hui dont on ne parle jamais. Je vais faire des propositions sur le handicap, je vais faire des propositions sur l'écologie populaire. Ce matin dans le Parisien, je fais une proposition pour baisser le prix du carburant. La gauche ne parle pas du prix du carburant. Or, aujourd'hui, le carburant, c'est un produit de première nécessité dans la France rurale, périurbaine et même en banlieue. Bref, moi, je souhaite que la gauche ne soit plus à côté de ses pompes. Donc, je suis candidat pour porter cette ligne qui est très différente.
2: C'est vrai qu'on dit depuis des années, pour ne pas dire des décennies, que la gauche a oublié les classes populaires, les ouvriers. C'était notamment théorisé par une note de la fondation Terra Nova à l'époque. Alors, le magazine Marianne, il y a quelques jours, vous avez présenté comme un briseur des tabous de la gauche. Parce que c'est vrai que vous insistez sur la nécessité de produire, hein. La gauche, elle veut redistribuer, mais et d'abord, avant de redistribuer, il faut produire de la richesse. Vous dénoncez l'écart entre salaire net et salaire brut avec cette mesure sur la CSG. Vous prenez une réforme du système de retraite avec l'introduction d'une dose de capitalisation. Et vous craignez pas d'effrayer l'électeur socialiste traditionnel avec ces propositions?
3: Non, je crois pas. Moi, j'ai un très bon retour. J'ai beaucoup de jeunes dans ma campagne, beaucoup de jeunes socialistes qui m'ont rejoint et qui soutiennent justement l'idée qu'il faut rafraîchir un peu nos propositions. On passe notre temps à étirer les propositions qu'on a fait en 1981. On augmente telle allocation, on augmente le SMIC. Bon, à la fin, on réfléchit plus à que la société française a changé. Quand François Hollande était en 2012, il y avait que 11% de familles monoparentales. Aujourd'hui, on en a 25. Donc, c'est un sujet, il faut des solutions. La situation économique du pays n'est plus la même que dans les années 80. Aujourd'hui, d'abord, il faut produire parce qu'on a un retard considérable aujourd'hui sur les États-Unis et sur la Chine et on vit au-dessus de nos moyens. Il faut évidemment aussi parler de ces sujets orphelins. C'est ce que fait par exemple Andy Burnham au Royaume-Uni, qui est mon modèle. Il vient de battre l'extrême droite.
2: L'ancien maire de Manchester, qui est devenu Premier ministre.
3: Vous vous rendez compte, il était derrière l'extrême droite. Le Parti Socialiste était en dessous de tout. Ils ont fait un choix très fort, ils ont viré leur Premier ministre, ils l'ont changé, ils sont allés chercher Andy Burnham. Andy Burnham, en 3 semaines, il est passé devant l'extrême droite au Royaume-Uni. Et il est maintenant 10 points devant. Comment? 1, il baisse les prix de l'essence. 2, il baisse les prix de l'énergie. 3, il fait passer une loi pour les centres-villes désertés. Voilà, c'est la ligne populaire que je défends aujourd'hui en France. Il faut que le Parti Socialiste s'en inspire.
2: Alors, vous avez des propositions fortes, mais pour l'instant, le grand favori de cette primaire, c'est plutôt Raphaël Glucksmann, du moins sur le papier. Il est pas mal placé, il progresse dans les derniers sondages. Je crois que c'était un ELAB ce week-end.
3: Mais c'est pas des sondages sur la primaire, c'est des sondages.
2: C'est vrai. Pourquoi vous soutenez pas celui qui finalement est le mieux placé dans les sondages pour la présidentielle?
3: Oui, enfin, parlant de sondage, dans la meilleure des cas, il est cinquième de la présidentielle. C'est bien d'être cinquième à la présidentielle, mais enfin, ça fait pas gagner. Moi, je crois que le problème qu'il a, tous les candidats, ils ont pas la bonne ligne politique pour gagner. Faut comprendre qu'on n'arrivera pas à être majoritaire en France si on n'a pas les ouvriers et les employés avec nous. Comment avoir les ouvriers et les employés avec nous? C'est un, le pouvoir d'achat. Donc arrêtez d'utiliser des mots que personne comprend. J'écoute les uns les autres. Sécurité sociale, alimentaire, pouvoir de vivre, mobilité douce. Enfin, on a maintenant un langage à gauche qui est incompréhensible. Les gens comprennent pas.
2: Nouvelle langue bureaucratique.
3: Stop en fait. Donc maintenant on se reconnecte aux ouvriers, aux employés. On parle aux gens. On fait des propositions fortes. C'est ce que je vais faire pendant cette campagne et j'espère être la surprise de cette primaire.
2: Alors quand il s'est déclaré candidat, il avait déclaré Raphaël. Je suis extrêmement clair, si je gagne cette primaire, il n'y aura plus jamais d'accord avec Jean-Luc Mélenchon. Mais il n'a pas réussi à avoir un engagement du PS sur ce point, c'est-à-dire le fait qu'il n'y aurait pas d'accord avec LFI aux législatives. Vous, qu'est-ce que vous en pensez?
3: Non, mais de toute façon, il n'y aura pas d'accord avec Jean-Luc Mélenchon, on le sait très bien. Un point de non-retour. Il y a deux gauches en France, il y en a toujours eu. Il y a une extrême gauche, que je ne confonds pas avec l'extrême droite, qui a toujours fait 10% en France à peu près. C'était Besançon de la Guillée avant, Jean-Luc Mélenchon aujourd'hui.
2: Alors, il a fait plus au dernier
3: oui, bah, quasiment par effet de vote utile. Par effet de vote utile, mais son socle, il est à 10%. Bon. Et puis, il y a une gauche républicaine qui, elle, doit faire plus qu'elle. Le problème aujourd'hui en France, c'est que cette gauche républicaine fait des scores qui sont très faibles parce qu'elle est mal incarnée, parce qu'elle n'a pas la bonne ligne politique. Et donc aujourd'hui, il faut être doté de la bonne ligne politique. Dans aucun pays européen aujourd'hui, vous avez l'extrême gauche qui est devant la gauche. Aucun. Seulement en France. Parce qu'on a un PS qui n'est pas à la hauteur. Donc moi, je suis aussi candidat pour réveiller le PS et c'est comme ça qu'on gagnera. En 80, on gagne avec Mitterrand et Marchais. En 2012, on gagne avec Hollande et déjà Mélenchon. Demain, on gagnera, je le sais, avec ces deux candidatures.
2: Mais est-ce qu'il faut un accord ou non, législative, éventuellement, dans la foulée de la présidentielle?
3: C'est très compliqué. On a eu tellement de désaccords, pas seulement d'ailleurs sur la question de l'antisémitisme, qui est un sujet très important.
2: Vous considérez, vous, qu'il a une responsabilité dans la montée de l'antisémitisme en France?
3: On a déjà parlé, mais sur cette antenne, mais je ne vais pas passer la campagne à parler de lui. Je pense simplement qu'aujourd'hui, il faut être clair, le PS, avec ses alliés, peut être devant, à gauche et incarner l'alternative. On gagnera jamais avec l'extrême gauche devant. On gagnera avec devant une gauche qui arrive à parler à tout le monde et à rassembler 51% des Français.
2: Alors, il y en a un qui participera pas à la primaire, c'est François Hollande. Il l'a dit ce week-end, n'avoir jamais été favorable à cette procédure qui, selon lui, suscite plus de division qu'elle ne propose le rassemblement. Il attend en décembre pour éventuellement se présenter. Qu'est-ce que vous en pensez, vous? Je rappelle que vous aviez quitté le PS en 2015, si ma mémoire est bonne, quand Hollande était président, vous disant, je cite, « dégoûté de sa politique ».
3: Oui, alors, s'agissant de la primaire, je comprends qu'en étant ancien président de la République, il n'a pas envie de se soumettre à ce processus. Il a dit d'ailleurs de manière tout à fait loyale qu'il soutiendrait le candidat issu de la primaire. Bon, donc, il est là.
2: Tout en attendant qu'il dévisse dans les sondages, quand même.
3: Disons aujourd'hui, est celui d'un sage actif. Il est mon voisin à l'Assemblée nationale. Je suis assis à côté de lui. Et je crois que ce qu'il a envie, c'est d'être utile. Donc, de faire valoir son expérience. D'être là en recours si tout s'effondre. Mais en tout cas, je note qu'il soutient le processus de, en tout cas, le soutient le fait que le candidat sorti de la primaire aura toute son amitié et son soutien.
2: Mais ça pourrait être un bon candidat éventuellement si les choses tournent mal pour le candidat désigné.
3: Écoutez, moi je sais rien. Ce qu'il faut, c'est en tout cas un très grand changement. On sort de 10 ans de macronisme. Les Français ont envie de tourner la page. Bon, si on veut pas que les Français, quand ils tournent la page, se tournent tous vers le Rassemblement National, il faut proposer quelque chose de radicalement neuf. Je pense que cette présidentielle, c'est celle qui fait entrer la France dans le 21e siècle. La gauche des années 90 et les slogans éculés. Je pense qu'il faut les mettre à la poubelle aujourd'hui. Il faut avoir un discours radicalement nouveau, un programme nouveau pour engager une nouvelle phase. Cette présidentielle, c'est un peu comme celle de 2007, vous savez, fin du cycle du Chirac, un peu comme celle de 95, c'était la fin du cycle Mitterrand. Là, c'est un nouveau cycle qui va démarrer avec cette présidentielle et qu'il faut qu'on soit à la hauteur avec des idées neuves. Donc si François Hollande voulait être candidat, il faudrait qu'il montre un programme neuf aussi.
2: Alors, un mot sur la configuration. Participer à la primaire, je le rappelle aux auditeurs, ça coûtera 20 euros, 15 euros seulement pour les plus modestes, un tarif social. Et François Ruffin, l'ancien insoumis, il était aux universités d'été du PS ce week-end. Il critique, je cite, un suffrage censitaire, c'est-à-dire un suffrage où on doit payer pour voter, en comparant ce système à un videur de boîte de nuit qui vient vous dire « Non, tu n'as pas la bonne gueule ». Il a raison.
3: Oui, j'ai dit à peu près ça avec mes mots il y a un mois et demi. Bon, on a perdu cette bataille. Raphaël Glucksmann a voulu nous imposer ce prix de 15 euros et de 10 euros, qui fait qu'en vérité, quelqu'un qui paye des impôts sur le revenu perd à 15 euros et donc défiscalisera 66%, que ça lui coûtera que 5 euros. Et quelqu'un qui paye pas d'impôts, qui est pauvre, il paiera lui 10 euros plein pot. C'est quand même extraordinaire comme principe. Moi, j'ai lancé une caisse, la caisse populaire, caissepopulaire.fr, où on a collecté des dons en ligne, 25 000 euros, on a récupéré déjà, pour aider les gens dans le besoin. pour payer cette fameuse adhésion de 10 euros. Déjà, on peut, avec 25 000 euros, on peut déjà en payer 2 500, donc ça pourra s'inscrire sur le site pour en bénéficier.
2: Parce que l'argument d'une primaire gratuite open bar, si j'ose dire, c'est que en gros, il risquait d'y avoir un entrisme des électeurs de la France insoumise qui allaient voter pour un candidat qui les arrange.
3: Enfin bon, et si quand c'est large, après, il y a de l'entrisme de tout le monde et de personne. C'est-à-dire qu'en fait, il y a une dynamique qui se crée quand vous avez 1,5 million, 2 millions de personnes qui participent. 3 millions en 2012. Il n'y a pas d'entrisme, là. C'est le peuple de gauche qui vient voter. Donc, faut arrêter d'avoir peur. Si on pense qu'on peut être devant Mélenchon, faut pas avoir peur qu'il vienne de phagocyter la primaire. Et la vérité, c'est que rien n'empêche Mélenchon de faire adhérer ses amis. Il a des millions d'euros d'argent en caisse de son parti. S'il veut payer 10 euros, si on a un corps électoral à 40 000 ou 50 000, comme ce que prévoit ou souhaite Glucksmann, bah, en fait, Mélenchon, ça coûte pas cher d'acheter quelques tickets à 10 euros. Donc tout ça n'a pas de sens, en fait. Moi, je souhaite que ce soit une primaire qui soit populaire, que tout le monde puisse participer. C'est pas une primaire de bobos. On adore les bobos, mais la gauche, elle a pas été inventée pour les bobos. Pardon, c'est bien qu'il y ait des bourgeois qui partagent nos combats et les bourgeoisies intellectuelles qui partagent les combats de la gauche. Mais la gauche a été inventée pour défendre les ouvriers, les employés. Que des bourgeois se mettent au service de cette belle cause, c'est normal. J'en suis un. Non, mais il faut que, on fasse voter ceux qui sont concernés par nos politiques. Quand on propose la hausse du SMIC ou la hausse des salaires, faut que les gens qui vont en bénéficier viennent voter pour nous. On peut pas faire de la politique en chambre.
2: Alors, justement, parmi vos propositions, il y en a une qui risque de pas être très populaire. D'ailleurs, certains premiers ministres se sont cassés la figure dessus. Vous proposez la désindexation des retraites au-dessus de 3 000 euros bruts. C'est vrai que c'est une solution qui est préconisée par les socialistes pour remettre notre système dans les bons rails, mais c'est quand même quelque chose d'assez oui. sensible comme
3: c'est un expédient, c'est juste pour un an. Bon, ouais. Maintenant, c'est pas la bonne solution. Moi, je propose surtout qu'on change notre système de retraite. Aujourd'hui, un système de retraite par répartition avec 1,2 actifs pour un retraité. On va jamais s'en sortir. On n'a pas assez d'actifs. On va pas nous verser 100% de notre salaire pour les retraités. Dans l'éducation nationale, aujourd'hui, un prof qui démarre en début de carrière, il paye 88% de cotisation. Donc, il faut aujourd'hui changer le système. Il y a la version Marine Le Pen, Édouard Philippe, Lisnard. Eux, ils disent, en fait, on va garder la répartition. Ça va être une sorte de RSA, le minimum vieillesse. Et après, aller chez AXA, prendre un contrat pour votre assurance retraite. Et ça, je suis pas d'accord avec ça. Moi, je propose que on mette en réserve 15 milliards d'euros par an sur un fonds souverain public géré par les syndicats qui investissent dans la transition écologique, dans l'intelligence artificielle. Et ce fonds aura 4% de rendement par an et ça nous permettra de financer le système. Donc, c'est pas la capitalisation d'Édouard Philippe, de Marine Le Pen ou de David Lisnard. C'est un outil souverain public pour enfin ouvrir les yeux sur la réalité démographique de notre pays. Dans ma circonscription, on a fermé 15 classes durant l'année dernière. On a un choc démographique énorme, donc il faut s'y préparer. Et moi, je ne veux pas d'une retraite au rabais. Je veux pas d'une retraite à 70 ans. Donc oui, il faut un pilier de capitalisation, mais qui soit public, souverain, collectif et géré par les syndicats.
2: Alors, vous êtes spécialiste des finances, on le disait tout à l'heure, on rentre dans la discussion budgétaire et ça va être compliqué entre la situation qui est beaucoup plus grave que prévu, entre la situation internationale, les recettes fiscales qui seront moins bonnes, l'inflation, la croissance qui est totalement atone, et puis bien sûr quand même l'approche de la présidentielle qui va exciter un petit peu tout le monde. En juillet 2024, vous aviez lancé un appel à un accord de non-censure des gouvernements, et là visiblement, Olivier Faure, il a prévenu en arrivant à l'université d'été ce week-end, il n'y aura pas de surprise, c'est sur ces mots, une censure. Vous avez 30 secondes.
3: Oui, il a dit ça, enfin il n'a pas trop consulté le groupe socialiste, c'est pas tellement ça notre position, on dit qu'on va discuter et puis on verra bien ce qu'on fera après.
2: Mais il faut censurer ou pas?
3: La vraie question, c'est savoir qu'est-ce qu'on fait de ce budget. Je veux dire, ce budget sera exécuté par personne, parce que en avril, on a un nouveau président, une nouvelle présidente de la République qui fera un correctif budgétaire. Donc la question, c'est de savoir comment on passe l'année. Moi, j'ai proposé qu'on fasse une loi spéciale, on reconduit le budget l'année dernière, comme en Espagne, ça fait 4 ans qu'ils sont en loi spéciale, ils ont 2,5%
2: de croissance. Mais ce qui nous coûterait très cher, c'est estimé par l'Inspection Générale des Finances Publiques à 0,5% de déficit en plus.
3: Oui, alors d'accord.
2: 15 milliards,
3: c'est seulement si on reste toute l'année comme ça, mais enfin si on reste quelques mois et que on sert bien, je veux dire, l'exécution de la dépense, ensuite on peut le nouveau. Moi, je pense qu'il faut renvoyer le débat à la présidentielle. Là, on a des grands choix à faire. Les retraites, c'est un puissant fond aujourd'hui, il faut qu'on trouve des solutions. Le modèle social, il faut que la présidentielle permette de trancher ces débats.
2: Merci Philippe Brun d'avoir répondu et d'avoir été le premier invité sur la matinale de Radio-G.

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1: Bonjour à toutes et à tous, bon réveil et bienvenue sur RCJ en ce mercredi 31 août 2026. Ravi de vous retrouver, il est 8h.
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1: Au programme de cette édition, le journal de Victor Benchimol, puis l'actualité israélienne avec notre correspondante depuis Jérusalem, Cathy Bisraor. On fera un point sur l'état du paysage politique israélien à quelques semaines des élections. Puis à 8h15, l'invité de la matinale, Jean-Christophe Cambadélis, président de Nouvelle Société, ancien premier secrétaire du Parti Socialiste, au lendemain de la déclaration de candidature d'Olivier Faure pour la primaire socialiste. L'actualité tout de suite sur RCJ.
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1: Bonjour Victor.
3: Bonjour Elsa, bonjour à tous. Reprise des frappes entre les États-Unis et la République islamique d'Iran. Après un mois de calme, l'armée américaine a frappé hier soir deux lanceurs des gardiens de la Révolution situés sur l'île iranienne de Larak dans le détroit d'Ormuz. L'opération aurait été déclenchée après une nouvelle attaque iranienne contre un navire tentant de franchir le détroit. Réponse iranienne dans la nuit. Deux bases américaines situées en Jordanie ont été la cible de missiles balistiques. D'autres tirs ont été signalés en direction du Qatar et des Émirats arabes unis, tandis que l'Arabie saoudite et le Koweït sont en état d'alerte. Aucun blessé ni dégâts importants n'a été recensé à ce stade. En Israël, Benjamin Netanyahu a déclaré que le parti Amecha Israël d'Ofer Winter pourrait faire perdre des sièges à la coalition à droite s'il se présente seul aux élections. Je crains que le parti ne gaspille des voix ou fasse passer un autre parti sous le seuil électoral, a déclaré le Premier ministre. Réponse d'Ofer Winter, je le cite, son parti fait partie du camp de la droite mais ne travaille pour personne, uniquement pour le peuple d'Israël. Plus de précisions dans un instant avec notre correspondante Cathy Bisraor. Benjamin Netanyahu a fermement condamné samedi les actes de violence criminelle commis par des Israéliens de Cisjordanie. Les auteurs de ces faits causent un grand tort à la communauté juive respectueuse des lois, entravent l'action de Tsahal dans l'accomplissement de ses missions et nuisent à la position d'Israël dans le monde, a déclaré le Premier ministre. Eli Sharabi et Shani Cohen présenteront la cérémonie nationale du souvenir à Tel Aviv. La cérémonie, organisée pour la troisième année consécutive, constitue l'un des principaux événements commémoratifs mis en place par les familles touchées par le massacre du 7 octobre. Eli Sharabi a déclaré vouloir honorer la promesse faite à son épouse Liane, à ses filles Noya et Yael, ainsi qu'à son frère Yossi, tous assassinés. Je le cite, « Le 7 octobre doit rester gravé dans nos cœurs pour toujours », a-t-il affirmé, appelant à ne jamais laisser le temps effacer la mémoire de cette journée. La Turquie accueille ce jour la première réunion ministérielle des signataires du pacte de défense de la Mecque. Cet accord de défense, signé le 7 août dernier par l'Arabie Saoudite, le Pakistan et la Turquie, seront présents les ministres de la Défense et des Affaires étrangères des trois pays. Le bilan de la frappe russe lancée vendredi soir sur un dépôt de munitions près de Kiev est monté à 38 morts, selon Volodymyr Zelensky, qui a évoqué une importante contamination de la zone. Au moins 8 personnes ont trouvé la mort et une vingtaine sont portées disparues après le naufrage d'un bateau de croisière au large de Chypre du Nord. Le ferry a complètement coulé à plus de 500 mètres de profondeur alors que 267 personnes se trouvaient à bord. Le bilan de la crue survenue mercredi dernier au Népal s'est aggravé. Au total, 919 personnes ont perdu la vie et 4793 sont toujours portées disparues ce matin. L'Islande a rejeté ce week-end la reprise des négociations sur une potentielle adhésion à l'Union européenne. Par référendum, les Islandais se sont exprimés et le non a fini par l'emporter avec 52,8% des voix. En France, Olivier Faure a annoncé sa candidature à la primaire de la gauche qui aura lieu en octobre. Interrogé sur sa relation avec la France insoumise, il a affirmé avoir une obsession, celle que Marine Le Pen n'arrive pas à l'Élysée. « Je n'en peux plus de cette gauche qui parle exclusivement d'un combat avec la gauche. Moi, je me bats contre la droite et contre l'extrême droite », a ainsi répondu Olivier Faure. Édouard Philippe s'est exprimé hier lors de la rentrée politique de son soutien Gérald Darmanin à Tourcoing. Le candidat Horizon à la présidentielle a déclaré vouloir créer un parti ou une confédération de partis avec un candidat unique aux élections législatives après les présidentielles. On l'écoute.
4: Il ne s'agit pas de refaire l'UMP. Il s'agit de construire le contrat de gouvernement ou le nouveau parti ou la nouvelle confédération de partis qui permettra à tous ceux qui veulent unir leurs forces au service du pays de gouverner ensemble. Autant je n'ai aucun doute sur la capacité pour la droite et le centre rassemblés à obtenir une majorité après les présidentielles, autant sans ce rassemblement, je suis convaincu que nous ne serons pas en mesure d'offrir au pays la majorité dont il a besoin.
3: L'objectif est de construire l'union, avait-il déjà expliqué la veille lors d'un débat avec l'ancien président François Hollande. Mais je le cite, « Je ne voterai jamais pour un candidat qui s'affiche sous l'étiquette LFI. Je ne voterai jamais pour un candidat qui s'affiche sous l'étiquette Rassemblement National », a déclaré Édouard Philippe lors de ce débat. Pierre Picavet, président de l'association FLAG, qui défend les droits des personnes LGBT au ministère de la Justice et de l'Intérieur, a été victime d'une agression homophobe à Paris. Il souffre de nombreuses blessures, selon le parquet. Et enfin, plus de 200 enquêtes pénales sont en cours pour des soupçons de violence dans le périscolaire à Paris, alors que s'ouvre le procès d'un animateur d'une école du 15e arrondissement accusé d'agression sexuelle sur plusieurs enfants. La mairie de Paris a confirmé qu'aucun agent signalé pour des faits à caractère sexuel sur mineurs ne retrouverait leur poste au contact d'enfants, ce, quelle que soit l'issue des enquêtes et des procédures judiciaires en cours.
1: 8h06 sur RCJ. Merci beaucoup, Victor Benchimol. On se retrouve dans un instant. On sera en direct de Jérusalem avec notre correspondante Katie Bisraor.
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1: 8h07 sur RCJ, on prend la direction d'Israël pour y retrouver notre correspondante sur place, Katie Bisraor. Katie, bonjour.
7: Bonjour Elsa.
1: On commence avec vous par faire un tour d'horizon de la situation à quelques semaines des élections législatives. Tout d'abord, que disent les derniers sondages, Katie ?
7: Les derniers sondages ressemblent beaucoup aux sondages de ces deux derniers mois, à savoir si les élections se passaient aujourd'hui, aucun des deux groupes, ni le bloc Netanyahou, ni le bloc de l'opposition ne serait capable aujourd'hui de former un gouvernement, n'arriverait pas à les fameux 61 députés sans le soutien des Arabes, c'est-à-dire qu'on se retrouverait devant une situation totalement bloquée. Et une des raisons qui a aggravé cette situation, qui était déjà la situation déjà il y a quelques semaines, mais qui s'aggrave chaque jour, c'est ce qui s'est passé, Elsa, il y a à peu près dans la semaine dernière avec l'union des partis arabes. Pourquoi ? Parce que lorsque ce qui s'est passé, c'est que 3 des 4 partis arabes ont décidé de s'unir, donc ils présentent une liste unique, et la conséquence immédiate, c'est qu'il y a une augmentation du taux de participation des arabes et donc une augmentation apparemment du nombre de députés qu'ils auront aujourd'hui. Ils auront 10, selon les derniers sondages, ils pourraient avoir entre 11 et 15 députés même, et évidemment s'ils ont entre 11 et 15 députés, ça réduit énormément la chance et de Netanyahou et des ENCO de former un gouvernement, parce que les deux blocs, en tout cas, continuent à dire aujourd'hui pas question de former un gouvernement qui s'appuierait sur les Arabes qui soutiennent un État palestinien, etc., etc.
1: Parmi les thèmes de campagne, on a beaucoup entendu parler notamment de l'enrôlement des ultra-orthodoxes, sur lequel d'ailleurs vous allez peut-être nous en parler, Benjamin Netanyahou a fait une déclaration hier soir, mais quels sont peut-être les autres thèmes de campagne qu'a-t-il en ce moment abordé?
7: Écoutez, très rapidement, je crois qu'on peut dire qu'il y a 3 thèmes principaux. D'abord, le premier thème n'a pas changé, c'est Bibi oui, Bibi non. C'est-à-dire que cette campagne autour de la personnalité de Benjamin Netanyahou, ça reste un des thèmes principaux. Le deuxième thème, vous l'avez dit, c'est l'histoire de l'enrôlement. Il y aura une importance énorme à cela sur l'histoire de la présence du monde haridi, du monde ultra-orthodoxe dans la vie israélienne. Pas seulement l'enrôlement de Tsahal, mais véritablement les budgets qu'ils ont, etc. Ça, c'est un thème qui revient. Et le troisième thème, qui est à mon avis passionnant, qui est, si vous voulez, la bataille sur est-ce qu'on a gagné ou est-ce qu'on a perdu la guerre. Alors, Netanyahou, lui, multiplie les déclarations pour montrer qu'on a gagné, que ce qui s'est passé depuis le 7 octobre, c'est un succès fulgurant de l'État d'Israël. Et évidemment, Eisenkot et le groupe de l'opposition disent exactement le contraire, que rien, en fin de compte, n'a été décidé.
1: Il y a aussi le sujet de cette droite qui devient de plus en plus multiple, plusieurs partis. Il y a ceux qu'on connaissait, ceux de Ben-Gvir et Smotrich à l'extrême droite. Ils sont pas certains, en tout cas l'un des deux n'est pas certain de franchir le seuil d'éligibilité. Benjamin Netanyahou les appelle à s'unir. Et puis il y a ce nouveau parti, celui d'Ofer Winter, aussi en ligne de mire pour le premier ministre sortant Benjamin Netanyahou. Comment les choses se réorganisent à droite, Cathy?
7: Je crois que ce que vous venez de dire, d'écrire en effet cette explosion de parti à la droite de Benjamin Netanyahou, c'est un des dangers sérieux pour Netanyahou. Pourquoi ? Parce que aucun de ces petits partis passe d'une manière très claire le seuil d'éligibilité. Le nouveau parti d'Ofer Winter le passe à un point près, Smotrich est en train de baisser, Ben-Gvir lui passe, mais les autres petits partis, il y a au moins quatre nouveaux partis à droite, et tout ceci, ça risque évidemment de faire perdre des voix cruciales pour Benjamin Netanyahou. C'est pour ça qu'on voit Netanyahou multiplier les efforts pour, il a encore quelques jours pour essayer de regrouper ses listes, mais il y a des questions d'ego à chaque tête, chacun veut être le numéro un, et pour l'instant, on ne voit pas que ces listes s'unissent, et là, il y a un danger très très sérieux de perte de voix. Maintenant, un deuxième phénomène à mon avis passionnant, c'est ce que Benjamin Netanyahou a dit hier sur la chaîne 14, qui est une chaîne pro-Netanyahou. Il a dit que ces élections sont des élections cruciales pour l'existence de l'État d'Israël, ni plus ni moins. Alors c'est clair que ces élections sont très importantes pour l'État d'Israël, mais pourquoi Benjamin Netanyahou monte le ton de telle manière? Parce qu'il comprend que ces élections vont se jouer sur le taux de participation. Qui c'est qui va le plus voter? Est-ce que ce sont les Arabes qui vont le plus voter? Est-ce que ce sont les ultra-orthodoxes? Est-ce que c'est le groupe Netanyahou? Est-ce que c'est le groupe de l'opposition? Et il sent, Netanyahou, qu'il y a un problème de mobilisation au sein de la droite qui vote en général Likoud, qui vote en général droite. Et c'est pour ça, à mon avis, qu'il va depuis quelques jours, d'ailleurs c'est pas la première déclaration, dans ce type de déclaration véritablement dramatique pour tenter, si vous voulez, de réveiller et d'amener un taux élevé de participation dans le secteur de la droite israélienne.
1: Et enfin, Cathy, sur un autre sujet, on a appris ce week-end qu'il y avait eu un canal de négociation directe entre Israël et le Hamas.
7: Absolument. Quelque chose que chacun savait depuis très longtemps, qu'il y a un canal de négociation directe, même au beau milieu de la guerre, Elsa, ce qui est véritablement passionnant. Au beau milieu de la guerre, le numéro un du Mossad et du Shabak et du Shin Bet, de la sécurité intérieure israélienne, ont eu des contacts avec le Hamas, et ceci avait été su, avait été publié ci et là, mais ça a été officialisé, comme vous l'avez dit, par une déclaration officielle d'un responsable israélien qui confirme que oui, il y a eu des contacts. Non, il faut dire de quoi il s'agit. Ils ne sont pas des contacts sur un accord avec le Hamas, un accord de paix spectaculaire, etc. Loin de là. Ce sont des contacts, j'ai envie de dire, ponctuels pour régler des problèmes. Alors c'était l'affaire des otages, ou alors c'est l'affaire du transfert, de l'ouverture des frontières. Mais donc ce n'est pas plus que cela, mais c'est exact et c'est évidemment très intéressant qu'il y a des contacts directs entre Israël et le Hamas.
1: Merci beaucoup, Cathy Bissera. On vous retrouve la semaine prochaine, 8h12 sur RCJ. Restez avec nous. On se retrouve dans un instant. L'invité de la matinale, Jean-Christophe Cambadélis, président de Nouvelle Société et ancien premier secrétaire du Parti Socialiste.
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0: 8h14 sur RCJ. Notre invité ce matin, Jean-Christophe Cambadélis, bonjour.
1: Bonjour.
0: Vous êtes président de Nouvelle Société, ancien premier secrétaire du Parti Socialiste et ancien député de Paris. Olivier Faure a annoncé hier soir, sans surprise, qu'il était candidat à la primaire socialiste en vue de la présidentielle de 2027. Jérôme Guedj, Philippe Brun, Ségolène Royal et Raphaël Glucksmann sont déjà candidats. François Hollande et lui, en dehors de ce processus, c'est l'opposition du dernier congrès PS entre sociaux-démocrates et ligne NFP qui se rejoue un peu dans cette opposition entre Olivier Faure et Raphaël Glucksmann. Et si oui, pourquoi cette fois la social-démocratie pourrait l'emporter?
1: Alors d'abord parce que c'est d'abord le même combat, le même clivage, les mêmes problèmes. C'est toujours le rapport à Jean-Luc Mélenchon qui est derrière le débat entre les réformistes et les rupturistes, comme on dit maintenant. Mais la dernière fois, Olivier Faure a perdu le congrès au congrès de Nancy. Et il n'a dû son salut qu'au soutien de Boris Vallaud. Donc là, on peut penser, et tout le monde le pense d'ailleurs, que Raphaël Glucksmann, avec une grande partie des sociaux-démocrates, même si certains sont pour François Hollande ou Bernard Cazeneuve, une grande partie des sociaux-démocrates plus ses troupes de place publique, il devrait l'emporter, d'autant plus que c'est une primaire à guichet fermé.
0: Justement, cette primaire qui concerne, on le rappelle, les adhérents socialistes et places publiques, ou sinon il faut payer 15 euros pour pouvoir voter. C'est ça qui en fait quelque part une primaire fermée. Qu'est-ce que ça implique? Qu'est-ce que ça aurait changé si elle était un peu plus ouverte, comme souhaité par Olivier Faure d'ailleurs?
1: Eh bien, je pense que cela aurait eu beaucoup plus d'impact. Une primaire à 1, 2, 5 euros aurait permis à beaucoup de gens d'y participer. Alors, on a eu peur, je le comprends, que la France Insoumise ou quelques groupes viennent perturber le jeu. Mais honnêtement, quand il y a 1 million ou 2 millions de votants, comme ça a été le cas, même 3, ça a été le cas lors des primaires précédentes du Parti Socialiste, l'apport ou la tentative de manipulation de la France Insoumise est epsilon. Donc on a choisi quand même de le faire à guichet fermé, ce qui aura un impact, à mon avis, sur la force propulsive du gagnant.
0: Il y aurait peut-être François Ruffin qui pourrait concourir lors de cette primaire. On entend aussi, on a lu hier soir Mathieu Pigasse qui semble vouloir aussi entrer dans le jeu. Ça ouvrirait à ce moment-là cette primaire et ça rejouerait ce débat de cette gauche anti-mélenchoniste qui finalement se retrouverait au sein du PS.
1: Oui, François Ruffin souffle le chaud et le froid. Mathieu Pigasse laisse entendre qu'il pourrait être là, mais on finit par se dire que cette primaire de Blois, puisque les acteurs étaient tous à Blois ce week-end, serait investie par la primaire de Bagneux, c'est-à-dire la primaire du PS, des écologistes, de Ruffin et d'Autain, et en modifierait le contenu. Maintenant, cela va dépendre de ces acteurs. Est-ce qu'ils voudront participer à la primaire du PS? Mais si c'était le cas, ça modifierait beaucoup de choses. Et on peut se poser la question, est-ce que Glucksmann, dans ces conditions, resterait dans la primaire?
0: Vous écrivez hier soir sur votre blog, seul un social-démocrate peut rassembler les Français et battre l'extrême droite. Un social-démocrate, peu importe lequel.
1: Oui, peu importe lequel, il y a plusieurs sortes de sociodémocrates, ceux qui ont de l'expérience, ceux qui sont dans le renouveau, etc. Mais je pense que cette gauche responsable, cette gauche réaliste, cette gauche qui prend en compte la situation de la France et qui est dans la distance nécessaire avec Jean-Luc Mélenchon, peut rassembler le pays. Quand vous regardez les sondages, le deuxième tour, évidemment Marine Le Pen l'emporte, mais 46-47% pour les sociaux-démocrates, cela montre que le centre-droit ou la droite peut voter pour un social-démocrate. Elle ne le fera jamais, tant mieux d'ailleurs, pour Jean-Luc Mélenchon. Donc seul un social-démocrate peut le faire. La droite est très divisée et elle est sur un programme qui est acceptable, on va dire, pour la gauche ou des clins d'œil vis-à-vis de l'extrême droite qui rend difficile le vote. D'autant que, il faut avoir cette analyse en tête, la fraction radicale autour de Jean-Luc Mélenchon ne votera pas pour un candidat de droite alors qu'elle peut, pour un certain nombre d'entre eux, voter pour un social-démocrate.
0: Le souffle des européennes qui avait porté Raphaël Glucksmann à faire un score assez important, c'est des positions et qu'on retrouve là dans ces discours très axés sur l'Europe, sur l'international. Est-ce que on gagne une élection nationale avec ça?
1: Non, mais cela donne une certaine dimension aux propos. Évidemment, l'élection présidentielle est écrasée par la situation internationale. Les guerres, les difficultés économiques, les guerres commerciales, et ainsi de suite. Et il faut avoir une vision du monde si on veut pouvoir défendre la France. Nous le savons tous, les Français sont sensibles à leur situation matérielle et elle est de plus en plus difficile avec le chômage qui repart à la hausse, avec les difficultés du pouvoir d'achat, avec les problèmes que l'on peut rencontrer tous les jours. Et c'est cela qui fera la différence. Les Français sont intéressés à la question des retraites, ils sont intéressés à la question du logement, ils sont intéressés à l'augmentation de tout. Tout augmente, y compris les haricots verts aujourd'hui.
0: La hausse des droits de succession sur les hauts patrimoines, c'est une mesure qui est évoquée de Jean-Luc Mélenchon à Raphaël Glucksmann. Est-ce que ça, c'est une vraie mesure de gauche? Est-ce que c'est aussi ces marqueurs-là que les

0: détermineront par rapport à cela. Ils se détermineront par rapport à une route praticable pour le pays et non pas une espèce de vengeance sociale.
1: On a beaucoup parlé au moment des européennes, notamment du conflit Israël-Hamas, qui était au cœur de la stratégie électorale de Jean-Luc Mélenchon à ce moment-là. Ça semble être moins le cas, en tout cas dans sa bouche à lui, mais toujours agité par, par exemple, Rima Hassan. Si demain, c'est Raphaël Glucksmann qui est le candidat socialiste, social-démocrate, quel pas sera-t-il contraint de faire en direction de cette gauche peut-être plus radicale, la clarté sur la lutte contre l'antisémitisme, ne pas qualifier la situation à Gaza de génocide, mais aussi sur la laïcité, est-ce que ça, quand même, ça doit et ça peut rester des lignes infranchissables?
0: Je l'espère. Sinon, ce n'est pas un candidat social-démocrate. Et je crois qu'il a ça en tête. Il est clair là-dessus, puisque vous savez que le débat avec Olivier Faure pour la nature de la charte, c'est-à-dire l'engagement que l'on prend quand on vote dans cette primaire, il souhaitait y voir figurer une distance au moment des élections législatives avec LFI, pour les raisons que vous indiquez. Cela n'a pas été possible, Olivier Faure l'a refusé, ce qui montre d'ailleurs toute la question du débat. Et je crois que s'il est désigné, il continuera dans cette voie. S'il fait des concessions en direction de Jean-Luc Mélenchon, à ce moment-là, autant choisir Olivier Faure.
1: Et dans ce moment-là, qu'est-ce qu'attend François Hollande pour se déclarer ou non ?
0: Alors, François Hollande estime que la primaire intervient trop tôt, et je suis pas en désaccord avec lui. C'est une primaire alors que les Français ne sont pas tous tournés vers l'élection présidentielle, les choses ne sont pas encore décantées. C'est donc à une date qui a été choisie, on va le dire un peu exprès pour qu'il n'en soit pas. Et ensuite, il trouve, et c'est aussi un sujet, un problème, que les primaires servent plutôt à abîmer les candidats que à les propulser. Donc, il n'en est pas et veut continuer le dialogue en direction de l'ensemble des Français.
1: Caroline Forest parle d'une presse paresseuse et noyautée par des militants qui ne fait donc pas pour l'extrême gauche le travail qu'elle peut faire pour l'extrême droite. Est-ce que vous êtes d'accord et est-ce que vous estimez que c'est aussi un des enjeux dans un moment où c'est plutôt, en tout cas le bloc central qui n'arrête pas de dire ni RN ni LFI, qui a aussi quelque chose à faire au niveau de l'observation de ce qu'est, de ce qu'implique aujourd'hui la gauche radicale dans un moment où par exemple hier soir Olivier Faure disait que taper sur la gauche c'est plus le moment, là où le vrai danger c'est le Rassemblement National.
0: Alors, d'abord, je ne dirais pas que la presse est noyautée. Ce serait appliquer à la presse cette idéologie complotiste que porte LFI. Elle n'est pas noyautée, mais elle participe d'une idéologie dominante qui est le fait que on passe tout à la gauche et rien aux autres. Objectivement, danger immédiat, je ne dis pas le danger en soi, mais le danger immédiat, c'est quand même l'extrême droite qui semble l'emporter dans tous les votes. Donc évidemment qu'il faut se concentrer sur l'extrême droite, mais on ne peut pas le faire sans prendre ses distances vis-à-vis de LFI. Tout le problème est là. Toute la divergence que je peux avoir avec Olivier Faure, c'est que on ne peut pas passer sous silence les turpitudes, les violences, les dénonciations, l'antisémitisme d'atmosphère de Jean-Luc Mélenchon au nom de la lutte contre le RN. Il faut une certaine clarté, il faut dire que si notre combat est très clairement et depuis des années contre l'extrême droite, il n'est pas pour autant un adoubement du populisme de gauche ou de l'extrême gauche.
1: Une dernière question, Jean-Christophe Cambadélis. Est-ce que on joue à se faire peur quand il y a cette évocation assez fréquente de ce potentiel second tour entre Jean-Luc Mélenchon et Marine Le Pen?
0: Oui, je crois qu'on se joue à se faire peur. Mais aujourd'hui, sommes dans un automne populiste puisque les partis du bloc central ou de la gauche classique n'ont pas désigné leur candidat. Donc pendant quelques semaines encore et encore peut-être même 2 mois, vous aurez les populistes d'extrême droite ou d'extrême gauche qui tiendront le haut du pavé. Mais on sait tous ce qui va se passer. C'est-à-dire que s'il y a ce risque de voir

0: Mélenchon face à Marine Le Pen, il y aura un vote utile. Est-ce qu'il ira vers la droite ou est-ce qu'il ira vers la gauche? Les gens se diront, bon, bah, on va pas laisser se faire cela, on va pas laisser la France aux populistes, et donc il y aura un vote utile. Et c'est d'ailleurs pour cela que la décantation se fera cet hiver, et on verra à ce moment-là le candidat qui sera capable de porter ce vote utile.
1: Merci beaucoup Jean-Christophe Cambadélis, président de Nouvelle Société, ancien premier secrétaire du Parti Socialiste, d'avoir été notre invité ce matin sur RCJ. C'est la fin de cette édition. Merci à toutes et à tous de l'avoir suivi à 11h. Retrouvez Essentiel avec Sandrine Sébagne qui reçoit Jean-Claude Grimbert pour son livre « Pourquoi les Juifs n'aiment pas les antisémites ». On se retrouve quant à nous à midi pour la suite de l'information. Très belle journée à l'écoute de notre antenne.
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1: Bonjour à toutes et à tous, très heureuse de vous retrouver comme chaque matin à 8h30, 9h30, 10h30 et 11h30 pour le journal d'information locale. J'espère que vous avez passé un bel été. Nous sommes le lundi 31 août et voici les titres. Hier matin se déroulait la cérémonie de commémoration des 82 ans de Marseille au pied de Notre-Dame de la Garde, symbole d'espoir et de résistance, un moment fort au cours duquel associations, dignitaires et autorités ont rendu les honneurs aux libérateurs de Marseille et à leur diversité. Écoutez la réaction de Lisette Narducci, conseillère municipale déléguée aux mémoires et aux anciens combattants, qui s'est confiée au micro de Magali Barthès.
2: Nous rendons hommage à l'ensemble des libérateurs de la ville de Marseille. Et c'est important, devant le char, dont vous connaissez l'histoire, tout un symbole, le plaisir que nous avons, c'est l'investissement de la jeunesse aujourd'hui dans ces cérémonies qui participent à l'élaboration des commémorations et qui sont de plus en plus nombreux, je dois le dire, à vouloir s'investir. Et ça, pour nous, c'est le sens même du travail que nous menons, le travail de transmission. C'est quelque chose qui, en tout cas, pour ma part, me tient particulièrement à cœur. Là, on a les jeunes porte-drapeau. On va entamer la 9e promotion dans le cadre de l'école des jeunes porte-drapeau pour amener 15-20 jeunes supplémentaires depuis 2023.
1: La rentrée scolaire, c'est demain et comme chaque année, le département des Bouches-du-Rhône offre aux collégiens des fournitures scolaires. Une nouveauté, cependant, cette année, les tablettes sont remplacées par des ordinateurs. Petit mais performant, Martine Vassel, présidente du département, nous en dit plus au micro de Nathan Sperling.
3: On a remplacé les tablettes par les ordinateurs parce que maintenant les ordinateurs sont beaucoup plus performants que les tablettes et sont beaucoup plus petits, donc c'est la raison pour laquelle on les a remplacés. Donc ça y est, là c'est, ça a été fait. Et puis le kit des fournitures, c'est différent. Moi je mets un point d'honneur, on travaille avec l'éducation nationale pour ça, hein. On n'invente pas les kits scolaires pour que l'équipement soit de qualité, parce que s'il n'est pas de qualité, les parents le mettront de côté et ce sera de l'argent perdu. Les services du conseil départemental qui font ça chaque année et qui chaque année on regarde s'il y a eu un souci avec la gomme, avec la colle ou avec la règle pour que justement ces fournitures soient utilisées.
1: Et pour cette rentrée des classes qui aura lieu demain, Météo France annonce « Préparez-vous des températures inédites pour un mois de septembre, 35 degrés à Marseille pour cette première semaine de rentrée ». Battre le plus grand record de participants à une dictée, c'est chose faite à Marseille. Hier, le record a été atteint avec 1857 participants. C'est l'association Action Bornée en partenariat avec la ville de Marseille qui a été à l'initiative portée par la voix de l'ancien joueur de l'OM, Dimitri Payet. Et justement, en football, l'OM s'est incliné 2-0 face à Monaco hier soir. L'entraîneur Bruno Genesio a fait part de son inquiétude et a confirmé à la presse qu'il n'y aurait pas de nouvelles recrues cette année. La météo aujourd'hui est de 26 degrés ce matin et jusqu'à 30 degrés cet après-midi sur notre belle cité phocéenne. Je vous retrouve à 10h pour le lancement de la deuxième saison de la Grande Matinale sur Radio JM. Un rendez-vous incontournable sur notre antenne avec tous les plus grands acteurs de notre territoire et de la communauté juive. Aujourd'hui, nous mettons à l'honneur les animateurs de la radio qui viendront vous présenter leur émission et leur ambition pour cette année. 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Mon édito s'écoute désormais tous les lundis en début de matinale à partir de 10h. Je vous souhaite à tous de passer une excellente journée. Je suis ravie de vous retrouver. Et surtout, prenez bien soin de vous.
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0: il est temps pour nous de nous retrouver autour du premier rendez-vous de la Viso Marseille pour un déjeuner sous la souka de la synagogue Etzraïm le mercredi 30 septembre à midi. Soukot nous rappelle à travers la fragilité de la souka, la fragilité de l'existence, mais aussi la force du peuple juif lorsqu'il se rassemble et demeure uni. Nous espérons vous retrouver très nombreux pour célébrer ensemble cette belle fête de Soukot.
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0: Le consistoire israélite de Marseille vous donne rendez-vous pour son emblématique soirée des vœux le mercredi 16 septembre 2026 à la Grande Synagogue de Marseille à partir de 18h. Cette année, nous vous invitons à nous retrouver autour d'un thème qui nous rassemble tous ensemble pour demain, aux côtés de Shannon Seban, notre invité d'honneur, tous ensemble pour faire vivre notre communauté, tous ensemble pour transmettre, tous ensemble pour construire l'avenir et imaginer la communauté de demain. Venez partager un moment fort de rassemblement autour de celles et ceux qui font vivre et grandir notre communauté. Un cocktail dînatoire suivra la cérémonie. Réservation obligatoire sur le site du consistoire israélite de Marseille ou par téléphone au 04 91 37 49 64.
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0: le savez peut-être, le shekel est la monnaie nationale de l'État d'Israël. Son code officiel est ILS, bien que la monnaie soit très couramment désignée par l'abréviation non officielle NIS, New Israeli Shekel. Son symbole est constitué des lettres hébraïques Shin et Chet entremêlées. Le shekel est divisé en 100 agorot, plusieurs agoras. Historiquement, le shekel fait référence au sicle, en hébreu shekel, une ancienne unité de poids en usage parmi plusieurs peuples du Proche-Orient et utilisée par les Hébreux. Il en est fait mention dans certains passages de la Bible et il est notamment utilisé pour recenser le peuple dans le désert après la sortie d'Égypte. Le mot shekel apparaît pour la première fois dans la Bible lors de l'achat par Abraham de la grotte de Marpella. Ça n'est que le 24 février 1980 que le shekel remplace la livre israélienne comme monnaie de l'État d'Israël. La livre israélienne avait elle-même succédé en 1952 à la livre de Palestine qui avait été instituée par les Britanniques en 1927. Le 1er janvier 1986, après une période d'hyperinflation, le shekel est remplacé par le fameux NIS, N-I-S, divisé en 100 agorot, au taux de 1000 pour 1.
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2: Bonjour Victor.
3: Bonjour Elsa, bonjour à tous. Reprise des frappes entre les États-Unis et la République islamique d'Iran. Après un mois de calme, l'armée américaine a frappé hier soir deux lanceurs des gardiens de la Révolution situés sur l'île iranienne de Larak dans le détroit d'Ormuz. L'opération aurait été déclenchée après une nouvelle attaque iranienne contre un navire tentant de franchir le détroit. Réponse iranienne dans la nuit, deux bases américaines situées en Jordanie ont été la cible de missiles balistiques. D'autres tirs ont été signalés en direction du Qatar et des Émirats arabes unis, tandis que l'Arabie saoudite et le Koweït sont en état d'alerte. Aucun blessé ni dégâts importants n'a été recensé à ce stade. En Israël, Benjamin Netanyahou a déclaré que le parti Amecha Israël d'Ofer Winter pourrait faire perdre des sièges à la coalition à droite s'il se présente seul aux élections. Je crains que le parti ne gaspille des voix ou fasse passer un autre parti sous le seuil électoral, a déclaré le Premier ministre. Réponse d'Ofer Winter, je le cite, son parti fait partie du camp de la droite mais ne travaille pour personne, uniquement pour le peuple d'Israël. Benjamin Netanyahou a fermement condamné samedi les actes de violence criminelle commis par des Israéliens de Cisjordanie. Les auteurs de ces faits causent un grand tort à la communauté juive respectueuse des lois, entravent l'action de Tsahal dans l'accomplissement de ses missions et nuisent à la position d'Israël dans le monde, a déclaré le Premier ministre. Eli Sharabi et Shani Cohen présenteront la cérémonie nationale du souvenir à Tel Aviv. La cérémonie, organisée pour la troisième année consécutive, constitue l'un des principaux événements commémoratifs mis en place par les familles touchées par le massacre du 7 octobre. Eli Sharabi a déclaré vouloir honorer la promesse faite à son épouse Liane, à ses filles Noya et Yael, ainsi qu'à son frère Yossi, tous assassinés. Je le cite, le 7 octobre doit rester gravé dans nos cœurs pour toujours, a-t-il affirmé, appelant à ne jamais laisser le temps effacer la mémoire de cette journée. La Turquie accueille ce jour la première réunion ministérielle des signataires du pacte de défense de la Mecque. Cet accord de défense, signé le 7 août dernier par l'Arabie Saoudite, le Pakistan et la Turquie, seront présents les ministres de la Défense et des Affaires étrangères des trois pays. Le bilan de la frappe russe lancée vendredi soir sur un dépôt de munitions près de Kiev est monté à 38 morts, selon Volodymyr Zelensky, qui a évoqué une importante contamination de la zone. Au moins 8 personnes ont trouvé la mort et une vingtaine sont portées disparues après le naufrage d'un bateau de croisière au large de Chypre du Nord. Le ferry a complètement coulé à plus de 500 mètres de profondeur alors que 267 personnes se trouvaient à bord. Le bilan de la crue survenue mercredi dernier au Népal s'est aggravé. Au total, 919 personnes ont perdu la vie et 4793 sont toujours portées disparues ce matin. L'Islande a rejeté ce week-end la reprise des négociations sur une potentielle adhésion à l'Union européenne. Par référendum, les Islandais se sont exprimés et le non a fini par l'emporter avec 52,8% des voix. En France, Olivier Faure a annoncé sa candidature à la primaire de la gauche qui aura lieu en octobre. Interrogé sur sa relation avec la France insoumise, il a affirmé avoir une obsession, celle que Marine Le Pen n'arrive pas à l'Élysée. « Je n'en peux plus de cette gauche qui parle exclusivement d'un combat avec la gauche. Moi, je me bats contre la droite et contre l'extrême droite », a ainsi répondu Olivier Faure. Édouard Philippe s'est exprimé hier lors de la rentrée politique de son soutien Gérald Darmanin à Tourcoing. Le candidat Horizon à la présidentielle a déclaré vouloir créer un parti ou une confédération de partis avec un candidat unique aux élections législatives après les présidentielles. On l'écoute.
4: Il ne s'agit pas de refaire l'UMP. Il s'agit de construire le contrat de gouvernement ou le nouveau parti ou la nouvelle confédération de partis qui permettra à tous ceux qui veulent unir leurs forces au service du pays de gouverner ensemble. Autant je n'ai aucun doute sur la capacité pour la droite et le centre rassemblés à obtenir une majorité après les présidentielles. Autant, sans ce rassemblement, je suis convaincu que nous ne serons pas en mesure d'offrir au pays la majorité dont il a besoin.
3: L'objectif est de construire l'union, avait-il déjà expliqué la veille lors d'un débat avec l'ancien président François Hollande. Mais je le cite, « Je ne voterai jamais pour un candidat qui s'affiche sous l'étiquette LFI. Je ne voterai jamais pour un candidat qui s'affiche sous l'étiquette Rassemblement National », a déclaré Édouard Philippe lors de ce débat. Pierre Picavet, président de l'association FLAG, qui défend les droits des personnes LGBT au ministère de la Justice et de l'Intérieur, a été victime d'une agression homophobe à Paris. Il souffre de nombreuses blessures, selon le parquet. Et enfin, plus de 200 enquêtes pénales sont en cours pour des soupçons de violence dans le périscolaire à Paris, alors que s'ouvre le procès d'un animateur d'une école du 15e arrondissement accusé d'agression sexuelle sur plusieurs enfants. La mairie de Paris a confirmé qu'aucun agent signalé pour des faits à caractère sexuel sur mineurs ne retrouverait leur poste au contact d'enfants, ce, quelle que soit l'issue des enquêtes et des procédures judiciaires en cours.
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1: Bonjour à toutes et à tous, très heureuse de vous retrouver comme chaque matin à 8h30, 9h30, 10h30 et 11h30 pour le journal d'information locale. J'espère que vous avez passé un bel été. Nous sommes le lundi 31 août et voici les titres. Hier matin se déroulait la cérémonie de commémoration des 82 ans de Marseille au pied de Notre-Dame de la Garde, symbole d'espoir et de résistance. Un moment fort au cours duquel associations, dignitaires et autorités ont rendu les honneurs aux libérateurs de Marseille et à leur diversité. Écoutez la réaction de Lisette Narducci, conseillère municipale déléguée aux mémoires et aux anciens combattants, qui s'est confiée au micro de Magali Barthès.
2: Nous rendons hommage à l'ensemble des libérateurs de la ville de Marseille. Et c'est important, devant le char, dont vous connaissez l'histoire, tout un symbole. Le plaisir que nous avons, c'est l'investissement de la jeunesse aujourd'hui dans ces cérémonies qui participent à l'élaboration des commémorations et qui sont de plus en plus nombreux, je dois le dire, à vouloir s'investir. Et ça, pour nous, c'est le sens même du travail que nous menons, le travail de transmission. C'est quelque chose qui, en tout cas, pour ma part, me tient particulièrement à cœur. Là, on a les jeunes porte-drapeau. On va entamer la 9e promotion dans le cadre de l'école des jeunes porte-drapeau pour amener 15-20 jeunes supplémentaires depuis 2023.
1: La rentrée scolaire, c'est demain et comme chaque année, le département des Bouches-du-Rhône offre aux collégiens des fournitures scolaires. Une nouveauté, cependant, cette année, les tablettes sont remplacées par des ordinateurs. Petits mais performants, Martine Vassel, présidente du département, nous en dit plus au micro de Nathan Sperling.
3: On a remplacé les tablettes par les ordinateurs parce que maintenant les ordinateurs sont beaucoup plus performants que les tablettes et sont beaucoup plus petits. Donc c'est la raison pour laquelle on les a remplacés. Donc ça y est, là, ça a été fait. Et puis le kit des fournitures, c'est différent. Moi, je mets un point d'honneur. On travaille avec l'Éducation nationale pour ça. Hein. On n'invente pas les kits scolaires pour que l'équipement soit de qualité. Parce que s'il n'est pas de qualité, les parents le mettront de côté et ce sera de l'argent perdu. Les services du conseil départemental qui font ça chaque année et qui, chaque année, regardent s'il y a eu un souci avec la gomme, avec la colle ou avec la règle, pour que justement ces fournitures soient utilisées.
1: Et pour cette rentrée des classes qui aura lieu demain, Météo France annonce préparez-vous des températures inédites pour un mois de septembre, 35 degrés à Marseille pour cette première semaine de rentrée. Battre le plus grand record de participants à une dictée, c'est chose faite à Marseille. Hier, le record a été atteint avec 1857 participants. C'est l'association Action Bornée en partenariat avec la ville de Marseille qui a été à l'initiative portée par la voix de l'ancien joueur de l'OM, Dimitri Payet. Et justement, au football, l'OM s'est incliné 2-0 face à Monaco hier soir. L'entraîneur Bruno Genesio a fait part de son inquiétude et a confirmé à la presse qu'il n'y aurait pas de nouvelles recrues cette année. La météo aujourd'hui est de 26 degrés ce matin et jusqu'à 30 degrés cet après-midi sur notre belle cité phocéenne. Je vous retrouve à 10h pour le lancement de la deuxième saison de la Grande Matinale sur Radio JM, un rendez-vous incontournable sur notre antenne avec tous les plus grands acteurs de notre territoire et de la communauté juive. Aujourd'hui, nous mettons à l'honneur les animateurs de la radio qui viendront vous présenter leur émission et leur ambition pour cette année. On compte sur vous. Mon édito s'écoute désormais tous les lundis en début de matinale à partir de 10h. Je vous souhaite à tous de passer une excellente journée. Je suis ravie de vous retrouver. Et surtout, prenez bien soin de vous.
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2: Bonjour Victor.
3: Bonjour Elsa, bonjour à tous. Reprise des frappes entre les États-Unis et la République islamique d'Iran. Après un mois de calme, l'armée américaine a frappé hier soir deux lanceurs des gardiens de la Révolution situés sur l'île iranienne de Larak dans le détroit d'Ormuz. L'opération aurait été déclenchée après une nouvelle attaque iranienne contre un navire tentant de franchir le détroit. Réponse iranienne dans la nuit. Deux bases américaines situées en Jordanie ont été la cible de missiles balistiques. D'autres tirs ont été signalés en direction du Qatar et des Émirats arabes unis, tandis que l'Arabie saoudite et le Koweït sont en état d'alerte. Aucun blessé ni dégâts importants n'a été recensé à ce stade. En Israël, Benjamin Netanyahou a déclaré que le parti Amecha Israël d'Ofer Winter pourrait faire perdre des sièges à la coalition à droite s'il se présente seul aux élections. Je crains que le parti ne gaspille des voix ou fasse passer un autre parti sous le seuil électoral, a déclaré le Premier ministre. Réponse d'Ofer Winter, je le cite, son parti fait partie du camp de la droite mais ne travaille pour personne, uniquement pour le peuple d'Israël. Benjamin Netanyahou a fermement condamné samedi les actes de violence criminelle commis par des Israéliens de Cisjordanie. Les auteurs de ces faits causent un grand tort à la communauté juive respectueuse des lois, entravent l'action de Tsahal dans l'accomplissement de ses missions et nuisent à la position d'Israël dans le monde, a déclaré le Premier ministre. Eli Sharabi et Shani Cohen présenteront la cérémonie nationale du souvenir à Tel Aviv. La cérémonie, organisée pour la troisième année consécutive, constitue l'un des principaux événements commémoratifs mis en place par les familles touchées par le massacre du 7 octobre. Eli Sharabi a déclaré vouloir honorer la promesse faite à son épouse Liane, à ses filles Noya et Yael, ainsi qu'à son frère Yossi, tous assassinés. Je le cite, « Le 7 octobre doit rester gravé dans nos cœurs pour toujours », a-t-il affirmé, appelant à ne jamais laisser le temps effacer la mémoire de cette journée. La Turquie accueille ce jour la première réunion ministérielle des signataires du pacte de défense de la Mecque. Cet accord de défense, signé le 7 août dernier par l'Arabie Saoudite, le Pakistan et la Turquie, seront présents les ministres de la Défense et des Affaires étrangères des trois pays. Le bilan de la frappe russe lancée vendredi soir sur un dépôt de munitions près de Kiev est monté à 38 morts, selon Volodymyr Zelensky, qui a évoqué une importante contamination de la zone. Au moins 8 personnes ont trouvé la mort et une vingtaine sont portées disparues après le naufrage d'un bateau de croisière au large de Chypre du Nord. Le ferry a complètement coulé à plus de 500 mètres de profondeur, alors que 267 personnes se trouvaient à bord. Le bilan de la crue survenue mercredi dernier au Népal s'est aggravé. Au total, 919 personnes ont perdu la vie et 4793 sont toujours portées disparues ce matin. L'Islande a rejeté ce week-end la reprise des négociations sur une potentielle adhésion à l'Union européenne. Par référendum, les Islandais se sont exprimés et le non a fini par l'emporter avec 52,8% des voix. En France, Olivier Faure a annoncé sa candidature à la primaire de la gauche qui aura lieu en octobre. Interrogé sur sa relation avec la France insoumise, il a affirmé avoir une obsession, celle que Marine Le Pen n'arrive pas à l'Élysée. « Je n'en peux plus de cette gauche qui parle exclusivement d'un combat avec la gauche. Moi, je me bats contre la droite et contre l'extrême droite », a ainsi répondu Olivier Faure. Édouard Philippe s'est exprimé hier lors de la rentrée politique de son soutien Gérald Darmanin à Tourcoing. Le candidat Horizon à la présidentielle a déclaré vouloir créer un parti ou une confédération de partis avec un candidat unique aux élections législatives après les présidentielles. On l'écoute.
4: Il ne s'agit pas de refaire l'UMP. Il s'agit de construire le contrat de gouvernement ou le nouveau parti ou la nouvelle confédération de partis qui permettra à tous ceux qui veulent unir leurs forces au service du pays de gouverner ensemble. Autant je n'ai aucun doute sur la capacité pour la droite et le centre rassemblés à obtenir une majorité après les présidentielles. Autant, sans ce rassemblement, je suis convaincu que nous ne serons pas en mesure d'offrir au pays la majorité dont il a besoin.
3: L'objectif est de construire l'union, avait-il déjà expliqué la veille lors d'un débat avec l'ancien président François Hollande. Mais je le cite, « Je ne voterai jamais pour un candidat qui s'affiche sous l'étiquette LFI. Je ne voterai jamais pour un candidat qui s'affiche sous l'étiquette Rassemblement National », a déclaré Édouard Philippe lors de ce débat. Pierre Picavet, président de l'association FLAG, qui défend les droits des personnes LGBT au ministère de la Justice et de l'Intérieur, a été victime d'une agression homophobe à Paris. Il souffre de nombreuses blessures, selon le parquet. Et enfin, plus de 200 enquêtes pénales sont en cours pour des soupçons de violence dans le périscolaire à Paris, alors que s'ouvre le procès d'un animateur d'une école du 15e arrondissement accusé d'agression sexuelle sur plusieurs enfants. La mairie de Paris a confirmé qu'aucun agent signalé pour des faits à caractère sexuel sur mineurs ne retrouverait leur poste au contact d'enfants, ce, quelle que soit l'issue des enquêtes et des procédures judiciaires en cours.
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1: Bonjour à toutes et à tous et bienvenue sur les ondes de Radio JM, la grande matinale saison 2. C'est tout de suite sur votre radio juive à Marseille. Il est 10h passé de 7 minutes et vous êtes avec nous, toujours fidèles, pour 2 heures de direct. Je suis particulièrement heureuse de vous retrouver sur le 90.5 en direct depuis nos studios et bien sûr sur nos réseaux sociaux après 2 mois de pause estivale. Le programme, c'est tout de suite et je tiens évidemment à saluer notre incontournable Noah à la technique qui nous accompagne comme chaque jour. Bonjour Noah.
2: Bonjour Laura.
1: Tout de suite, c'est le jingle.
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1: Et on commence le programme par la météo. Aujourd'hui sur Marseille, je vous l'annonçais ce matin dans le journal, il fait 26 degrés ce matin et jusqu'à 30 degrés cet après-midi sur notre belle cité phocéenne. Cette première grande matinale ce matin mettra à l'honneur les chroniqueurs et animateurs de nos émissions, celles qui embellissent vos journées, chers auditeurs et auditrices. Nous aurons le plaisir de recevoir les traditionnels animateurs de vos émissions phares, Le Chemin des Prophètes avec Benjamin Afriat, ou encore Musique à thème avec Serge Amselem, des nouveautés avec le vétérinaire Nicolas Vidal-Naquet, qui viendra nous parler du vivant dans la religion. Agnès Chalnaud et ses conseils de coaching seront encore présents cette année, bien sûr. La femme sera mise à l'honneur, comme toujours, par René Dreben-Soussan. L'émission du Centre Fleg avec Karine Benarous et bien sûr notre président Jean-Jacques Zenou, président de la Radio Juive de Marseille, qu'on ne présente plus, qui sera avec nous à 11h, le traditionnel agenda communautaire de la semaine avec Noah et la chronique culinaire de Sacha en fin d'émission. La grande matinale de Radio JM, c'est tout de suite et c'est la première de la saison.
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1: Nous sommes le lundi 31 août 2026 et on démarre cette matinale par mon édito de sortie d'été, c'est tout de suite.
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1: Un été en France, pendant que beaucoup cherchaient le repos, une mécanique bien rodée continuait de tourner à plein régime, celle de l'antisémitisme décomplexé, du ciblage numérique et du réflexe du boycott. Du sommet des montagnes aux tables parisiennes, en passant par le vide des réseaux sociaux, le constat est sans appel. Tout commence par une vidéo devenue virale en Isère dans la station des Deux Alpes. La propriétaire d'une buvette lance calmement à des clients « La communauté juive, vous êtes trop nombreux. À un moment donné, ça excède les gens. » Une phrase qui résume à elle seule la banalisation totale du rejet. Le parquet de Grenoble a ouvert une enquête pour provocation à la haine et les réactions politiques ont suivi. Mais au-delà de la procédure judiciaire, ce qui frappe, c'est l'absence totale de honte ou de retenue. Le rejet de l'autre exprimé comme une évidence de terrasse. Changement de décor même venin sur les réseaux. L'été a vu s'embraser une véritable chasse aux sorcières numériques autour de Gisèle Journaud, directrice d'agence d'influence. Ciblée par des appels au boycott et des publications incendiaires, elle s'est retrouvée lynchée en direct par des figures de premier plan, dont l'influenceuse Léna Situation, qui s'est publiquement désolidarisée d'elle. Derrière les prétextes militants, la meute en ligne a rapidement dérivé vers les insultes et l'assignation identitaire. Dans l'économie de l'influence, la peur d'être associée à une personnalité de confession juive devient un critère d'exclusion et de lâcheté commerciale. Enfin, jusque dans les cuisines, la haine tente d'imposer sa loi. Le chef étoilé Assaf Granit, figure majeure du paysage culinaire, a vu son projet d'ouverture d'un nouveau restaurant de poissons à Paris se transformer en cible de cyberharcèlement et d'appel au boycott. Une fois de plus, ce n'est pas le talent ni le savoir-faire qui sont jugés, mais l'origine et l'identité d'un chef sommé de payer le prix d'un conflit qui le dépasse. Je ne vous le parle pas non plus de l'agression d'un couple de touristes de confession juive pris à partie, menacés de mort et insultés dans un supermarché en raison de signes religieux visibles en Avignon, un rabbin visé par des injures antisémites au sein d'une grande surface à Nanterre, la mezouza du chanteur Amir arrachée dans le hall de son appartement parisien. On ne cite pas non plus les dégradations et les croix gammées qui ont tatoué les surfaces des magasins juifs à Strasbourg ou à Fécamp. Ces épisodes, loin d'être anecdotiques, racontent une seule et même histoire, celle d'une digue qui continue de céder, ou discriminée, boycottée et désignée à la vindicte des citoyens en raison de leur identité, redevient pour certains une habitude de saison. Il est l'heure désormais d'accueillir l'un des animateurs stars de notre grille, celui qui vous guide à l'école. Ça, c'était pour le passé, mais on y reviendra à la synagogue et sur les ondes de Radio JM. Bonjour, Benyamin Afriat.
2: Bonjour, Laura.
1: Merci beaucoup d'être avec nous ce matin en direct sur Radio JM pour la première de la saison.
2: Et merci à vous de me recevoir. Et dans cette première, qui est une première pour moi en sens où je ne diffuse jamais en direct.
1: C'est vrai.
2: Et je vais tout à l'heure, d'ailleurs, enregistrer l'émission. Oui. Merci, Noah. Et elle sera donc diffusée demain.
1: Oui.
2: Mais là, c'est quelque chose d'un peu différent pour moi de savoir qu'au moment où je parle, je suis déjà entendu.
1: Oui. Alors, vous avez pris la tête de l'émission Sur le chemin des prophètes l'an passé à la suite de Gilles Elbez, hein, qui a longtemps tenu cette émission avec talent. Je le rappelle, votre émission est diffusée chaque mardi à 10h35. Rappelez-nous déjà le concept de l'émission.
2: Alors, il faut savoir que, on va dire, chaque semaine, quand on arrive à la synagogue, il y a le texte de la paracha qui est lu dans le Sefer Torah, dans le rouleau de la Torah. Mmh. Et bien entendu, c'est un texte qui est travaillé, qui est étudié et qui mérite d'ailleurs de l'être. Je profite aussi pour dire que même dans mon émission qui est principalement focalisée sur les textes des prophètes, je m'appuie évidemment aussi sur le texte de la paracha.
1: Bien sûr.
2: Mais il faut savoir qu'à côté de la paracha, il y a aussi un autre texte qui est demandé d'être lu, qui lui est tiré d'une deuxième partie de la Torah qui s'appelle les prophètes. On a dans la Torah le Tanakh, Torah, Neviim et Ketuvim. Et la Haftara est tirée de la seconde partie de la Torah, de la Bible, du texte des Neviim, des prophètes. Et nos sages ont demandé de lire chaque semaine un texte tiré des prophètes, donc, qui est en lien d'une manière ou d'une autre avec la paracha. Parfois, c'est avec beaucoup de subtilité que le lien va être trouvé. C'est pas toujours évident, mais ça permet toujours de très belles découvertes, même pour moi, lorsque je prépare l'émission. Je peux aussi dire parfois que quand j'ai préparé mon texte et ce que je vais dire, les idées, ben sur le moment, il y en a d'autres encore qui arrivent, qui s'entrechoquent, et c'est le propre même de l'étude.
1: Mais justement, alors vous avez en partie répondu à cette question, mais comment vous abordez l'écriture de vos émissions? Parce qu'effectivement, parler devant un auditoire à la synagogue et peut-être parler à des auditeurs, c'est parfois différent. Vous n'avez personne en face de vous, vous devez aussi vous imprégner un texte, le comprendre, le disséquer, l'expliquer. C'est parfois pas évident.
2: Effectivement, ça n'est pas évident. Et d'ailleurs, je suis passé moi-même par plusieurs formats parce que j'ai eu déjà l'occasion d'écrire l'émission elle-même. Donc, j'avais comme ça devant moi une série de documents, de papiers que j'avais remplis et griffonnés comme ça un peu rapidement. Mais je me suis rendu compte que ça manquait un petit peu, pour ma part, de spontanéité. Mmh. Donc, je prépare par le texte en lui-même, et puis sur le moment, eh ben, il prend la forme qu'il prend avec les idées qui arrivent. Évidemment, je sais déjà à peu près où je vais, mais j'aime aussi me laisser porter par ce que je vais vivre au moment où je vais le vivre, en me disant aussi, et ça aussi ça fait partie, je dirais, des différents formats d'émissions que j'ai pu utiliser, c'est par moment je m'imagine que les auditeurs, les auditrices sont assis à table à côté de moi ici dans le studio, et j'ai comme une discussion un petit peu plus intimiste, et ça donne un autre résultat. Il y a des personnes qui me suivent et qui me disent voilà, là on a apprécié ceci, là c'était mieux autrement, voilà, la gestuelle, j'ai quelqu'un qui me dit mais la façon de se tenir fait la différence. Voilà, mais bon,
1: on s'améliore finalement chaque semaine, c'est ça qui est intéressant.
2: Effectivement, je pense quand même que l'amélioration est au rendez-vous, en tout cas j'essaye d'y arriver. Et puis il faut savoir au départ, c'est que je suis rentré comme accompagnant de Gilles Elbez qui dirigeait de main de maître cette émission, j'y avais une certaine place, et puis au fur et à mesure du temps, et quand il a eu à faire ça à l'IA, l'émission m'a été proposée. Écoutez, ça s'est passé comme ça s'est passé, et puis si je suis encore là, c'est que peut-être ça marche pas mal.
1: Exactement. Alors, faut rappeler à nos auditeurs et nos auditrices quand même que vous êtes rabbin de la grande synagogue Breteuil. Vous avez été longtemps enseignant pendant plusieurs années dans les écoles juives. Pourquoi est-ce important pour vous de vous exprimer à la radio juive de Marseille?
2: Je vais dire ceci. Le point le plus, peut-être le plus essentiel présent dans l'idée même du juif, c'est la transmission. Et tous les biais de transmission sont nécessaires. Alors bien sûr, l'école, la maison est un lieu de transmission, la rue, quel que soit l'endroit, et puis la radio, c'est un moyen moderne depuis déjà un bon moment, quoi. On est en capacité de toucher du monde qui se trouve loin, très loin. On peut en Australie nous entendre.
1: Bien sûr.
2: Et ça permet comme ça de toucher certaines personnes. Il y a des gens d'ailleurs, je pense par exemple aux personnes dans leur maison qui sont un petit peu isolées, les gens dans les maisons de retraite, qui n'ont souvent pas beaucoup de moyens de se déplacer et d'aller vers le monde, et je vais dire d'aller vers cette humanité. Et bien le fait de diffuser à la radio quelque chose et d'avoir une pensée pour elles, parce qu'il faut penser aussi à ces personnes, ça permet de les toucher, de les atteindre et finalement de les moins isoler qu'elles ne le sont peut-être.
1: Nous sommes à quelques jours du début des fêtes, hein, ça arrive très tôt cette année. Quel message vous avez envie de donner aux auditeurs et aux auditrices de Radio JM dans un contexte, on le sait, où l'antisémitisme, je l'ai rappelé malheureusement dans mon édito, est particulièrement présent, hein, en France? Qu'est-ce que vous avez envie de dire?
2: Je suis quelqu'un qui, de nature, suis optimiste.
1: Mm-hmm.
2: Et quand bien même le contexte actuel, la géopolitique, peut laisser présager des situations qui ne sont pas bonnes, il faut garder la force que nous avons en tant que juifs, que nous avons en tant qu'êtres humains, je dirais en premier lieu, de savoir ne pas nous laisser atteindre par ces messages que font passer les antisémites. Parce que, je tiens à le dire, évidemment, il y a des situations, et vous les avez malheureusement eu, vous avez eu besoin, Laura, de les citer en préambule de cette émission, mais ça reste des cas qui, en eux-mêmes, par rapport à l'ensemble de la population, sont des cas isolés. Et ils doivent être, par contre, décriés, ils doivent être condamnés, et la justice doit faire son œuvre. Mais à côté de ça, il faut rester optimiste sur ce que l'on peut porter. Et je crois que tout un chacun a le devoir de se dire « qu'est-ce que je peux apporter à l'autre ?» C'est aussi dans cet esprit-là qu'on se dirige vers ces jours de fête qui sont Rosh Hashanah, Yom Kippour, qui sont appelés Yamim Noraim, jour redoutable, au sens où, eh bien, Dieu porte sur son monde et sur son peuple un regard un peu différent, un peu plus austère. Ces jours-là sont associés à cette austérité. Mais à côté de ça, nous avons aussi la confiance de la tranquillité du jugement qui nous accompagne. Ça peut paraître un peu étonnant, tranquillité et jugement dans la même phrase, mais pourtant c'est comme cela. Et je crois que c'est dans cet esprit-là que les choses peuvent se faire. On doit garder de l'optimisme, et on doit aussi se dire que nous avons en fait la possibilité, c'est comme une sorte de reset qui peut être fait. Voilà. Ces jours de fête particuliers, ils ont cette capacité de porter en nous un message de renouveau. Comme Rosh Hashanah, le début de l'année, eh bien, ce renouveau est présent dans ce jugement qui a lieu et dans ces fêtes. Yom Kippour est un jour extraordinaire dans sa solennité, bien sûr, le jour où Dieu pardonne les fautes à ceux qui ont fauté et qui ont souhaité obtenir ce pardon. Parce que là, encore une fois, ça n'est pas sans effort. L'effort est toujours présent, est au cœur de l'idée même du judaïsme, et je dirais encore une fois de l'humanité, parce que si vous voulez quelque chose, vous ne pouvez pas l'obtenir sans effort. Et là, alors à ce niveau aussi, même sur le plan spirituel, ça passe par là.
1: Merci beaucoup Benyamin Afria d'avoir été avec nous ce matin pour nous présenter, pour nous rappeler l'importance de cette émission sur le chemin des prophètes, qui est diffusée dès demain matin en exclusivité évidemment, puisque l'émission vous l'enregistrez cet après-midi et qu'elle est toute fraîche. Sortie d'été, ça y est, vous vous êtes reposé. On est bien parti, on espère une belle année. Merci à vous en tout cas pour votre engagement.
2: Merci beaucoup Laura.
1: Et à très bientôt.
2: À très bientôt, je vous remercie. Bonne émission.
1: Je vous propose, chers auditeurs et auditrices, une petite pause musicale et on se retrouve juste après avec la douce Agnès Chalno.

0: Pas du tout, mais bon, c'est pas mal. Ce qui est le coaching devient ancré dans nos, dans notre, j'allais dire, société. Alors le coaching, ça vient d'où ? Ça vient des États-Unis. Ça vient à la base du sport. On l'a connu avec le baseball, pardon. Le baseball, c'est vraiment du coaching sportif. Et aux États-Unis, ils l'ont transposé dans le monde professionnel sur l'amélioration de la qualité, si vous voulez, et de la productivité, on va dire, d'une personne en entreprise. Et nous, en France, on commence à mettre le coaching en entreprise ou le coaching dans sa vie aussi, parce qu'il y a du coaching de vie et du coaching professionnel. Moi, je fais essentiellement du coaching professionnel et je suis là pour rendre autonome et responsable les personnes sur une demande précise. Donc ça peut être une gestion du temps, j'arrive pas du tout à gérer mon temps par rapport au dossier, une organisation, on est à la rentrée, comment je m'organise dans ma vie pro et perso. Quelles sont mes priorités, mes objectifs ?
1: Je vous confirme, ça peut être compliqué parfois.
0: Voilà. Voilà. Et ça, la gestion du temps, par exemple, c'est une de mes formations que je donne moi en entreprise, la plus demandée, parce que avec les réseaux sociaux, avec toutes les notifications qui nous arrivent, avec l'accélération des moyens de communication, les mails, est-ce que je dois répondre à mon mail tout de suite quand je le reçois ? Est-ce que c'est mal poli si je réponds à mon mail que dans 3 jours ? Tout ce genre de choses, que des questions qui paraissent simples, mais qui en entreprise deviennent essentielles sur la gestion des priorités et des projets. Quelle est ma priorité ?
1: Alors, pour vous aider, depuis quand même pas mal d'émissions, vous recevez des professionnels du coaching.
0: Fait.
1: Et ça, c'est intéressant de mettre à l'honneur aussi des personnalités dans ce monde qui est parfois peu connu des auditeurs.
0: Alors, on a tous une spécificité et une spécialisation. Moi, je suis une ancienne attachée de presse, donc je vais aller vers la communication, vers mieux communiquer avec les équipes, mieux transmettre un message, mieux s'épanouir dans une équipe, tout ce genre de choses. Il y a des personnes qui sont spécialisées dans la gestion du stress, d'autres, j'ai reçu une personne dans la gestion de son assiette, parce que si on mange pas bien, on va pas être efficace au travail. Donc, hyper intéressant. J'ai reçu une star du coaching international qui, lui, va vraiment travailler les gens du 440. Voilà. Et donc, cette année, je vais continuer à inviter des gens de manière très différente. Les prochains, ça va être sur le mal-être au travail. Alors, c'est pas très drôle, mais c'est comment détecter qu'on est mal au travail, une spécialiste marseillaise et nationale. Et comment est-ce que je peux prendre du plaisir dans mon travail.
1: Donc
0: c'est
1: ça,
0: très
1: c'est,
0: important.
1: Ce sont les ambitions de cette saison.
0: Des prochaines interviews, en tout cas.
1: Et toujours ouvrir, voilà, finalement, les vannes sur des problématiques qui ne sont pas forcément décelées.
0: Alors, et donc, les entrepreneurs. J'ai une vraie volonté d'inviter des entrepreneurs qui vont nous raconter comment, eux, le coaching les a aidés aussi, parce qu'en fait, quand on est entrepreneur, on est souvent seul et on se rend compte que les entrepreneurs font appel à des coachs pour pouvoir libérer leurs paroles et avancer. Alors, et puis aussi, comment eux, ils arrivent à manager leur équipe, quelles sont les problématiques en entreprise, un peu de l'autre côté, pas que le salarié, un peu le côté entrepreneurial, comment moi je fais pour gérer mes équipes.
1: Alors, vous l'avez dit, vous venez du monde de l'édition, vous vous êtes formé au métier du coaching. Pourquoi ce changement de cap ? Et est-ce qu'aujourd'hui, on considère finalement davantage cet élément-là dans nos carrières professionnelles ?
0: Alors, j'ai changé de métier parce que le métier a vraiment évolué, s'est transformé. Alors, c'est pas très bien, en community manager. Il y avait beaucoup de presse sur les réseaux sociaux et moi, je travaillais pas comme ça. J'étais un peu plus à l'ancienne.
1: Voilà. Oui, mais c'est pas...
0: J'ai commencé en 2005 et 2020, ça s'est transformé vraiment avec le Covid sur les réseaux sociaux et c'est pas vers quoi j'attirais. Donc, je me suis dit, je coachais déjà les auteurs pour venir à la radio, pour venir à la télé, dans leur prise de parole. Donc, je me suis dit, il y a quand même un sens à tout ça. J'ai fait moi-même un bilan de compétences. Ce que je conseille à tout le monde quand on veut changer de carrière professionnelle ou quand on est un peu perdu. Et puis, j'ai fait 1 an de formation et je me suis mis donc comme coach avec une spécialisation en communication. La deuxième partie de la question, c'était, Laura ?
1: C'était. Bah, écoutez, pourquoi on considère davantage cet élément-là, le changement de cap, finalement, dans nos carrières professionnelles ?
0: Dans les carrières professionnelles, maintenant, il y a des coachs pour les prises de poste. Très important. On considère que maintenant, recruter une personne, c'est difficile parce qu'il y a plein d'éléments, plein de variables extérieures, voilà. Et donc, pour avoir fait un bon recrutement, accompagner la personne dans une entreprise, un nouveau poste pour qu'il se sente bien. Et on voit cette arrivée du coaching de prise de poste et on voit aussi de plus en plus de coachs pour dénouer des tensions, déjouer les émotions qui arrivent en entreprise, tout ce genre de choses.
1: D'où la nécessité évidemment d'écouter Agnès Chalmot dans Morning Coaching tous les jeudis à 9h30 sur Radio JM. Merci beaucoup Agnès pour votre sourire, pour votre bonne humeur, toujours à l'heure, toujours, toujours facile hein, avec Noah à la technique, il nous dit toujours Agnès c'est super, ça se passe toujours bien. C'est important de le rappeler et merci voilà, pour ce temps que vous consacrez aussi aux auditeurs et aux auditrices de Radio JM.
0: Merci et puis n'hésitez pas chers auditeurs et auditrices.

0: N'hésitez pas à m'envoyer vos questions, oui, vos problématiques. J'adore répondre à ce genre de...
1: Évidemment, nos réseaux sociaux sont ouverts à ça. Et vous pouvez taguer Agnès Chalneau et on fera passer effectivement le message dans les émissions. Merci à vous.
0: Merci.
1: Tout de suite, c'est le journal d'information locale. Il est 10h30.
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3: Bonjour à toutes et à tous, très heureuse de vous retrouver comme chaque matin à 8h30, 9h30, 10h30 et 11h30 pour le journal d'information locale. J'espère que vous avez passé un bel été. Nous sommes le lundi 31 août et voici les titres. Hier matin se déroulait la cérémonie de commémoration des 82 ans de Marseille au pied de Notre-Dame de la Garde, symbole d'espoir et de résistance, un moment fort au cours duquel associations, dignitaires et autorités ont rendu les honneurs aux libérateurs de Marseille et à leur diversité. Écoutez la réaction de Lisette Narducci, conseillère municipale déléguée aux mémoires et aux anciens combattants, qui s'est confiée au micro de Magali Barthès.
4: Nous rendons hommage à l'ensemble des libérateurs de la ville de Marseille. Et c'est important, devant le char, dont vous connaissez l'histoire, tout un symbole. Le plaisir que nous avons, c'est l'investissement de la jeunesse aujourd'hui dans ces cérémonies qui participent à l'élaboration des commémorations et qui sont de plus en plus nombreux, je dois le dire, à vouloir s'investir. Et ça, pour nous, c'est le sens même du travail que nous menons, le travail de transmission. C'est quelque chose qui, en tout cas, pour ma part, me tient particulièrement à cœur. Là, on a les jeunes porte-drapeaux. On va entamer la 9e promotion dans le cadre de l'école des jeunes porte-drapeaux pour amener 15-20 jeunes supplémentaires depuis 2023.
3: La rentrée scolaire, c'est demain et comme chaque année, le département des Bouches-du-Rhône offre aux collégiens des fournitures scolaires. Une nouveauté, cependant, cette année, les tablettes sont remplacées par des ordinateurs. Petits mais performants, Martine Vassel, présidente du département, nous en dit plus au micro de Nathan Sperling.
5: On a remplacé les tablettes par les ordinateurs parce que maintenant les ordinateurs sont beaucoup plus performants que les tablettes et sont beaucoup plus petits. Donc c'est la raison pour laquelle on les a remplacés. Donc ça y est, là ça a été fait. Et puis le kit des fournitures, c'est différent. Moi je mets un point d'honneur, on travaille avec l'éducation nationale pour ça. Hein. On n'invente pas les kits scolaires pour que l'équipement soit de qualité. Parce que s'il n'est pas de qualité, les parents le mettront de côté et ce sera de l'argent perdu. Les services du conseil départemental qui font ça chaque année et qui chaque année... On regarde s'il y a eu un souci avec la gomme, avec la colle ou avec la règle pour que justement ces fournitures soient utilisées.
3: Et pour cette rentrée des classes qui aura lieu demain, Météo France annonce « Préparez-vous des températures inédites pour un mois de septembre, 35 degrés à Marseille pour cette première semaine de rentrée ». Battre le plus grand record de participants à une dictée, c'est chose faite à Marseille. Hier, le record a été atteint avec 1857 participants. C'est l'association Action Bornée en partenariat avec la ville de Marseille qui a été à l'initiative portée par la voix de l'ancien joueur de l'OM, Dimitri Payet. Et justement, en football, l'OM s'est incliné 2-0 face à Monaco hier soir. L'entraîneur Bruno Genesio a fait part de son inquiétude et a confirmé à la presse qu'il n'y aurait pas de nouvelles recrues cette année. La météo aujourd'hui est de 26 degrés ce matin et jusqu'à 30 degrés cet après-midi. Sur notre belle cité phocéenne. Tout de suite, c'est le retour de la grande matinale sur Radio JM.
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1: Nous sommes de retour dans votre grande matinale de Radio JM et on se retrouve pour cette spéciale animateur de notre antenne ce matin dans la joie et la bonne humeur avec vous, René Dreben-Soussan, bonjour.
6: Bonjour, bonjour chers auditeurs.
1: Bonjour Karine Benarous.
7: Bonjour, bonjour et bien Laura. Bonjour René, très heureuse d'être en face
6: aussi.
7: De toi ce matin.
6: Moi aussi.
1: Et de partager l'antenne pour ce retour post-été. On est tous un peu bronzés, un peu de bonne humeur, un peu en forme, j'ai envie de dire. C'est ça qui est important. Alors on va rappeler un petit peu les émissions que vous gérez évidemment sur Radio JM. On va commencer par vous René. Vous êtes l'une des animatrices les plus anciennes hein, sur Radio JM. Oui. Vous racontez l'histoire de femmes tous les mercredis à 10h35 après mon journal. Pourquoi est-ce important de raconter le parcours de femme aujourd'hui ?
6: Je voudrais commencer par une suggestion.
1: Oui.
6: La suggestion est la suivante, c'est que nous ne sommes plus qu'une radio. Il y a aussi la télévision.
1: Évidemment, nous sommes filmés d'ailleurs, René.
6: Voilà. Alors donc, pourquoi ne pas appeler ça Radio Télé JM ?
1: Ah, mais il faudra demander à Jean-Jacques Zinou, il est là dans 25 minutes. Vous pourrez lui demander, il n'y a pas de problème.
6: Oui, oui.
1: En tout cas, on est très suivis effectivement sur les réseaux sociaux. Aujourd'hui, la radio se regarde en plus de s'écouter. Pour en revenir à votre émission sur Parcours de femmes, vous évoquez le parcours de femmes extraordinaires.
6: Oui.
1: En quoi elles peuvent éclairer finalement le parcours de femmes d'aujourd'hui ? Ces femmes extraordinaires.
6: Elles peuvent éclairer le parcours de femmes d'aujourd'hui dans le sens où elles ont axé leur vie dans le sens de la transmission. Mm-hmm. Pour ne pas qu'on oublie. C'est un des axiomes les plus importants de notre culture. J'allais dire de notre religion, mais même pas, de notre culture. Donc ces femmes, qu'elles soient célèbres ou anonymes, sont là dans le parcours de femmes pour transmettre une volonté.
1: Karine Benarous, pilier de Radio JM, hein, nous pouvons vous écouter le lundi à 17h dans le journal du CRIF, mais aussi le mercredi à 10h en direct pour l'émission Résonance, l'émission du Centre FLEG, dont vous êtes la déléguée régionale. On va rappeler à nos auditeurs pourquoi finalement vos émissions sont incontournables pour se tenir au courant de ce qu'il se passe, parce qu'il se passe beaucoup de choses. Hein, le Centre FLEG, vous initiez quand même beaucoup de réunions culturelles, vous faites venir des auteurs, vous programmez des expositions, effectivement, au pied de notre immeuble. Mais il y a une chose qui est importante et qu'il faut rappeler à nos auditeurs dès ce lundi 31 août, c'est que le Centre FLEG, il est assez en difficulté et qu'il faut aussi en parler. Il faut dire que pour faire tourner cette machine culturelle juive à Marseille, il faut aussi de l'argent et ça, c'est important.
7: Alors déjà, oui, rebonjour. Donc oui, exactement. Alors, si vous voulez, la culture, on va pas se cacher, en général, en 2026, elle souffre.
1: Je vous confirme.
7: Et c'est la culture en général, et bien évidemment, le centre Edmond Fleg, qui est quand même, je le rappelle, un centre culturel juif qui existe depuis 1964. Donc c'est une belle dame, hein, cette institution. C'est une institution qui n'a cessé de vendre de la culture et du rapprochement entre les peuples. Alors on sait très bien que c'est difficile, mais on se bat. Mais on garde l'espoir, parce qu'il y a toujours de l'espoir, il y a toujours des solutions. Et donc, si vous voulez, l'émission que j'ai décidé d'appeler, parce que c'est moi qui ai décidé de le faire, oui, de l'appeler Résonance, eh ben, elle avait tout son sens. Parce bien que sûr. Cette émission, eh bien, elle se couple en premier, bien évidemment, par généralement une interview sur une personnalité que l'on va recevoir. Ça peut être une rencontre littéraire, une conférence, un participant à un colloque, à un concert, etc. Mais on a eu envie, et j'ai eu envie d'aller un peu plus loin dans cette émission, deuxième partie, de réagir toutes les semaines par thématique, des fois des thématiques qui rejoignent les thématiques que l'on a dans notre programmation, ou des pensées, des écrivains, on va dire, importants, et essayer d'extraire d'une de leurs œuvres un texte qu'ils ont écrit avec des explications, avec un lien avec le Centre FLEG.
1: Pour aller plus loin, finalement.
7: Pour aller un petit peu plus loin. Mmh. Et aussi, bien peut-être, c'est pari fou de donner envie aux gens d'ouvrir ces livres, oui, et de les lire. Voilà.
1: C'est important, effectivement. Alors, René, vous êtes particulièrement investi pour la mémoire, et on le sait, on ne vous présente plus. Pourquoi est-ce important pour vous, justement, de continuer à transmettre ? On parlait de transmission, justement, dans votre première réponse. Les auditeurs et les auditrices de Radio GM ont besoin, finalement, de ces émissions.
6: Oui, absolument, parce que souvent, je parle de femmes avec lesquelles j'ai eu des difficultés. Parce que pour l'instant, comme je me déplace pas souvent sur les archives sur place, j'ai les archives en ligne. Mmh. Et sur les archives en ligne, j'ai des possibilités de joindre carrément les femmes en question. Alors elles peuvent répondre, elles peuvent ne pas répondre. Souvent, elles ne répondent que par des points d'interrogation. Ça, c'est une première difficulté. Il y en a une autre que je rencontre essentiellement pour les espionnes juives. Or, c'est important, les espionnes. Elles ont joué leur vie pour sauver, en quelque sorte, l'État d'Israël. Et j'ai les difficultés que souvent, je n'ai même pas leur nom. Parce que elles opèrent sous des noms d'emprunt. Et donc, je suis obligée de travailler avec ça et de rechercher énormément de choses pour arriver quand même à trouver de quoi me mettre sous la dent. Et souvent, eh bien, je prends le nom d'emprunt parce que il y a la difficulté à les atteindre, mais il y a aussi la volonté de ne pas leur porter tort, parce que il n'y a pas que moi,
1: bien sûr,
6: qui travaille sur les espionnes. Donc ça peut leur porter tort dans la mesure où ça peut être un renseignement utile pour le Hezbollah, le Hamas, etc. Voilà.
1: Il y a un vrai travail derrière. Les gens pensent, on arrive en émission, on parle simplement dans un micro, mais il y a un vrai travail derrière, un travail d'écriture, un travail de recherche pour vous aussi, René. Karine, vous êtes également à la tête du journal du CRIF chaque semaine. Mmh. Ça va reprendre très bientôt.
7: Alors, oui, je pense après les fêtes.
1: Évidemment,
7: voilà.
1: La politique en ce moment et dans les prochaines semaines, on va en parler beaucoup, puisqu'il y a les sénatoriales fin septembre, il y a les présidentielles au printemps prochain. L'enjeu, il est colossal dans le contexte d'antisémitisme dans lequel nous vivons.
7: Alors, c'est-à-dire que l'émission du CRIF, que l'on va reprendre normalement après toutes les fêtes, etc., si vous voulez, l'enjeu de cette émission est essayer de tenter, à travers des spécialistes souvent nationaux, des chercheurs, des sociologues, des politologues, essayer de détricoter l'information, la désinformation, et essayer de, avec des propos simples, de faire comprendre aux gens ce qui se joue derrière ce que l'on voit dans cette, on va pas se cacher, hein, cette montée de l'antisémitisme, elle est phénoménale, elle a des codes, elle a, et moi je suis une poseuse de questions dans ces émissions, et vous savez ce que c'est, Laura. Nous on essaye de rendre compte d'eux, on essaye d'expliquer les choses. Et dans ce contexte, eh bien, je pense que c'est essentiel. C'est essentiel parce que les infos sont brouillées, parce qu'on confond beaucoup de notions, parce qu'on confond beaucoup de choses. Et donc, on essaye de rester. Ça demande un lourd travail, parce qu'il y a aussi une revue de presse que je fais. Donc, c'est un lourd travail de rester informé en temps réel.
1: Et oui, de documentation. Ça va très vite.
7: De documentation et de recherche, et de trouver les bonnes personnalités qui vont pouvoir répondre aux questions dans différents domaines. Voilà.
1: Et souvent, elles répondent avec plaisir, hein, à Radio JM. Il n'y a pas de sujet là-dessus.
7: Non. Moi, j'ai eu et généralement, là, je m'adresse à des chercheurs, des spécialistes au niveau national. J'ai jamais eu un refus, quoi. Vraiment, jamais.
1: Donc, c'est important d'écouter ces émissions de ces femmes investies à Radio JM. Karine Benarous, le lundi à 17h pour le journal du CRIF. Et bien sûr, le mercredi à 10h, l'émission Résonance, l'émission du Centre FLEG, qui nous réserve une belle programmation. René, on vous retrouve tous les mercredis à 10h35, après mon journal, juste après l'émission de Karine, mon journal, et c'est vous. Donc, que des femmes le matin, c'est parfait pour le mercredi, il y a les enfants.
6: Vive la gente féminine.
1: Vive la gente féminine, vive le féminisme. Merci beaucoup à toutes les deux.
7: Merci beaucoup, Laura.
1: Et puis, à très bientôt sur les ondes de Radio JM. Merci pour votre investissement aussi auprès des auditeurs et des auditrices. Il faut le rappeler quand même que toutes ces personnes sont aussi des personnes qui donnent du temps, de la recherche, comme vous l'avez dit, et un grand intérêt pour vous.
6: Et un bénévolat.
1: Et un bénévolat, évidemment.
6: Faut pas l'oublier.
1: Évidemment.
7: Merci beaucoup, René.
6: Je t'en prie. Un petit service.
1: Une petite pause musicale et on se retrouve juste après avec un petit nouveau qui viendra nous parler les lundis matins. C'est Nicolas Vidal-Naquet que nous retrouvons juste après cette pause.

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1: Et nous sommes toujours connectés sur Radio JM, évidemment, dans cette belle matinale, cette première de la saison. Et tout de suite, c'est l'agenda communautaire signé Noah.
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3: Bonjour à toutes et à tous, je suis ravie de vous retrouver après cette petite pause estivale et j'espère que vous avez passé un très bel été. C'est la rentrée et qui dit rentrée dit aussi retour de notre agenda communautaire. Alors sans plus attendre, voici les prochains rendez-vous. On commence ce mardi 1er septembre avec une soirée spéciale dédiée aux femmes. Les institutions Or David, Révra Pinto vous convient à leur grande soirée de Slihot avec la voix envoûtante de la chanteuse Mazal, ainsi qu'un moment d'élévation et de renforcement spirituel aux côtés de Sipora Pinto. Une soirée placée sous le signe de la spiritualité pour accueillir cette nouvelle année avec force, lumière et élévation. Et pour l'occasion, le thème sera le blanc, symbole de pureté. Alors rendez-vous ce mardi 1er septembre à 20h à Or David Marseille, au 124 rue du Commandant Roland, dans le 6e arrondissement de Marseille. On poursuit ce dimanche 6 septembre avec un rendez-vous en pleine nature. Les Kiffeuges vous invitent à une initiation à l'atelier Connexion en Nature, animé par Sarah Bard, praticienne en sophrologie et PNL. Une matinée pour prendre l'air, se reconnecter à soi et profiter d'un moment de bien-être en pleine nature. Le rendez-vous est donné à partir de 9h30 au 170 avenue de Lumigny, le prix est de 25€ et les inscriptions se font auprès de Sarah au 07 71 68 25 30. Et une nouveauté pour cette rentrée, du côté de l'IECJ de l'Université d'Aix-en-Provence, les conversations en hébreu. À partir du lundi 7 septembre, des séances seront proposées tous les lundis de 18h à 19h dans une ambiance chaleureuse et bienveillante. L'occasion de pratiquer l'hébreu et d'échanger autour de sujets variés liés à la vie quotidienne. Les différents niveaux seront déterminés lors des séances d'essai afin que chacun puisse trouver le groupe qui lui correspond. Attention, les places sont limitées. Pour vous inscrire, contactez Zivi Robert Hercht au 07 66 45 65 43. Voilà pour les rendez-vous à venir. Alors à vos agendas et moi je vous dis à la semaine prochaine pour d'autres événements communautaires.
1: Merci beaucoup Noah pour cette programmation qui débute bien, une année déjà bien chargée et on enchaîne tout de suite avec un petit nouveau, Nicolas Vidal-Naquet, bonjour.
4: Bonjour Laura, bonjour à tous.
1: Nous vous avions reçu l'an passé pour votre magnifique livre qui raconte l'histoire de votre famille. On a eu le plaisir également de couvrir l'inauguration de la plaque qui honore la présence de vos grands-parents à Marseille avant leur déportation.
4: Je vous en remercie encore d'ailleurs.
1: C'est normal. Aujourd'hui, vous revenez à Radio JM en tant que chroniqueur, animateur, bénévole puisque vous serez tous les lundis matins à 9h30 sur notre antenne. D'abord, parlez-nous de cette chronique que vous allez sortir chaque semaine.
4: Oui, alors c'est une chronique qui me tient, dont le sujet me tient beaucoup à cœur. Déjà, je vais en donner le nom,
1: oui,
4: si vous me permettez.
1: Bien sûr.
4: Le nom, c'est Kol Masheray, qui signifie en hébreu tout ce qui vit. Elle a pour but de parler du respect de la terre, du vivant, mais de tout ce qui vit. C'est-à-dire que ce soit les animaux, les végétaux, et donc au-delà, tout ce qui nous entoure. Mm-hmm. Et elle a pour but de tracer sa route en lien, souvent, pas toujours, avec les textes du judaïsme. Alors je veux dire les textes de la Torah, du Talmud, où on trouve énormément de sources qui font écho à tout ce qui se passe aujourd'hui dans le monde de l'agriculture, dans le monde écologique, dans les problèmes de l'environnement, et on s'aperçoit que beaucoup de choses sont écrites dans les livres de Moïse, dans la Torah. Beaucoup de choses sont écrites dans le Talmud. Et puis, il y a énormément de rabbins qui ont travaillé dessus. Je pense notamment au grand rabbin de Moselle qui s'appelle Bruno Fison, qui est aussi vétérinaire comme moi.
1: Oui.
4: Et donc, on va essayer de voyager ensemble toutes les semaines pendant 4-5 minutes dans des sujets qui sont soit d'actualité liés au texte de la semaine, à la paracha de la semaine, ou pas. Et on essaiera de voyager vers les abeilles, vers les cultures, vers le Negev, dans tout ce qui, dans le judaïsme, nous oblige, mais c'est au-delà, c'est-à-dire que va nous conduire vers le respect du vivant.
1: Alors évidemment, toutes ces thématiques ne vous sont pas étrangères, puisqu'on le rappelle, Nicolas Vidal-Naquet, vous êtes vétérinaire de formation, vous êtes à la retraite désormais, et donc vous êtes particulièrement sensible au vivant, justement.
4: Oui, alors je suis très sensible au vivant, et je le suis d'autant plus sensible que je suis spécialiste de la santé de l'abeille et des maladies des abeilles, et que les abeilles est un... L'abeille est un animal particulier. Mmh. C'est un animal particulier parce que on parle d'apiculture, donc d'un élevage d'abeilles, on va dire. Mais cet élevage d'abeilles a ceci de particulier, c'est que l'apiculteur ne donne pas à manger à sa ruche, à sa colonie d'abeilles. C'est l'abeille qui va chercher au loin sa nourriture, son nectar, son pollen pour faire vivre la colonie. Et alors, au-delà de l'abeille, ça m'a obligé de m'intéresser à l'environnement, à l'agriculture, aux plantes, à l'eau, parce que sans tout ça,
1: oui,
4: les abeilles
1: ensemble
4: n'existent pas.
1: Bien sûr.
4: Et il y a quelque chose de très important que je voudrais dire, c'est que dans ce que nous mangeons comme végétaux, comme culture, 80% des plantes cultivées doivent être pollinisées par les abeilles pour produire ce que l'on va manger. D'où cette importance de l'abeille. Et d'ailleurs, on le retrouve dans la Torah, dans le Talmud, etc.
1: Alors justement, donc c'est important, on le rappelle, tous les lundis matins à 9h30, vous aurez cette chronique, mais vous interviendrez également pendant les fêtes, puisqu'on a besoin aussi de comprendre la signification des choses, notamment dans le judaïsme, où le vivant est particulièrement important.
4: Oui, alors j'allais y venir. Énormément de fêtes juives sont liées à l'agriculture. Que ce soit Soukhot pour bientôt Soukhot, les dernières récoltes de l'année, que ce soit Tou Bichvat, que ce soit le premier Elul. Alors on l'a dépassé. Le premier Elul, je rappelle, c'est le nouvel an des animaux. Mmh. Alors à la base, c'était le nouvel an de la dîme du bétail apportée au temple. Mais au-delà de ça, c'est devenu le nouvel an de tous les animaux par la tradition, par l'évolution de la société, etc. Et donc, je vais essayer à chaque fête d'aller plus loin et d'expliquer en quoi le temps de l'année, le mois de l'année, va nous faire lire des textes sur la protection de la nature, sur les récoltes et sur tout ce qui fait vivre le judaïsme au-delà, bien sûr, de la spiritualité qui va être prise en compte.
1: Évidemment, évidemment.
4: Voilà.
1: Et c'est important. Et merci pour le temps que vous allez consacrer à l'écriture, au travail, parce que on ne se doute pas, parfois, quand on arrive et qu'on écoute une chronique comme ça qui dure 4-5 minutes, le temps de recherche, le temps d'écriture, le temps d'entraînement aussi, de parler devant un micro, c'est pas toujours évident.
4: Non.
1: Alors vous avez l'habitude, vous donnez des conférences, vous avez.
4: Oui, mais.
1: Voilà. Mais c'est pas pareil, hein. C'est pas pareil.
4: Ça fait peur.
1: En tout cas, voilà, vous allez apprivoiser ce micro tous les lundis matin à 9h30 pour pouvoir finalement embellir l'auditoire de Radio JM. Et merci pour ça, en tout cas, Nicolas Vidal-Naquet.
4: Merci à vous. Je peux rajouter
1: évidemment,
4: quelque chose ?
1: Bien sûr.
4: Alors, la semaine prochaine, je vous parlerai du miel de Rosh Hashanah, bien évidemment, puisque nous serons dans la semaine de Rosh Hashanah. Et plus tard, nous parlerons des gouttes Netafim. Mm-hmm. Et je vous expliquerai comment le Negev est devenu une zone cultivable.
1: Merci beaucoup Nicolas Vidal-Naquet pour toutes ces informations.
4: Merci,
1: et rendez-vous
4: Laura.
1: Lundi prochain à partir de 9h30.
4: à lundi prochain.
1: Merci beaucoup. Noah, une petite pause musicale avant, évidemment, le flash d'RCJ.

0: 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Il est 11h.
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2: Bonjour Victor.
3: Bonjour Elsa, bonjour à tous. Reprise des frappes entre les États-Unis et la République islamique d'Iran. Après un mois de calme, l'armée américaine a frappé hier soir deux lanceurs des gardiens de la Révolution situés sur l'île iranienne de Larak dans le détroit d'Ormuz. L'opération aurait été déclenchée après une nouvelle attaque iranienne contre un navire tentant de franchir le détroit. Réponse iranienne dans la nuit, deux bases américaines situées en Jordanie ont été la cible de missiles balistiques. D'autres tirs ont été signalés en direction du Qatar et des Émirats Arabes Unis, tandis que l'Arabie Saoudite et le Koweït sont en état d'alerte. Aucun blessé ni dégât important n'a été recensé à ce stade. En Israël, Benjamin Netanyahu a déclaré que le parti Amecha Israël d'Ofer Winter pourrait faire perdre des sièges à la coalition à droite s'il se présente seul aux élections. Je crains que le parti ne gaspille des voix ou fasse passer un autre parti sous le seuil électoral, a déclaré le Premier ministre. Réponse d'Ofer Winter, je le cite, son parti fait partie du camp de la droite mais ne travaille pour personne, uniquement pour le peuple d'Israël. Benjamin Netanyahu a fermement condamné samedi les actes de violence criminelle commis par des Israéliens de Cisjordanie. Les auteurs de ces faits causent un grand tort à la communauté juive respectueuse des lois, entravent l'action de Tsahal dans l'accomplissement de ses missions et nuisent à la position d'Israël dans le monde, a déclaré le Premier ministre. Eli Sharabi et Shani Cohen présenteront la cérémonie nationale du souvenir à Tel Aviv. La cérémonie, organisée pour la troisième année consécutive, constitue l'un des principaux événements commémoratifs mis en place par les familles touchées par le massacre du 7 octobre. Eli Sharabi a déclaré vouloir honorer la promesse faite à son épouse Liane, à ses filles Noya et Yael, ainsi qu'à son frère Yossi, tous assassinés. Je le cite, « Le 7 octobre doit rester gravé dans nos cœurs pour toujours », a-t-il affirmé, appelant à ne jamais laisser le temps effacer la mémoire de cette journée. La Turquie accueille ce jour la première réunion ministérielle des signataires du pacte de défense de la Mecque. Cet accord de défense, signé le 7 août dernier par l'Arabie Saoudite, le Pakistan et la Turquie, seront présents les ministres de la Défense et des Affaires étrangères des trois pays. Le bilan de la frappe russe lancée vendredi soir sur un dépôt de munitions près de Kiev est monté à 38 morts, selon Volodymyr Zelensky, qui a évoqué une importante contamination de la zone. Au moins 8 personnes ont trouvé la mort et une vingtaine sont portées disparues après le naufrage d'un bateau de croisière au large de Chypre du Nord. Le ferry a complètement coulé à plus de 500 mètres de profondeur, alors que 267 personnes se trouvaient à bord. Le bilan de la crue survenue mercredi dernier au Népal s'est aggravé. Au total, 919 personnes ont perdu la vie et 4793 sont toujours portées disparues ce matin. L'Islande a rejeté ce week-end la reprise des négociations sur une potentielle adhésion à l'Union européenne. Par référendum, les Islandais se sont exprimés et le non a fini par l'emporter avec 52,8% des voix. En France, Olivier Faure a annoncé sa candidature à la primaire de la gauche qui aura lieu en octobre. Interrogé sur sa relation avec la France insoumise, il a affirmé avoir une obsession, celle que Marine Le Pen n'arrive pas à l'Élysée. « Je n'en peux plus de cette gauche qui parle exclusivement d'un combat avec la gauche. Moi, je me bats contre la droite et contre l'extrême droite », a ainsi répondu Olivier Faure. Édouard Philippe s'est exprimé hier lors de la rentrée politique de son soutien Gérald Darmanin à Tourcoing. Le candidat Horizon à la présidentielle a déclaré vouloir créer un parti ou une confédération de partis avec un candidat unique aux élections législatives après les présidentielles. On l'écoute.
4: Il ne s'agit pas de refaire l'UMP. Il s'agit de construire le contrat de gouvernement ou le nouveau parti ou la nouvelle confédération de partis qui permettra à tous ceux qui veulent unir leurs forces au service du pays de gouverner ensemble. Autant je n'ai aucun doute sur la capacité pour la droite et le centre rassemblés à obtenir une majorité après les présidentielles. Autant, sans ce rassemblement, je suis convaincu que nous ne serons pas en mesure d'offrir au pays la majorité dont il a besoin.
3: L'objectif est de construire l'union, avait-il déjà expliqué la veille lors d'un débat avec l'ancien président François Hollande. Mais je le cite, « Je ne voterai jamais pour un candidat qui s'affiche sous l'étiquette LFI. Je ne voterai jamais pour un candidat qui s'affiche sous l'étiquette Rassemblement National », a déclaré Édouard Philippe lors de ce débat. Pierre Picavet, président de l'association FLAG, qui défend les droits des personnes LGBT au ministère de la Justice et de l'Intérieur, a été victime d'une agression homophobe à Paris. Il souffre de nombreuses blessures, selon le parquet. Et enfin, plus de 200 enquêtes pénales sont en cours pour des soupçons de violence dans le périscolaire à Paris, alors que s'ouvre le procès d'un animateur d'une école du 15e arrondissement accusé d'agression sexuelle sur plusieurs enfants. La mairie de Paris a confirmé qu'aucun agent signalé pour des faits à caractère sexuel sur mineurs ne retrouverait leur poste au contact d'enfants, ce, quelle que soit l'issue des enquêtes et des procédures judiciaires en cours.
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6: Vous êtes de retour dans la grande matinale de Radio JM tous les lundis de 10h à midi et pour cette deuxième partie d'émission, c'est le moment d'accueillir celui qui fait en sorte que cette radio existe, qui met tout son cœur et toute son âme à faire battre les ondes de la radio juive de Marseille. Jean-Jacques Zénou, bonjour.
7: Bonjour Laura et bonjour à tous les auditeurs et merci pour ces compliments. Heureusement qu'il y a un plafond, sinon je vais m'envoler.
6: Hein, c'est vrai, c'est vrai.
7: Donc voilà, merci, merci beaucoup.
6: C'est la première de la saison 2026-2027.
7: Première de la rentrée, oui.
6: C'est la première, effectivement. On a le plaisir de recevoir ce matin tous les animateurs bénévoles, ceux qui sont disponibles évidemment en cette rentrée. C'est l'ADN de la Radio Juive de Marseille, de faire parler des gens dont ce n'est pas forcément le métier, mais qui sont spécialistes dans leur domaine.
7: Oui, qui s'engagent pour que cette voix plurielle, cette voix qui est dans la cité, cette voix qui porte cette identité qui est si particulière et si chère pour Marseille et si chère pour notre communauté. Et c'est essentiel que Radio JM soit présent, que Radio JM existe et que Radio JM soit porté par tous ces professionnels et ces animateurs qui font que depuis plus de 40 ans, Radio JM est le petit diamant marseillais.
6: J'ai envie de parler de l'ambition pour la radio cette année, une année cruciale, une année présidentielle, où il va y avoir beaucoup d'enjeux autour de ce rendez-vous que les Français attendent aussi.
7: Alors, vous savez, je bosse dans le médical, et souvent les toubibs, je ne suis pas toubib, j'aurais aimé être toubib, mais dans les toubibs parlent toujours quand ils font un nouveau traitement, ils parlent de l'équilibre bénéfice-risque.
6: Oui.
7: D'accord. Donc aujourd'hui, on est dans un contexte très très difficile, une rentrée qui est d'une tristesse.
6: Et un été qui a été difficile, hein, je l'ai rappelé dans mon édito, où les actes antisémites ont été particulièrement nombreux cet été, partout en France, sur toutes les catégories de la population. On sent aussi l'urgence au niveau de la crise raciste, antisémite.
7: Alors, je vais peut-être choquer, Laura. Je pense que dans cette période de grand stress, cette période où il y a effectivement un antisémitisme très très fort, un rejet de l'autre, et quand il y a un rejet de l'autre, quand il y a une société qui va pas, très souvent c'est le juif qui est en première ligne, et on le voit hein, dans toute quand on regarde les livres d'histoire. Une société qui va pas, le premier qui en prend plein la gueule, c'est le juif.
6: C'est toujours les mêmes mécanismes.
7: Toujours les mêmes mécanismes. Donc on est dans un mécanisme où j'arrive pas à finir ma fin de mois, je suis en insécurité, ça va pas. Donc il faut bien un responsable. Et le mécanisme sociétal, et ça, vous avez des grands experts, on n'a pas loin, le camp d'Émile l'explique, le juif reste le bouc émissaire. Donc ça, c'est un fait. Nous avons une situation qui est très difficile avec plusieurs guerres, la guerre en Ukraine, la guerre en Israël et la guerre en Iran qui s'est développée, donc un climat très difficile avec un islamo-politique assez dérangeant qui est porté par des fois des pays qui ont un double jeu. Je suis toujours très surpris comment on peut discuter, comment on peut avoir des investissements aussi importants en France avec l'Arabie Saoudite ou le Qatar. Hein, ça reste quand même, quand on sait qu'il y a quand même un double jeu, hein, quand on sait que la direction politique du Hamas était hébergée au Qatar, ça c'est quand même, ça pose un problème. Et là aujourd'hui, il y a un problème, je trouve, que les réseaux sociaux donnent écho des fois à des bêtises. Et oui, il y a des actes antisémites, mais des fois on donne le buzz sur des choses qui n'en valent pas la peine. Quand vous avez une commerçante qui s'excite, qui dit deux, trois phrases qu'on a entendues, donner un écho aussi important, je veux dire, c'est une parole de comptoir qu'il fallait pas donner un écho parce que finalement, je sais pas si ça va apporter quelque chose. Donc aujourd'hui, il y a un emballement, même dans notre communauté, qui est inquiétant, où il faudrait aussi calmer les esprits. Il y a des faits graves. L'enjeu d'avoir au présidentiel, au second tour, Mélenchon et Marine Le Pen, c'est quelque chose qui m'inquiète en tant que juif, qui m'inquiète en tant que républicain, qui m'inquiète pour cette belle France que j'aime, cette France où j'ai grandi, cette France où je me souviens ma grand-mère qui parlait mal, ma grand-mère maternelle, Régine Eskenazi, qui était née à Salonique, disait en judéo-espagnol que la France était le plus beau pays du monde. Et c'était, la France a beaucoup représenté pour, avant la création de l'État d'Israël, a beaucoup représenté ce pays où on pouvait s'en sortir, vivre. Et c'est vrai que, cette France, elle a réussi, après la Seconde Guerre mondiale, elle a réussi à tous ces juifs immigrés à faire des études, à être logés, se soigner, et être des hommes et femmes intégrés dans la société et à apporter dans la République. Le judaïsme de France, même si on l'a vu avec les juifs du pape, avec d'autres juifs, mais la dernière génération des juifs de France ont beaucoup apporté à cette République. On l'a vu dans le monde économique, dans le monde politique. Et là, aujourd'hui, on se retrouve à un moment très difficile où il y a un rejet du juif, où il y a un amalgame sur le sionisme, comme si que le sionisme était un gros mot, alors qu'on doit être fier d'être sioniste. Un sioniste, c'est pas un gros mot. Donc là, aujourd'hui, il y a une inversion des rôles qui est très inquiétante. Alors, mon raisonnement est un peu long, mais d'où l'importance d'un média juif, d'une radio juive qui va apporter un message de vérité, un message d'information et donner la parole à tous ceux qui veulent contribuer à une société meilleure.
6: Alors vous resterez sur cette ligne, j'imagine, cette année encore, de ne pas recevoir ni l'extrême droite ni l'extrême gauche.
7: Alors l'extrême gauche, c'est évident. L'extrême droite, c'est j'en ai parlé, j'ai eu même un communiqué. C'est pour moi, c'est un problème que de recevoir le Rassemblement national. Après, je vais vous dire, Laurent. J'ai eu l'occasion de parler des dirigeants communautaires, même si, bon, je rappelle à tous ceux que je suis un président bénévole et que ma fonction de président de la radio, je le vis comme une responsabilité communautaire. Je suis en très très bonne relation avec les différents présidents des institutions, que ce soit CRIF, Fonds Social ou Consistoire. Je crois que on a besoin peut-être d'un moment qui soit où les assises du judaïsme français pour savoir où on va. Qu'est-ce que nous, juifs de France, il n'y a pas de doute sur notre attachement à Israël, ça c'est évident, mais au niveau des politiques, où on va? Oui, effectivement.
6: Donc, faut éclairer cette
7: ligne-là. Oui, il faut éclairer, il faut savoir où on va, il y a trop de discordance. C'est vrai que la gauche française nous a laissé orphelins. On est complètement désabusé. Comme on voit encore que certains parlent d'alliance de la gauche républicaine avec LFI, donc ça me paraît encore quand même quelque chose qui est scandaleux. Donc nous, je pense que les dirigeants de la communauté doivent avoir une position beaucoup plus claire. Qui a manqué aux dernières municipales ? Ça a manqué.
6: Il y a une confusion.
7: Et je pense que la radio a été un des rares outils de la communauté à avoir été clair. Bon, j'en ai pris des coups. Dans les dîners en famille, dans les synagogues, où on me dit que je suis que mon logiciel est passé, que faut que je change de logiciel. Mais aujourd'hui, j'ai une position qui repose sur mon éducation, sur l'histoire que j'ai de ce que j'ai pu voir de la Seconde Guerre mondiale. Faut rappeler qu'il y a tous les ingrédients en ce moment de ce qui s'est passé dans les années 30. Il faut rappeler que ça a été dit encore une fois. Mais Adolf Hitler, il est passé avec une 30% des voix. Il a pris le pouvoir et c'était un rigolo. Hitler était pris comme un rigolo. Et finalement, je crois qu'il avait 32 ou 33%. Et il a réussi à prendre le pouvoir en 33. Après, on connaît tout ce qui s'est passé après. Donc aujourd'hui, il y a une priorité à défendre cette démocratie. Il y a une priorité aussi à avoir des leaders politiques qui soient à la hauteur et qui portent un message de courage. Quand je vois certains politiques qui sont capables de promettre la retraite à 60 ans ou 62 ans, je me dis, ça va pas. Cette capacité de mentir aux gens. Aujourd'hui, on est dans un pays qui, économiquement, parce que je suis un chef d'entreprise, donc j'ai aujourd'hui chez cette priorité économique. Même si la radio aussi est une association, une petite entreprise aussi, mais ma vie professionnelle fait que je gère beaucoup d'hommes et de femmes, et à travers des établissements de santé. Aujourd'hui, ça devient de plus en plus dur. L'économie, ça devient difficile. Il y a une pression fiscale très difficile. Et puis, il y a une difficulté aussi par rapport au rapport au travail. Les gens, rapport au travail, le rapport à le rejet de l'autre, le bien vivre ensemble. Donc nous avons un très très gros travail et je suis très inquiet. Mais bon, mon optimisme doit faire en sorte que doit aller plus loin et la radio va contribuer pour faire en sorte d'abord d'informer et d'apporter la bonne parole au sein de tous les foyers.
6: Merci beaucoup Jean-Jacques Zenou de nous avoir présenté les ambitions pour cette année 2026-2027. C'est l'heure d'écouter un petit peu de musique et on se retrouve juste après avec toujours plus d'animateurs Radio JM. Merci à vous.
7: Merci Laura et merci à tous les auditeurs et merci en technique à Noah qui est toute souriante et qui est là.
6: À bientôt.
7: Mais à bientôt.

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1: C'est l'heure d'accueillir notre roi de l'immobilier marseillais, j'ai nommé Philippe Cohen, bonjour.
2: Bonjour Laura.
1: Merci beaucoup d'être avec nous en direct sur Radio JM.
2: Avec
1: vous
2: plaisir.
1: Animez Les Clés de l'Immo chaque jeudi à 10h sur l'antenne. Oui. Les Clés de l'Immo permettent aux auditeurs et aux auditrices de comprendre les enjeux de l'immobilier, l'investissement immobilier, les pièges qu'il faut éviter. D'où vous vient cette passion finalement pour l'immobilier, Philippe ?
2: Eh bien, l'immobilier, ce sont déjà des rencontres. Mmh. Donc, c'est mon deuxième métier, puisque mon premier métier, j'étais dans l'informatique. Et l'immobilier, ça s'est fait par des rencontres. Et c'est aussi la passion de pouvoir mener à bien un projet. Mmh. Un projet immobilier, le projet de loger des personnes. Il y a différents aspects dans l'immobilier. Il y a aussi l'architecture, l'architecture donc des biens, l'histoire du patrimoine immobilier. Et voilà, donc c'est un ensemble de choses.
1: Oui, le lien social aussi, oui. La finalité, comme vous le dites, vous logez des gens finalement, et
2: exactement.
1: C'est un vrai enjeu de société.
2: Exactement, on aide les gens à se loger.
1: Vous êtes aussi un homme de la cité phocéenne, Philippe Cohen. On vous voit régulièrement sur vos réseaux, vous parlez de patrimoine. Comment, d'abord, vous analysez le marché immobilier aujourd'hui à Marseille ? On sait qu'il a été très haut pendant de nombreuses années, mais on sent en ce moment que le marché n'est pas au top.
2: Alors, il y a eu l'effet Covid. Mmh. Je prendrai cette référence-là où le marché immobilier s'est emballé. Les prix ont explosé. Marseille avait beaucoup de retard sur le marché immobilier. C'est vrai qu'on n'avait pas des prix à l'image de notre belle cité phocéenne qui est la deuxième ville de France. Et donc, après cette embellie du marché immobilier après le Covid, après le marché s'est un peu tassé, les prix se sont un peu tassés, les banques ont été un peu frileuses à prêter, donc tout simplement parce que c'est un indicateur important quand les banques financent. Et aujourd'hui, je dirais qu'on est sur un marché stable, les prix sont stables, les banques donc continuent aujourd'hui à prêter. Mmh. Et ça, c'est un indicateur favorable parce que les banques, ce sont aussi des commerçants, donc ils ont besoin de travailler, de gagner de l'argent.
1: Alors, des taux moins compétitifs qu'il y a quelques années, comme
2: oui,
1: on a,
2: oui,
1: on rappelle.
2: Tout à fait. Alors, c'est vrai qu'on était habitué à des taux à 0,9 la période du Covid. Aujourd'hui, on est sur une moyenne de 3,5.

0: sur cette saison qui démarre dans les clés de l'IMO, je voudrais changer un petit peu le format.
1: Oui.
0: Je voudrais faire une émission peut-être un peu moins technique qu'il a été jusqu'à présent, avec on développait un thème un peu dans les détails qui était le la partie principale de l'émission. Et là, parce que je me dis que quand on choisit un appartement, on choisit aussi bien son environnement. C'est 50% le choix de l'appartement et le choix de l'environnement, de du quartier, de la vie de quartier, de l'ambiance. Et Marseille est vraiment à une configuration particulière. Laura, savez-vous combien y a-t-il de quartiers à Marseille?
1: Waouh, combien il y a de quartiers à Marseille? Il y en a beaucoup. Alors, vous parlez pas d'arrondissement?
0: Non, des quartiers.
1: Des quartiers.
0: Des quartiers.
1: Oh, je dirais peut-être une petite trentaine.
0: Un peu plus.
1: Un peu plus. Combien?
0: Beaucoup plus.
1: 50?
0: Il y a 111 quartiers à Marseille, différents, avec des ambiances différentes, des personnalités qui ont marqué aussi le quartier, des architectures différentes. Et donc, c'est ça, cette saison, que je voudrais partager davantage.
1: Génial.
0: Sur le marché immobilier. Bien sûr, on garde la rubrique de l'actu IMO sur l'actualité. C'est un métier qui est très réglementé. Donc, on doit avoir les dernières nouvelles, les dernières lois, les dernières réglementations, mais aussi après parler du patrimoine immobilier, parler du quartier. Chaque semaine, nous découvrirons ensemble avec les auditrices et les auditeurs un quartier, un nouveau quartier de Marseille.
1: Et ainsi le relier au marché immobilier.
0: Exactement, bien sûr.
1: À la situation économique, à l'attractivité aussi des commerçants.
0: Exactement.
1: Parce qu'il y a des quartiers qui ont aussi explosé parce qu'il y a des commerçants qui s'y sont installés.
0: Des quartiers qui sont en devenir.
1: Oui.
0: Pourquoi
1: il faut miser là et pas là?
0: Exactement. Donc, c'est ça les clés de l'immobilier. C'est donner les clés pour ouvrir la porte du logement, mais aussi donner les clés pour découvrir notre quartier, notre patrimoine et aussi les différents aspects pratiques, les écoles,
1: les transports,
0: les commerces, les transports. Et c'est ça aujourd'hui qui relie quand on fait le choix d'un appartement, d'une maison. Eh bien, on regarde tous ces éléments.
1: Les clés de l'IMO, c'est tous les jeudis à 10h sur l'antenne de Radio JM. Merci beaucoup Philippe Cohen.
0: Avec plaisir.
1: Ce temps et cette énergie que vous consacrez aux auditeurs et aux auditrices, cette matinale, elle est aussi là pour vous remercier, chers animateurs.
0: C'est un plaisir.
1: De mettre en avant aussi votre savoir-faire et parce que c'est votre métier, hein. Vous êtes agent immobilier.
0: C'est ça.
1: Donc
0: oui.
1: C'est important voilà, qu'on ait des professionnels qui savent de quoi ils parlent. Et ça, c'est toujours intéressant. Merci à vous.
0: Merci beaucoup Laura.
1: Et rendez-vous donc jeudi à 10h sur l'antenne de Radio JM.
0: Exactement, avec les clés de l'IMO.
1: Une petite pause musicale et on se retrouve juste après pour le journal d'information locale d'11h30.

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1: Bonjour à toutes et à tous, très heureuse de vous retrouver comme chaque matin à 8h30, 9h30, 10h30 et 11h30 pour le journal d'information locale. J'espère que vous avez passé un bel été. Nous sommes le lundi 31 août et voici les titres. Hier matin se déroulait la cérémonie de commémoration des 82 ans de Marseille au pied de Notre-Dame de la Garde, symbole d'espoir et de résistance, un moment fort au cours duquel associations, dignitaires et autorités ont rendu les honneurs aux libérateurs de Marseille et à leur diversité. Écoutez la réaction de Lisette Narducci, conseillère municipale déléguée aux mémoires et aux anciens combattants, qui s'est confiée au micro de Magali Barthès.
2: Nous rendons hommage à l'ensemble des libérateurs de la ville de Marseille. Et c'est important, devant le char, dont vous connaissez l'histoire, tout un symbole, le plaisir que nous avons, c'est l'investissement de la jeunesse aujourd'hui dans ces cérémonies qui participent à l'élaboration des commémorations et qui sont de plus en plus nombreux, je dois le dire, à vouloir s'investir. Et ça, pour nous, c'est le sens même du travail que nous menons, le travail de transmission. C'est quelque chose qui, en tout cas, pour ma part, me tient particulièrement à cœur. Là, on a les jeunes porte-drapeaux. On va entamer la 9e promotion dans le cadre de l'école des jeunes porte-drapeaux pour amener 15-20 jeunes supplémentaires depuis 2023.
1: La rentrée scolaire, c'est demain et comme chaque année, le département des Bouches-du-Rhône offre aux collégiens des fournitures scolaires. Une nouveauté, cependant, cette année, les tablettes sont remplacées par des ordinateurs. Petits mais performants, Martine Vassel, présidente du département, nous en dit plus au micro de Nathan Sperling.
3: On a remplacé les tablettes par les ordinateurs parce que maintenant les ordinateurs sont beaucoup plus performants que les tablettes et sont beaucoup plus petits, donc c'est la raison pour laquelle on les a remplacés. Donc ça y est, là ça a été fait. Et puis le kit des fournitures, c'est différent. Moi je mets un point d'honneur, on travaille avec l'éducation nationale pour ça, hein. On n'invente pas les kits scolaires pour que l'équipement soit de qualité, parce que s'il n'est pas de qualité, les parents le mettront de côté et ce sera de l'argent perdu. Les services du conseil départemental qui font ça chaque année et qui chaque année on regarde s'il y a eu un souci avec la gomme, avec la colle ou avec la règle pour que justement ces fournitures soient utilisées.
1: Et pour cette rentrée des classes qui aura lieu demain, Météo France annonce « Préparez-vous des températures inédites pour un mois de septembre, 35 degrés à Marseille pour cette première semaine de rentrée ». Battre le plus grand record de participants à une dictée, c'est chose faite à Marseille. Hier, le record a été atteint avec 1857 participants. C'est l'association Action Bornée en partenariat avec la ville de Marseille qui a été à l'initiative portée par la voix de l'ancien joueur de l'OM, Dimitri Payet. Et justement, au football, l'OM s'est incliné 2-0 face à Monaco hier soir. L'entraîneur Bruno Genesio a fait part de son inquiétude et a confirmé à la presse qu'il n'y aurait pas de nouvelles recrues cette année. La météo aujourd'hui est de 26 degrés ce matin et jusqu'à 30 degrés cet après-midi. Sur notre belle cité phocéenne. Tout de suite, c'est le retour de la grande matinale sur Radio JM.
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1: Nous sommes de retour dans la grande matinale de Radio JM avec celui qui dicte vos émissions du mercredi après-midi, Serge Amselem. Bonjour.
4: Bonjour Laura.
1: Merci beaucoup d'être avec nous et vous n'êtes pas venu tout seul puisque vous êtes venu avec Jean-Luc Bosseau. Bonjour.
5: Bonjour Laura.
1: Merci beaucoup d'être avec nous tous les deux ce matin en direct sur Radio JM. Une grande matinale, une première pour mettre à l'honneur nos animateurs bénévoles.
4: Alors merci de nous recevoir dans cette grande matinale. C'est la première fois que...
1: C'est vrai.
4: On collabore une matinée ensemble, ça me fait très plaisir. Jean-Luc Bosseau, que tu as présenté, co-anime à mes côtés avec toute une équipe. Et puis on va saluer également Noah, qui est derrière la technique, qui
1: évidemment
4: fait aussi partie de l'équipe.
1: Et Sacha,
4: de
1: si tu n'es pas très loin, hein, Sacha également, n'est jamais bien loin.
4: Tu vas recevoir.
1: Juste après.
4: On se tutoie, on se vous voit.
1: Alors, moi, j'aime bien vous voyez parce que les auditeurs, ils ne se sentent pas complètement exclus. Mais je sais que dans votre émission, vous vous tutoyez.
4: On tutoie
1: hein.
4: Tout le monde.
1: C'est toujours.
4: On se rapproche des gens.
1: Exactement. Alors, vous êtes les rayons de soleil de nos mercredis après-midi.
4: Oh, c'est mignon.
1: Sur
4: ça,
1: Radio GM.
5: C'est gentil.
1: Une émission musique à thème qui existe depuis longtemps, Serge Amselem. Parlez-nous de l'ADN de cette émission devenue incontournable.
4: Alors, Musique à thème, c'est sa 27e saison.
1: Waouh.
4: Ça a démarré en mars 99 exactement, donc bientôt 28 ans. Le but de l'émission, c'est la découverte de nouveaux talents. Alors, au départ, c'est comme le nom l'indique, Musique à thème, c'était surtout des musiciens.
1: Oui.
4: Et puis, petit à petit, on s'est ouvert à la culture, que ce soit littéraire, de mode, musique, évidemment, à 80%. En fait, on
1: la
4: est ouvert
1: en général.
4: À la culture en général, tous les artistes.
1: Mais c'est toujours voilà des artistes qui ont quelque chose à dire, Jean-Luc Bosso. Qui a défilé cette année à l'antenne de Musique à thème? Il y a eu beaucoup de monde, beaucoup de diversité aussi.
5: Il y a beaucoup de monde, effectivement. Il y a Romain Cortésier, bon, c'est un chanteur. Il y a un invité qui m'a marqué, moi, sincèrement, cette année, c'est Ziz.
1: Ziz,
5: Jean-Louis Naïtania, vraiment, je le connaissais, bon, comme tout le monde, par rapport à la télé, par
1: bien
5: rapport à des amis que nous avons en commun. Mais c'est vrai que j'avais jamais discuté avec lui et je l'avais jamais rencontré. Et c'est vrai que j'ai découvert une personne avec beaucoup de valeur. Et sincèrement, moi, ça m'a touché. C'est deux heures passées en sa compagnie, vraiment.
1: Un vrai personnage, hein,
5: c'est un vrai personnage,
4: alors,
5: ouais.
4: On a une anecdote par rapport à ça, et pour expliquer l'ADN de Musique à thème,
1: oui.
4: C'est que lors de l'émission avec Ziz, eh bien, comme on est en direct de 15h oui. à 17h tous les mercredis, tout peut se passer dans cette émission, et pendant l'interview avec Ziz, on avait reçu...
5: Alors c'est particulier ce
4: ah
5: qui
4: oui
5: s'est passé.
4: Liane Folie a téléphoné. En fait, on était en interview. Liane Folie appelle Ziz et il me dit j'ai Liane au téléphone. Je lui dis écoute, y a pas de souci, on la prend.
1: On la prend.
4: Et voilà. Ça veut dire que tout peut arriver. En fait, Musique à thème, pour résumer, c'est une pochette surprise.
5: Et Liane Folie donc a mis le
1: haut-parleur.
5: Et donc on l'a eu en direct.
1: Génial.
5: C'est un truc de dingue quoi.
1: Mais ça c'est les petites les petites surprises du direct. Il y a pas toutes les émissions Radio GM qui sont en direct. Hein. On peut malheureusement logistiquement pas toutes les faire en direct. Mais vous avez tenu à ce que ce soit en direct.
4: Ah ouais.
1: C'est très
4: important. Je pense qu'être près des auditeurs c'est très important. Et en plus, ce qu'on aime, c'est qu'on tout peut se passer à n'importe quel moment et on assume. Mmh. Les bons. Comme les moins bons moments.
5: Je m'excuse de te couper, Serge. J'aime personnellement me mettre en danger.
1: Ouais.
5: Je fais du théâtre, je suis comédien, cinéma aussi.
1: Bien sûr.
5: Et si vous me posez la question, qu'est-ce que je préfère entre le théâtre et le cinéma, je vais vous répondre le théâtre, parce que le théâtre c'est du direct.
1: Évidemment.
5: Et le cinéma non, voilà. Et quand on fait une émission en direct, moi
1: c'est
5: ça
1: pareil.
5: Me plaît parce qu'on se met en danger.
1: En fait, c'est un saut sans filet. Finalement,
5: exactement.
1: Il y a quelque chose qui peut se passer assez inattendue.
4: Pour répondre, on a toutes les semaines, il y a un invité différent.
1: Oui.
4: Donc, on ne va pas tous les citer, mais c'est vrai qu'il y a des artistes XXL comme des inconnus. Et pour nous, on les met sur le même pied d'égalité.
5: Kassapa aussi, c'était bien.
4: Kassapa, chanteur des Gypsy. On a reçu Grégory
1: Beaucoup Bacchard. Beaucoup de jeunes aussi. Hein, vous tournez aussi vers la jeune génération. Vous n'êtes pas aussi que sur des artistes installés.
5: Ah non, bien sûr, on donne la chance à tout le monde.
4: Mais surtout, le principal, c'est l'équipe. Musique à thème, c'est une équipe.
1: Bien sûr, c'est une
4: Musique
1: bande.
4: Musique à thème, c'est une bande de copains. Mmh. Et dans la bande, est-ce que je peux juste les présenter?
1: Évidemment.
4: Parce qu'ils ne sont pas là.
1: Ils sont là pour ça.
4: Jean-Luc, ici présent, qu'est-ce que tu fais comme chronique?
5: Alors moi, j'ai deux chroniques. Donc la première, c'est Histoire d'une chanson. C'est-à-dire, j'ai expliqué comment est née une chanson, l'histoire. Et puis, je suis
4: là-dessus, fan... je vais ouvrir un petit peu le volet. Écoutez, mercredi, la chanson qu'on va lire, qu'on va raconter l'histoire, c'est « Je suis malade ». Mais « Je suis malade », C'est pas
5: la véritable histoire.
4: Mais ne dis
5: pas
4: tout Serge. C'est pas Serge Lamas qui aurait dû la chanter.
5: Bon, voilà.
4: On va tout découvrir.
5: On arrête là parce qu'on en dit trop sinon.
4: Et une nouvelle chronique.
5: Et après, bon, comme je suis un Marseillais, fan de l'OM.
2: Oui.
5: Donc j'ai cette année une nouvelle chronique qui va s'appeler Avis sur l'OM. Mais Avis, pourquoi? Avis AVIS et Avis AVI pour Avis Assouvi.
2: Ah, super.
5: Donc,
2: notre
5: avis. C'est pour ça qu'on veut rendre hommage à Avis. On l'a appelé cette chronique Avis sur l'OM.
2: Très bel voilà. Hommage, effectivement.
4: Et puis, on est Marseillais, on est supporters de
2: l'OM. Alors, il va falloir vous accrocher quand même cette année parce que ça a mal commencé hier soir.
5: Ne parlez pas.
2: Il va falloir faire des chroniques un peu positives.
4: Il y a du débat. Déjà,
2: il y a du débat. Mais c'est ça qui est intéressant.
4: Je vais parler. Puisque Noah est à la régie.
2: Oui.
4: Noah, elle peut prendre la parole.
2: Elle a même le micro, elle peut prendre la parole, évidemment.
4: Pour présenter sa chronique.
6: Je suis là.
2: Et voilà. Oui, alors Noah, petite présentation.
6: Bien, moi, c'est la chronique coup de cœur.
2: Ouais.
6: J'y mets un peu tout ce que j'aime. Ça peut être une chanson, un artiste, un film, un livre, plein de choses. Et je fais découvrir à mes amis de Musique à Thème et aux auditeurs un coup de cœur que je partage.
2: Quel qu'il soit.
4: Alors Noah, si je peux me permettre, Noah, sa chronique, c'est du Kuzuma. C'est Kuzuma avec un fil d'or. Parce que quand elle parle, tout le monde l'écoute. C'est propre, c'est bien fait.
2: C'est professionnel.
4: C'est professionnel.
2: En même temps,
4: Et surtout, Noah, c'est une voix. Et sincèrement, Noah, je suis d'abord très heureux que tu aies intégré l'équipe et très fier de collaborer avec toi.
2: Alors, je ne sais pas si vous le savez.
4: C'est une déclaration, Noah.
2: Mais vous le savez, Serge, mais vous savez que Noah chante aussi. Ça pourrait être pas mal de la recevoir en tant que chanteuse.
5: Elle fait plein de choses et tout ce qu'elle fait, elle le fait bien.
2: Mais
5: c'est incroyable.
2: Donc, ça peut être quand même l'occasion de mettre l'artiste au centre de l'attention.
4: Elle est déjà passée en tant que chanteuse dans Musique Adam. On a passé sa chanson.
2: Génial.
4: Où elle a interprété avec les EI. Après, il y a d'autres. Alors, tu as parlé tout à l'heure de Sacha, qui va présenter la rubrique italienne.
2: Super.
4: On a également Brigitte.
2: Brigitte, bien sûr.
4: Qui présente le portrait d'un artiste. Et on a Jean-Louis Clément, qui a deux chroniques, Les Insos et une chronique sur la télé du passé. C'est-à-dire qu'on reprend les vieux feuilletons.
2: La nostalgie de la télé d'avant.
4: Avec avec des génériques d'avant.
2: Super.
4: Et tout ceci dans une ambiance,
5: festive.
2: Voilà. L'essentiel, c'est que vous preniez du plaisir. Est-ce que vous prenez du plaisir, Jean-Louis Bosso?
5: Énormément. Ouais. Énormément. Mais moi, je tourne avec mes pièces, je suis un peu à droite, à gauche.
4: Dis-moi, tu es venu pour faire ta promo, là?
5: Mais je me débrouille toujours.
2: Oui,
5: je me débrouille toujours pour être là, pour Musique à Thème. Bon, malheureusement, des fois, je peux pas.
2: Ouais.
5: Mais sincèrement, je fais tout mon possible pour être là parce que je prends énormément de plaisir.
2: Merci pour cet investissement, c'est important de le rappeler.
4: Voilà, et puis je peux dire avec Jean-Louis, avec Jean-Luc, avec Noah, comme je disais tout à l'heure, on est déjà une bande de copains, ça fait 20 ans qu'on se connaît.
5: Plus de 20 ans.
2: Voilà. J'imagine. Voilà. Alors, quelles sont les ambitions pour cette année, Serge?
4: Alors, il y a beaucoup de projets.
2: Oui.
4: Donc, comme vous avez expliqué, il y a beaucoup de nouveautés avec les chroniques. On va rester nous-mêmes, c'est-à-dire qu'on ne va pas changer grand-chose. On va apporter quelque chose de nouveau. Il faut écouter.
2: Des artistes
4: il faut écouter.
2: Qui arrivent aussi de tous les horizons.
5: Serge, il n'y a pas une idée peut-être de reprendre les lives?
4: Il y a peut-être une idée de prendre
5: Voilà, là, aussi, il faut que t'en parles de ça.
4: Et bon, on n'en parle pas. Alors, on a en projet de reprendre des émissions en public.
2: Ah, super. Voilà, surtout que maintenant, on a un grand studio. D'ici 3 semaines, on va avoir un nouveau matériel. Donc, on va être encore plus équipé.
4: Alors, notre projet, c'est d'aller dans les salons en vivre de 100 personnes.
2: Ah.
4: Et de faire ce qu'on faisait à l'époque, les émissions live.
2: Super.
4: Après, des projets, on a un grand projet, je peux vous l'annoncer maintenant, c'est pour le septembre 2027, où il va y avoir un match caritatif entre les anciens de l'OM, même toi tu es pas au courant, entre les anciens de l'OM et les stars de la variété, c'est-à-dire Ben Gousse, Soprano, Redouane Bougaraba.
5: Tu m'apprends quelque chose.
4: Voilà. Donc, en fait, on nous a demandé de couvrir un petit peu cet événement.
2: Génial.
4: Et j'ai dit ok, mais on va pas le faire en tant que Musique à Thème, mais on le fera en tant que Radio JM.
2: Super.
4: Donc voilà, je vous l'annonce, il y aura un grand projet qui va y avoir et surtout que ça va être assez sympa.
2: Vous ne manquez pas d'idées?
4: Non, on essaye d'apporter chacun de nous une petite pierre pour Le joli monument qui est Radio JM.
5: Ah oui, c'est beau.
1: Et puis voilà. Pour égayer aussi le quotidien des auditeurs, des auditrices, dans une société qui n'est pas toujours facile.
4: Je vais dire une phrase que m'a dit un jour Gad Elmaleh. Il m'a dit un jour, et moi j'avais trouvé ça un petit peu prétentieux au départ, c'était « si je me fais plaisir sur scène, je fais plaisir au public ». Au début, j'ai trouvé ça prétentieux. Mais avec du recul, j'ai dit, mais il a raison. Si on se fait pas plaisir, on peut pas faire plaisir aux auditeurs.
1: Évidemment, c'est très important et c'est ce qu'on retiendra. Écoutez Musique à thème tous les mercredis de 15h à 17h.
4: Il y a pas une jingle de...
1: On n'a pas prévu de jingle. Il faudra attendre mercredi 15h.
4: Ouais. Bon, voilà. En tout cas, une chose, c'est mercredi, on vous attend 15h, 17h. Oui. On sera en direct. Toute l'équipe sera là. Il y aura Sacha, Brigitte, Jean-Louis, Noah, Jean-Luc et moi-même.
1: Et vous, Serge.
5: Par contre, il n'y aura pas d'invité cette émission sera consacrée
1: au lancement.
4: C'est un peu comme la grande matinale.
1: Voilà. C'est la rentrée.
5: On sera en roue libre.
1: C'est ça qui est bien. Vous êtes tout reposé de l'été, tout bien bronzé. Bon, Serge, il n'a pas trop pris le soleil, mais il a l'air reposé, donc tout va bien. Merci beaucoup
4: à
1: tous les deux.
4: Je voudrais te remercier, Laura, pour tout le travail que tu fais pour ton émission et pour la radio. Et ça a été un vrai bonheur de partager aujourd'hui.
1: Merci beaucoup.
5: Merci Laura.
1: Merci à tous les deux. Vraiment, c'était un honneur de vous avoir. Puis j'hésiterai pas aussi à passer de temps en temps. Ça peut être sympa. J'aimerais bien.
5: Mais ce serait avec grand plaisir.
4: Je vais encore dévoiler. On va inviter des animateurs de la radio de temps en temps. Et ça me ferait plaisir que tu sois la première invitée.
1: Avec grand plaisir. Je serai là. L'invitation est lancée. Merci à tous les deux. Merci. Et puis rendez-vous mercredi à 15h en direct. Une petite pause musicale et on se retrouve tout à l'heure avec Claude Dalali, le roi de Radio JM.
4: À mercredi. Bye bye.

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1: Et pour les 10 dernières minutes, nous avons l'honneur de recevoir Claude Alali. Bonjour.
2: Bonjour Laura.
1: J'ai le plaisir de clôturer les interviews des animateurs bénévoles avec vous, l'emblématique Claude Alali, chaque dimanche au micro de l'émission culte Orientissimo, tous les dimanches à 10h. Comment ça va Claude ?
2: Écoute, tout va très bien, mais passer après Jean-Jacques, après M. Cohen et après Serge Antalène, ça va être compliqué.
1: Mais c'est le meilleur pour la fin. C'est le meilleur pour la fin. C'est un peu ça.
2: On ne peut parler de meilleur que lorsque l'on mesure la culture que l'on a donnée. Et la culture que j'ai essayé de donner pour ma part depuis 43 ans à la radio, c'est le respect, l'amitié, la considération, l'amour et surtout l'amour de Radio JM.
1: L'amour de Radio JM qu'on ressent chaque dimanche dans l'émission culte Orientissimo. On va rappeler quand même aux auditeurs les thématiques que vous abordez dans cette émission phare du dimanche matin. Elles sont très diverses, Claude.
2: Eh bien, écoute, cette émission, elle a été conçue par Dany Saban et Hervé Koskas en 1982. Et ils avaient lancé ça comme de jeunes téméraires, dans l'innovation dans le monde médiatique de l'arrivée des radios libres. Mmh. Et puis, au bout de quelques temps, bon, Dany Saban, auquel je rends hommage chaque fois quand je le peux, avait inventé cette émission qui s'appelait au départ Variation, mmh. parce qu'il y avait la partie orientale, la partie italienne, la partie corse, ce qui me donne l'occasion de rendre hommage à nos amis corses au travers de Gianni, à nos italiens au travers de Gianni, de nos amis corses au travers de Ange Luciani et au travers de nos amis arméniens au travers de Hervé. Donc, ceci a été une culture. Tu sais, je suis un ancien chef d'entreprise.
1: Oui.
2: Et la seule chose qui comptait pour moi, c'est le respect de l'autre. J'avais pas besoin de venir à Radio JM pour savoir comment on dirigeait, comment on commandait. Mais je suis arrivé à Radio JM pour m'exprimer au départ et passer mon stress professionnel. Et ça... puis, un jour, j'ai croisé le regard, la parole et le soutien d'un grand homme qui était Rav Avraham Mimoun, lequel m'a fait m'engager en me disant, jusqu'avant quelques semaines avant son départ, vers l'éternité, il m'a dit, la seule chose qui compte pour toi, c'est de faire vivre Radio JM. Faire vivre Radio JM comment ? Eh bien, en respectant les gens qui sont autour de toi. Mmh. Au départ, on était bénévole. Et après, la vie faisant, certains se sont mariés, d'autres sont partis ailleurs, d'autres sont revenus, etc. Et ces bénévoles-là, c'était l'âme de Radio JM. C'est pour ça que j'ai beaucoup, beaucoup de respect, d'admiration pour des gens comme Serge Ansalem, comme Laurent Ansalem, comme Joseph Kadosh, Sandra, comme toi, comme Magali, comme Sacha, tous ceux et toutes celles qui ont fait la vie de cette radio. Alors, le dimanche matin, moi, j'avais commencé cette émission à l'époque, c'était Charles Cohen, un autre Charles Cohen, pas notre ancien animateur, le mari de Léa,
1: oui.
2: qui était à la technique. Après, ça a été Joseph Kadosh qui est arrivé, qui est l'âme de Radio JM, qui est celui qui est incontournable parce qu'il est gentil, il est professionnel, il est bordélique, c'est vrai, mais je l'aime comme un enfant. Et puis, les années ont passé, j'ai maintenu ma position à Radio JM jusqu'au jour où j'avais décidé d'arrêter. Parce que d'abord, en 98, j'ai croisé Jean-Jacques, c'est Jean-Jacques qui m'a croisé, et ensemble, nous avons pris en main la radio. Mmh. Je resterai toujours le directeur bénévole de cette radio au travers de ce qu'elle apporte. Et comme disait Rav Avraham Mimoun, l'essentiel, c'est les autres. Tu donnes du bonheur à ceux qui sont privés de liberté. Je parle des prisonniers. À ceux qui sont dans les hôpitaux. Je parle des très grands malades. À ceux qui sont dans les maisons de retraite, qui n'ont aucun moyen d'exprimer ni de s'exprimer. Et quand tu arrives et que tu donnes, C'est ça la vérité. Je l'ai pris à l'époque pour un illuminé. J'ai dit, mais qu'est-ce que j'ai autre chose à faire que non, non. Et en fait, la vie lui a donné raison. Et lorsque j'ai compris cela, je m'y suis attaché. D'autant plus qu'entre-temps, comme tu le sais, Sonia est tombée malade et puis elle était dans cette maison de retraite qui nous est, qui
1: Sonia,
2: m'est très chère,
1: femme, oui,
2: la maison
1: bien
2: des
1: sûr.
2: Oliviers. Eh bien, à la maison des Oliviers, j'y ai retrouvé le sourire des gens qui écoutaient Orientissimo et qui écoutent la radio. Et qui écoutaient Orientissimo, et je voyais dans leur regard, d'ailleurs on a fait deux émissions en direct depuis là-bas, on était, des animateurs et des animatrices qui sont venus me rejoindre, et j'étais tellement heureux de voir ces regards, parce que ces regards, ils me disaient quoi ? Ils me disaient merci. Mais merci de quoi ? Merci de donner de l'amour, de respecter l'autre.
1: Et c'est ce que vous faites, Claude, tous les dimanches.
2: Longue semaine, c'était Nathan Sperling, mon fils adoré, qui était avec moi et qui faisait la technique de l'émission. Et quand il était avec moi, son rire, son sourire, son professionnalisme continuait à apporter de l'importance à cette émission. Et je l'en remercie publiquement ici, parce que quand j'ai le plaisir de l'entendre faire ses reportages à droite et à gauche, je suis ravi, comme Magali d'ailleurs.
1: Bien sûr, Magali, bien sûr, on a une super équipe de journalistes.
2: Et qui était à la réunion, à la manifestation au Pays Mirabeau auprès de Romain Amaro, notre maire, pour la libération des peines.
1: C'est vrai.
2: Et qu'elle m'a appelé, mais c'était juste avant Shabbat, je ne pouvais pas y être. Mais j'étais fier, j'étais très fier, d'autant que le matin, j'ai passé une heure et demie avec le maire pour les problèmes de la communauté, et je le remercie pour l'accueil qu'il a fait, je profite de l'occasion. Et ça, c'est quoi ? Ça, c'est... On n'est rien sans les autres, Laura.
1: Bien sûr. Et cette émission, d'ailleurs, Orientissimo, c'est la proximité aussi que vous établissez avec les auditeurs et les auditrices.
2: Et les autres, c'est quoi ? Les autres, c'est quoi ? Les autres, c'est ceux qui travaillent pour moi.
1: Bien sûr.
2: Ceux qui travaillent avec moi. Ceux qui travaillent pour cette communauté. Et comme le disait fort justement Jean-Jacques tout à l'heure, dès qu'il y a un problème, dès qu'il y a une gravité, c'est les Juifs. Mais nous, nous sommes là depuis 6000 ans. Et nous y serons avant et après, nous y étions avant, nous serons après que tous les autres n'existeront plus. Pharaon a disparu, les Perses ont disparu, Sparte a disparu, Athènes a disparu, Rome a disparu, le Ham Israël est toujours là. Ce n'est pas du prosélytisme que je fais, c'est de la reconnaissance. La reconnaissance envers qui ? Envers celui qui a fait de nous ce que nous sommes. C'est pour ça que, et tu sais très bien que dimanche, nous allons parrainer Radio JM avec une force que j'espère dans les amis qui sont avec nous, qui nous écoutent. Venez, Radio JM est la seule voix de la communauté, la voix de, sans désinformation. Voilà, la désinformation, elle est là. Et cette, tu m'excuses de faire un peu de politique dans le propos, cette gauche en laquelle nous avons cru, et elle nous trahit aujourd'hui, que d'actes antisémites, que d'assassinats antisémites. Et tu les as vus ? Tu les as entendus ? Rachel Kahn disait l'autre jour, je suis fière et heureuse d'être française, et maintenant avec mon alias d'être israélienne. Merci Rachel, merci pour ce courage.
1: Et merci à toi Claude, parce que toi aussi chaque dimanche, effectivement, tu portes aussi la voix à travers l'émission, évidemment, évidemment.
2: C'est l'orage. J'ai un âge avancé, comme on peut dire. Tout m'autorise maintenant à me replier, à être dans mes souvenirs, à être dans ce qui me manque le plus au monde. Et un seul être vous manque et tout est dépeuplé, dit l'adage. Mais Radio JM, c'est un ballon d'oxygène. Alors, vous tous qui nous écoutez, nous avons besoin de votre aide. Il était un temps où les choses étaient faciles. Aujourd'hui, c'est très compliqué. Alors, il faut nous aider, il faut vous adapter, et il faut vous dire, comme disait le grand rabbin Jacques Wapnin, laissez l'antenne vide pendant 2 jours, vous verrez le désespoir de la communauté. Et ce désespoir, je ne le veux pas. Comme ne le veut pas Michel Cohen-Tenoudji, comme ne le veut pas M. Sguiamar, président de Conseil régional, comme ne le veut pas notre ami Lionel pour le Fonds social juif unifié.
1: Bien sûr.
2: Et ça, c'est l'âme de notre communauté.
1: Merci alors, beaucoup,
2: bon,
1: Claude.
2: Si moi, évoluer, tu m'excuses.
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2: On change. Depuis le départ du grand rabbin Wapping, je me suis cassé la tête. Comment faire? Une intervention très, très, très, très appréciée, c'est... Allô?
1: Oui, oui, on t'entend, Claude. Ah, on est toujours connecté. Non, on t'entend bien.
2: J'ai vu qu'à l'antenne, il passe autre chose.
1: Non, on est toujours, toujours connecté. Bon, non, on est toujours en direct.
2: Je suis la vieille génération et Joseph devait un sourire dans sa barbe. Et on a fait intervenir maintenant le docteur Daniel Guggenheim. Mm-hmm. Daniel Guggenheim est un docteur en économie. Il intervient tous les dimanches chez les professeurs à Bar-Ilan et dans d'autres universités israéliennes sur l'économie israélienne. Au début, je n'y croyais pas, pour être franc avec toi. Et maintenant, c'est tellement vaste, c'est tellement vrai ce qu'il dit, c'est tellement fort ce qu'il nous donne, Dieu merci. Et puis, pour remplacer le grand rabbin Jacques Wachnin, je me suis rapproché du rabbi Yitzhak Attali, qui est un rabbin d'une modestie à nul autre pareil, et qui vient, après le temps que j'ai passé avec Rav Beros, après le temps que j'ai passé avec Rav Jacques Wachnin, éclairé de ses lumières le dimanche matin. Et puis, je n'oublierai pas de remercier Sacha Agege. Sacha Agege, sans qui l'émission serait plus comme elle est aujourd'hui. Pour moi, c'est un Nathan Sterling cool. Parce que Nathan, il est speed. Et je l'aime tellement fort. Mais je les aime tous parce qu'ils nous permettent de vivre. Voilà, j'avais envie de donner cette impression et de remercier.
1: Merci beaucoup, Claude, pour tout cet investissement.
2: Jean-Jacques pour l'excellence du travail qu'il fait, c'est pas facile. Il y met de sa santé, il y met de son esprit, il y met de son argent. Mm. Il fait tout pour que cette radio tienne. Merci à Sandra. Et puis, c'est l'âme, c'est ma vie de Radio JM, Sandra. Et puis, j'aurai un petit regard pour Elsa Charbit aussi, que je remercie pour ce qu'elle a
1: bien
2: fait à
1: sûr,
2: la radio.
1: Bien sûr.
2: Et maintenant que tu es là, c'est à toi pour te dire...
1: On essaye de prendre le relais.
2: Mais Laura, n'oublie jamais, on n'est rien sans respecter les autres.
1: Évidemment.
2: On n'est rien sans écouter les autres. On n'est rien sans donner la chance à chacun, mais une main de fer dans un gant de velours.
1: Exactement. Merci beaucoup, Claude, pour ces douces paroles en ce lundi midi. On va clôturer l'émission avec Sacha qui est à nos côtés. Merci, en tout cas, pour cette interview de fin d'émission. À très bientôt, Claude, et rendez-vous donc dimanche à 10h en direct.
2: Une suggestion. Tu sais que nous avons l'habitude le dimanche de repasser l'émission à 20h.
1: Oui.
2: L'émission de ce matin, je te conseille de la repasser à 20h. Il y a beaucoup de gens qui ne peuvent pas écouter.
1: Bien sûr. On la met en replay même tout de suite, oui, hein, dès midi et demi. Mais effectivement.
2: Les gens ne savent pas trop le replay, le podcast, le Zama, le Tmanik et tout ça. Ils ne savent pas.
1: Allez, très bien. On va écouter tes conseils, Claude. Merci à toi.
2: Merci.
1: À bientôt.
2: Au revoir.
1: Au revoir. Alors, il est midi passé de 4 minutes. On a dépassé un petit peu l'heure. Hein. C'est la première, c'est normal. On ajuste. Et évidemment, comme chaque lundi, on a envie de se régaler avec Sacha Rank. Tout de suite, le jingle.
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1: Alors, bonjour. On a changé complètement de ton, oui. Là. Hein, on adore, oui. On adore.
4: Alors, c'est buongiorno oggi. Hein. Donc, aujourd'hui, je vais vous présenter une recette qui est méga, méga connue. Mm-hmm. Donc, vous pouvez dire, franchement, on sait tous le faire. Mais en fait, ce qui est bien, c'est l'historique de cette recette. C'est la salade César.
1: Mm, on adore la salade
4: Alors,
1: César.
4: Alors, la salade César, c'est la basique. Elle aurait été inventée dans les années 1920... par le chef César Cardini dans son restaurant de Tijuana au Mexique. Bon, la sauce contient un œuf cru, mais pour les personnes qui ne veulent pas manger d'œuf cru, on peut faire un œuf mollet et puis l'intégrer à la sauce. Mm-hmm. Voilà. Donc, dans cette recette, il y a 2 cuillères à soupe d'huile, 2 cœurs de laitue effeuillés, 25 grammes de parmesan en copeaux, 4 tranches de pain écroutées, du sel, du poivre, un trait de tabasco, et là nous retrouvons le Mexique,
1: oui.
4: Et 15 centilitres d'huile. Alors après, c'est tout est facile. On prend les tranches de pain, on les coupe en petits cubes, on les fait revenir à la poêle, à peine dorées. Ensuite, nous déchirons les feuilles de la romaine, nous ajoutons les croûtons dorés, et pour préparer la sauce, on ajoute tous les ingrédients, le sel, le poivre, le tabasco, l'huile, l'œuf aussi. Alors, vous avez fait cuire votre œuf 1 minute dans l'eau bouillante, et vous cassez, voilà, vous le cassez, vous mixez, la sauce est prête, vous décorez 2 copeaux de parmesan, votre salade, vous servez et vous mangez.
1: Ça
4: et
1: donne
4: vous
1: envie. Il est midi 6 et ça voilà, donne déjà envie de se passer à table.
4: J'ai juste voulu vous parler de cette recette.
1: Mais c'est marrant, pour dire que c'est le chef mexicain qui l'a inventé. Alors on pourrait se dire, bon,
4: ça va être ça bizarre. Ça fait très italien.
1: Exactement, c'est ce que j'allais vous dire.
4: Cesare Cardini.
1: Bon, donc. Eh bien, merci pour cette salade de fraîcheur et de saison, puisqu'on est encore en été, vu ces températures.
4: Exactement.
1: Merci beaucoup, Sacha, pour ça. Et on se retrouve très vite la semaine prochaine pour une nouvelle chronique culinaire. C'est la fin de cette grande matinale de Radio JM que j'ai eu le plaisir de présenter aux côtés de Noah à la technique, Joseph jamais bien loin, tous les animateurs et chroniqueurs ce matin, Nathan aux réseaux sociaux. Je vous retrouve demain matin à 8h30 pour le journal d'information locale. Tout de suite, on enchaîne avec RCJ. Passez une très belle journée sur Radio JM et bon appétit. Ciao.
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5: Le Likoud, en juillet dernier, sur fond de désaccord au sujet de la conscription des ultra-orthodoxes dans l'armée qu'il considère être une nécessité. Reprise des frappes entre les États-Unis et la République islamique d'Iran. Après un mois de calme, l'armée américaine a frappé hier soir 2 lanceurs des gardiens de la révolution situés sur l'île iranienne de Larak dans le détroit d'Ormuz. L'opération aurait été déclenchée après une nouvelle attaque iranienne contre un navire tentant de franchir le détroit. Réponse iranienne dans la nuit, 2 bases américaines situées en Jordanie ont été la cible de missiles balistiques. D'autres tirs ont été signalés en direction du Qatar et aux Émirats Arabes Unis. Aucun blessé ni dégâts importants n'a été recensé à ce stade. Nous annoncerons chaque semaine de nouvelles sanctions secondaires contre l'Iran. Voici la stratégie américaine exposée par le secrétaire au Trésor américain Scott Bessent. Nous commencerons par les banques et nous leur faisons savoir qu'il n'est pas acceptable de détenir des fonds iraniens et d'aider le régime, a-t-il ajouté. Israël et la Grèce ont signé ce jour un vaste accord de défense aérienne estimé à environ 3 milliards d'euros. Le programme, baptisé Bouclier d'Achille, prévoit la mise en place d'une architecture de défense multicouche reposant largement sur des systèmes israéliens. L'accord principal s'accompagne d'un contrat supplémentaire de 26 millions d'euros destiné à la lutte contre les drones et à la protection de sites stratégiques. De son côté, la Turquie accueille ce jour la première réunion ministérielle des signataires du pacte de défense de la Mecque. Cet accord de défense signé le 7 août dernier par l'Arabie Saoudite, le Pakistan et la Turquie seront présents les ministres de la Défense et des Affaires étrangères des 3 pays. Le bilan de la frappe russe lancée vendredi soir sur un dépôt de munitions près de Kiev est monté à 38 morts selon Volodymyr Zelensky qui a évoqué une importante contamination de la zone. Au moins 8 personnes ont trouvé la mort et une vingtaine sont toujours portées disparues après le naufrage d'un bateau de croisière au large de Chypre du Nord. Le ferry a complètement coulé à plus de 500 mètres de profondeur alors que 267 personnes se trouvaient à bord. Le bilan de la crue survenue mercredi dernier au Népal s'est aggravé. Au total, 919 personnes ont perdu la vie et 4793 sont toujours portées disparues. L'Islande a rejeté ce week-end la reprise des négociations sur une potentielle adhésion à l'Union européenne. Par référendum, les Islandais se sont exprimés et le non a fini par l'emporter avec 52,8% des voix. Le Premier ministre espagnol Pedro Sanchez a mis en cause Israël et la Russie dans la diffusion de fausses informations autour de la crise migratoire qui a frappé Ceuta, l'enclave espagnole située en Afrique du Nord. Des déclarations qui interviennent alors que son gouvernement est vivement critiqué pour sa gestion de la crise. Des habitants de Ceuta, les responsables de l'opposition ainsi que plusieurs dirigeants européens lui reprochent notamment de ne pas avoir réagi assez rapidement alors que des milliers de migrants se trouvent encore dans l'enclave. La France a accueilli 44 ressortissants palestiniens originaires de la bande de Gaza. Les faits remontent au 24 août dernier. Il s'agit pour la plupart d'entre eux d'artistes et de scientifiques menacés à travers le monde. Les détails avec vous, Laurence Goldman.
6: Oui, quelques semaines après les attaques commises par le Hamas en Israël le 7 octobre 2023 et alors que la guerre a débuté entre les forces israéliennes et le mouvement terroriste palestinien, la France décide d'accueillir sur son sol un certain nombre de Gazaouis. Ce sont ainsi 292 personnes qui ont été évacuées puis qui sont arrivées sur notre sol à partir de janvier 2025, pour la plupart des étudiants, des universitaires, des binationaux ainsi que des lauréats du programme Pause. Créé en 2017 par le Collège de France, prestigieux établissement d'enseignement et de recherche, ce programme soutient l'accueil en urgence des scientifiques et des artistes menacés à travers le monde. Mais 6 mois plus tard, en août donc de la même année, le Quai d'Orsay annonce sa décision de suspendre ses opérations. En cause, cette étudiante palestinienne arrivée en France début juillet via une bourse délivrée par le consulat français de Jérusalem. Nour A, qui s'apprêtait à faire sa rentrée universitaire à Sciences Po Lille, avait été pointée du doigt sur les réseaux sociaux en raison de publications à caractère antisémite sur son compte X fermé depuis. Le ministre de l'Intérieur, Bruno Retailleau, avait relayé les faits et demandé au préfet de saisir le parquet de Lille qui ouvre alors une enquête pour apologie du terrorisme et apologie de crimes contre l'humanité. L'étudiante de 25 ans a finalement quitté le territoire national pour rejoindre le Qatar. Le ministre français des Affaires étrangères, Jean-Noël Barrot, avait à l'époque précisé qu'aucune opération de ce type, aucune évacuation d'aucune sorte ne se tiendrait tant que nous n'aurons pas tiré les conséquences de cette affaire, avait-il dit. Tous les profils qui sont entrés en France vont faire l'objet d'une nouvelle vérification.
5: Ces évacuations de ressortissants gazaouis ont donc repris ces derniers jours dans le cadre d'une opération d'une extrême complexité, selon une source diplomatique française.
6: Oui, au total, ce sont 44 Palestiniens qui sont arrivés en France le 24 août dernier. Parmi eux, des scientifiques, des boursiers, des membres de l'Institut français de Gaza, des artistes menacés et des lauréats d'un programme d'accueil d'urgence. Début juillet, une vingtaine de Palestiniens et plusieurs associations avaient saisi le Conseil d'État pour demander d'enjoindre le gouvernement français de reprendre l'instruction des demandes des candidats vivant à Gaza et de réexaminer les demandes de visa. Pour l'instant, le Conseil d'État n'a pas encore rendu sa décision sur ce recours, selon l'une des avocats des requérants, qui indique qu'il reste encore 73 lauréats du programme Pause sur place à Gaza.
5: Vous l'avez dit, Laurence Goldman, le cas de cette étudiante palestinienne qui a finalement quitté le sol français pour avoir publié des contenus à caractère antisémite avait alerté de nombreux internautes, mais d'autres cas interrogent.
6: Oui, en particulier deux d'entre eux. Le premier est Raed Issa. C'est un artiste palestinien qui a été évacué de Gaza en avril 2025 dans le cadre du programme Pause, puis nommé professeur à l'école des Beaux-Arts d'Aix-en-Provence. Depuis, ses posts en ligne et son profil familial suscitent inquiétudes et réactions. Il est en effet le frère de Marwan Issa, ancien numéro 3 du Hamas, éliminé en mars 2024, et de Wael Issa, le chef du renseignement militaire du mouvement terroriste tué en 2021. Des publications en ligne publiées par le journal La Provence affirment que Raed Issa a fait l'éloge de ses frères, qu'il qualifie de martyrs, et qu'il a participé à des cérémonies du Hamas. Dans d'autres messages, l'individu aurait par ailleurs justifié les tirs de roquettes sur Israël. Et puis, il y a également ce poète et chercheur en littérature évacué depuis Gaza vers la France par le Quai d'Orsay en avril 2025. Youssef Elkedra, qui s'est installé à Marseille, a lui aussi bénéficié du programme Pause du Collège de France. Depuis cette date, il travaille à l'Institut de recherche et d'études sur les mondes arabes et musulmans. Problème, Ses propos publiés sur son compte Facebook le 7 octobre 2023, je cite, c'est un jour glorieux dans notre compte, dans notre histoire contemporaine, Allahu Akbar, ou encore, je cite de nouveau, louange à Dieu, gloire à celui qui a pris la décision et à celui qui l'a exécutée avec zèle. Ces deux profils plus que problématiques ont été signalés sur X aux autorités françaises, mais sans réaction officielle à ce jour, en tout cas.
5: Laurence Goldman. Sébastien Lecornu réunit ce jour son gouvernement au complet pour un séminaire tourné vers la préparation d'un budget pour 2027, ainsi qu'aux autres grands enjeux politiques. Parmi les sujets qui seront évoqués, la rentrée scolaire, les cyberattaques qui ont touché le pays et la situation du monde agricole après les incendies, canicules et la sécheresse qui a accablé la France ces derniers mois. Porte-parole du gouvernement, Maud Bréjon, a appelé ce matin les socialistes à la responsabilité alors que leur premier secrétaire Olivier Faure a averti vendredi dernier qu'il y aurait censure du gouvernement sur le projet de budget pour 2027. Sans budget, c'est 15 milliards d'euros de coûts pour le pays et un déficit qui pourrait atteindre 5,9%, a-t-elle rappelé. Olivier Faure, qui a d'ailleurs annoncé sa candidature à la primaire de la gauche qui aura lieu en octobre, interrogé sur sa relation avec la France insoumise, il a affirmé avoir une obsession, celle que Marine Le Pen n'arrive pas à l'Élysée. « Je n'en peux plus de cette gauche qui parle exclusivement d'un combat avec la gauche. Moi, je me bats contre la droite et contre l'extrême droite », a ainsi répondu Olivier Faure. Réaction de Jean-Christophe Cambadélis à la candidature d'Olivier Faure ce matin. L'ancien premier secrétaire du Parti Socialiste était l'invité de RCJ ce matin. C'est au micro d'Elsa Parienté.
7: C'est d'abord le même combat, le même clivage, les mêmes problèmes. C'est toujours le rapport à Jean-Luc Mélenchon qui est derrière le débat entre les réformistes et les rupturistes, comme on dit maintenant. Mais la dernière fois, Olivier Faure a perdu le congrès au congrès de Nancy. Et il n'a dû son salut qu'au soutien de Boris Vallaud. Donc là, on peut penser, et tout le monde le pense d'ailleurs, que Raphaël Glucksmann, avec une grande partie des sociodémocrates, même si certains sont pour François Hollande ou Bernard Cazeneuve, une grande partie des sociodémocrates plus ses troupes de place publique, il devrait l'emporter, d'autant plus que c'est une primaire à guichet fermé.
5: Et enfin, plus de 200 enquêtes pénales sont en cours pour des soupçons de violence dans le périscolaire à Paris, alors que s'ouvre le procès d'un animateur d'une école du 15e arrondissement, accusé d'agression sexuelle sur plusieurs enfants.
8: Les Laurence Goldman, midi 16 sur RCJ. Restez avec nous, on se retrouve dans un instant. La rentrée politique, les enjeux avec Mickaël Darmon, éditorialiste politique pour RCJ.
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1: Midi 18 sur RCJ, rentrée politique, les enjeux avec vous, Mickaël Darmon, éditorialiste politique pour RCJ, bonjour.
2: Bonjour à tous.
1: Et on commence par Olivier Faure qui s'est déclaré hier soir candidat à la primaire socialiste place publique en vue de la présidentielle de 2027. On s'y attendait bien sûr, mais qu'est-ce que ça signifie et qu'est-ce que ça change dans cette course socialiste? Il y a déjà plusieurs candidats déclarés, il est l'un des principaux avec Raphaël Glucksmann.
2: Mais justement, effectivement, il veut organiser le débat face à donc Raphaël Glucksmann, parce qu'Olivier Faure, même s'il rappelle en permanence, et avec raison, que l'histoire des primaires, c'est l'histoire des challengers qui deviennent souvent donc les candidats, eh bien, il ne part pas effectivement favori dans cette compétition primaire, mais il veut organiser le débat en deuxième tour, espère-t-il, face donc à Raphaël Glucksmann pour prendre date et pour continuer à envoyer les messages à gauche, puisque son positionnement qu'il a construit depuis le départ avec la NUPES puis le nouveau Front Populaire, c'est toujours d'être dans une possibilité d'alliance avec la France Insoumise pour pouvoir gouverner, pour avoir une majorité à l'Assemblée. Donc de ce point de vue-là, c'est une candidature qui va sans arrêt montrer face à la sociale, aux sociaux-démocrates et à la social-démocratie que représente Raphaël Glucksmann, qu'il y a la voix de l'ensemble de la gauche, c'est-à-dire celle qui inclut la France insoumise, et ce sera évidemment, ce serait certainement un clivage important dans ce débat interne qui s'annonce en octobre.
1: Une ligne qui suscite bien sûr de nombreuses réserves, c'est le cas du côté de Jean-Christophe Cambadélis, ancien premier secrétaire du Parti Socialiste. Il était notre invité ce matin sur RCJ, on l'écoute.
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3: Toute la divergence que je peux avoir avec Olivier Faure, c'est que on ne peut pas passer sous silence les turpitudes, les violences, les dénonciations, l'antisémitisme d'atmosphère de Jean-Luc Mélenchon au nom de la lutte contre le RN. Il faut une certaine clarté, il faut dire que si notre combat est très clairement et depuis des années contre l'extrême droite, il n'est pas pour autant un adoubement du populisme de gauche ou de l'extrême gauche.
1: Jean-Christophe Cambadélis, donc sur cette ligne claire, ni RN ni LFI, il dit aussi qu'il n'y a qu'un social-démocrate qui peut battre le Rassemblement national. Ça vous paraît envisageable?
2: En tout cas, c'est plausible politiquement, puisque les sociaux-démocrates peuvent entendre certains messages qui viendraient donc de la droite. Il y aurait des candidats de la droite modérée qui pourraient voter pour un candidat social-démocrate s'il était en situation de pouvoir donc être face à Marine Le Pen en phase finale. C'est d'ailleurs évidemment l'objectif donc des on va dire globalement sociaux-démocrates et du courant hollandais que représente quand même discrètement, mais avec cohérence, Cambadélis. De ce point de vue-là, il y a une possibilité. D'ailleurs, on l'a entendu quand à chaque fois on entend, même s'il va organiser un premier tour très à droite, mais on a entendu notamment dans son meeting de Paris, Édouard Philippe envoyer des messages subliminaux déjà à la gauche en parlant de république laïque, humaniste, qui donc serait effectivement ouverte sur beaucoup de sujets. C'est une manière de dire vous pourriez voter pour nous, et donc à charge de revanche on pourrait aussi rejoindre un candidat social-démocrate. Mais on est quand même encore dans des hypothèses sondagières. On commence en cette rentrée et en ce au fond vraiment coup d'envoi de l'élection présidentielle, on est encore dans les positionnements, dans les corpus qui ne font que s'esquisser. On peut remarquer effectivement que beaucoup se sont exprimés, mais peu de choses en réalité sont dites. Mais les contours des programmes commencent à s'installer.
1: Les choses sont difficilement audibles, surtout du côté du camp central. La bataille Attal-Philippe qui fait toujours rage, comment ça s'est traduit ces derniers jours?
2: Ah là, on est en pleine égologie, si je puis dire. Hein. Effectivement, entre les deux, Attal, Philippe, il y a beaucoup de difficultés pour pouvoir laisser la place à l'autre, malgré évidemment les grandes déclarations et les bonnes intentions. Du côté de Gabriel Attal, on fait remarquer qu'effectivement, il n'est pas question de refaire du macronisme. On met en avant les sondages pour montrer qu'il y a une marge d'erreur et que quelque part, Gabriel Attal peut aussi être un candidat qui rassemble, ce qui est évidemment très contesté du côté d'Édouard Philippe, d'autant plus que du côté d'Édouard Philippe, on lorgne plutôt, comme on l'a vu également à Tourcoing, on lorgne plutôt du côté de la droite, donc et du centre droit et de cette droite populaire en particulier que représente donc Gérald Darmanin. Donc on est dans un moment où il est vrai que les candidats, ou en tout cas ceux qui portent une voix raisonnable, ceux qui portent la voix de dire tout sauf les extrêmes, ont du mal à se faire entendre, même si ils ont été réunis ce week-end et que quelque part ils ont été donc en situation de pouvoir tous parler.
1: On les entend beaucoup et peu de choses qui sortent. Et de l'autre côté, celle qui a été déclarée à nouveau dans un sondage comme gagnante dans tous les scénarios possibles au second tour, toujours Marine Le Pen, et elle...

0: les Français, paradoxalement. Marine Le Pen, elle s'est exprimée, comme vous l'avez dit, sur l'économie, sur les retraites, parce que c'est là qu'elle est attendue, c'est sur la crédibilité économique qu'elle est attendue, d'autant plus qu'elle a repris la main face donc à Jordan Bardella, puisque maintenant c'est elle la candidate, et que on sent bien que avec ce discours de l'identité économique de la France, avec ce programme d'économie de 125 milliards qu'elle annonce, on sent bien que là, quelque part, la période, le flirt pro-business donc du RN mené par Jordan Bardella est terminé. D'autant plus que ça se matérialise par effectivement la conséquence, c'est que le conseiller économique donc qui travaillait avec Jordan Bardella quitte le RN parce que il ne valide pas la démarche sociale étatiste mariniste de la candidate actuelle.
1: Les préoccupations économiques, budgétaires au cœur de la séquence, ça va être à l'automne le dernier budget du quinquennat. Pas beaucoup de marge de manœuvre pour Sébastien Lecornu. Il peut éviter la censure. J'ai l'impression qu'on s'est posé la question pour tous les premiers ministres à chaque automne ces dernières années. Mais là, aujourd'hui, quel est l'enjeu pour Sébastien Lecornu?
0: L'enjeu pour Sébastien Lecornu, c'est effectivement d'arriver à faire passer ce budget à minima, sachant qu'il annonce déjà que ce serait un budget qui pourrait être révisé par donc la personne qui s'installera dans le bureau de l'Élysée en mai prochain. Il n'y a aucune marge de manœuvre budgétaire. Il y a donc jusque des possibilités d'éviter la censure pour éviter un shutdown, comme on dit, pour éviter un arrêt du fonctionnement de l'État, parce que si on était obligé de continuer à faire passer ce budget 2027, dernier budget du quinquennat par loi spéciale, eh bien ça veut dire que aucune politique ne pourrait être enclenchée, que l'État serait pratiquement à l'arrêt et que ça ne ferait que renforcer au fond ce qui va arriver et ce qui est déjà prévu, c'est-à-dire que quelle que soit la personne élue qui s'installe dans le bureau de l'Élysée en mai 2027, de toute façon, le programme sera commun, si je puis dire, pour tout le monde. Les décisions extrêmement difficiles sur le plan économique vont devoir être prises.
1: Dernière question, Michael. On va assister à du flou dans les prochaines semaines jusqu'à, en gros, plutôt le mois de janvier. Il y a un personnage qui pourrait, à ce moment-là, et en tout cas peut-être un peu plus tôt après les sénatoriales, jouer un rôle clé, notamment au niveau de la droite.
0: Et oui, il s'appelle Gérard Larcher, président actuel du Sénat, qui va travailler pour sa nouvelle élection, réélection, après les élections sénatoriales qui vont avoir lieu fin septembre. Et après, eh bien, son projet, si tout se passe bien pour lui, et on peut imaginer que ça va être le cas, eh bien, son projet sera de faire dans son bureau le grand conclave de la droite, de manière à pouvoir réunir tous ceux qui prétendent, qui ont des ambitions, qui veulent de l'union, mais d'abord derrière eux. Eh bien, se réunir derrière un candidat qui pourrait donc emmener tout le monde. Donc, on va effectivement voir comment Gérard Larcher va entrer en scène. Mais là, ce sera effectivement début octobre, et ça amènera donc cette période de la décantation automnale hivernale à laquelle il faudra s'attendre.
1: Merci beaucoup, Michael Darmon. On vous retrouve la semaine prochaine sur RCJ, midi 29. Restez avec nous dans un instant, le panorama de la réalité géopolitique du moment avec Mohamed Sifaoui.
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1: Midi 30 sur RCJ, de retour avec vous Mohamed Sifaoui pour votre chronique géopolitique. Ravi de vous retrouver, bonjour. On va retrouver Mohamed Sifaoui dans un instant. Il y avait beaucoup d'enthousiasme, mais d'un seul côté pour l'instant.

la connexion avec Mohamed Sefaoui qui n'est pas au top pour l'instant. On va vous retrouver dans un instant pour faire ce panorama, la réalité géopolitique du moment et notamment un focus sur la République islamique d'Iran, midi 30 sur RCJ. Restez avec nous, on se retrouve tout de suite.

0: Mohamed Sifaoui, ravi de vous retrouver en cette rentrée. Bonjour.
1: Bonjour.
0: Et nous sommes donc à 8 mois, on en parlait, d'une élection présidentielle qui pourrait impacter considérablement l'avenir de la France. Si vous deviez dresser un panorama de la réalité géopolitique du moment et si vous deviez commencer par un seul dossier aujourd'hui, lequel vous paraît le plus important sur le plan géopolitique ?
1: Eh bien, sans hésiter, ce serait l'Iran. Et se dénoue aujourd'hui autour de Téhéran. Regardez d'abord le rapport de force réel et non celui que le régime met en scène. L'Iran sort essoré, certes, de ces deux dernières années. Son économie étouffe sous les sanctions, sa monnaie s'effondre aussi, son appareil militaire a été touché, mais l'essentiel est ailleurs. C'est sa force régionale qui s'est disloqué. Le Hezbollah décapité, sa direction historique éliminée à l'automne 2024. Le Hamas, lui, est exsangue à Gaza. Et surtout, la chute de Bachar al-Assad en décembre 2024, qui a coupé net le corridor qui servait pour Téhéran, pour armer notamment le Hezbollah depuis une vingtaine d'années. Ce fameux axe de la résistance, donc, patiemment tissé par Téhéran et de Beyrouth à Sanaa, ressemble désormais à une toile déchirée. Pour autant, gardons-nous d'une conclusion trop pressée, affaibli n'est pas vaincu. L'Iran garde ses cartes en main, il faut le voir, une force balistique presque intacte, une profondeur stratégique que lui offre sa géographie, des relais régionaux amoindris, mais totalement éteints, il faut le reconnaître, à commencer par les milices chiites d'Irak et par les Houthis qui continuent de faire parler la poudre en mer Rouge, et puis cette position sur le Golfe qui lui permet d'un seul geste sur le détroit de faire trembler les marchés de l'énergie. Ce qui change, ce sont les signaux politiques. On perçoit à Téhéran une petite musique nouvelle, plus ouverte à la négociation avec Washington. Cela veut dire que nous basculons véritablement dans une deuxième séquence désormais, après l'épreuve militaire, la bataille diplomatique sur les conditions de sortie de crise. Et c'est là que le bât blesse, car personne ne poursuit exactement le même but. Que veulent réellement les Américains et les Israéliens ? Point d'interrogation. Un simple accord nucléaire ? Un plafonnement des missiles, le démantèlement de tout l'appareil régional iranien ou une transformation véritable, autrement plus profonde, du régime lui-même. Entre un Donald Trump qui cherche l'accord, c'est-à-dire le fameux deal, la sortie rapide qu'il pourra vendre à son opinion publique, et un Benjamin Netanyahou qui, lui, veut aller au bout et solder définitivement la menace. Il y a véritablement un monde donc entre les deux positions. Selon que l'on penche d'un côté ou de l'autre, la guerre se referme en quelques mois ou s'enlise dans quelque chose de bien plus long et de bien plus dangereux. Il faut aussi écouter les monarchies du Golfe. Elles redoutent l'Iran, évidemment, mais elles ne veulent pas davantage de son effondrement parce qu'aucune solution de rechange crédible ne se dessine pour garantir un Iran gouvernable au lendemain des Mollahs et parce qu'un État iranien qui se disloque, c'est un gigantesque trou noir, d'une certaine manière, qui s'ouvre à leurs portes. Toute l'équation des prochains mois, donc sur ce fil, affaiblir suffisamment l'Iran pour émousser sa capacité de nuisance, sans prendre le risque de précipiter la région dans le chaos.
0: Parallèlement à la crise iranienne, l'été a vu se dessiner une recomposition majeure autour de la Turquie, de la Syrie et de la question kurde. La Turquie est-elle la grande gagnante de ce nouveau Moyen-Orient ?
1: Alors, gagnante, le mot n'est peut-être pas le plus juste, mais disons qu'Ankara joue quand même sa partition avec une certaine finesse, il faut le reconnaître. Erdogan poursuit depuis longtemps plusieurs objectifs de front et il excelle à transformer chaque crise régionale en dividende stratégique. Que veut-il ? Empêcher d'abord qu'une entité kurde autonome ne prenne racine le long de sa frontière syrienne, entité qu'Ankara assimile à tort ou à raison à une excroissance du PKK. Gardons ensuite la haute main sur la Syrie, s'imposer enfin comme la puissance avec laquelle il faudra compter, capable de parler à Washington, à Moscou, aux Arabes et même en coulisses à Israël, par-delà des relations exécrables. Et là, il faut regarder les choses en face, car c'est un point que l'on escamote pudiquement. Cette Syrie nouvelle qu'on nous présente comme une renaissance qui la dirige? Eh bien, un certain Ahmed al-Sharaa, que l'on connaissait naguère sous son nom de guerre, Abu Mohamed al-Julani, à la tentation Hayat Tahrir al-Sham, qui n'est autre que un front al-Nusra, franchise syrienne d'Al-Qaïda, faut-il le rappeler. On a donc troqué le treillis contre le costume cravate, on a lissé le discours, taillé la barbe, et on multiplie les gages de modération à l'adresse des Occidentaux. Fort bien, comme dirait l'autre, mais la vraie question, celle que je pose depuis le début, est de savoir si l'on a affaire à une conversion sincère et réelle ou à un simple repositionnement tactique. L'histoire des mouvances islamistes nous a appris une chose. La patience y est une vertu cardinale chez eux et la dissimulation, parfois une méthode éprouvée. Je ne préjuge de rien, évidemment, mais je me méfie des habits neufs qui sont nulle part. Reste la question kurde, qui est le cœur du réacteur. Si les forces démocratiques syriennes, dont l'ossature et le YPG, que la Turquie tient pour le PKK syrien, finissent par se fondre dans les nouvelles institutions de Damas et par renoncer à leur autonomie militaire, Ankara aura décroché ainsi l'essentiel de ce qu'il visait depuis des années. Un fait considérable est d'ailleurs venu changer la donne. En 2025, Abdullah Öcalan, le fondateur du PKK, a appelé depuis sa prison à la dissolution de son propre mouvement, lequel a annoncé se saborder. Événement historique, s'il en est, mais qu'on ne s'y trompe pas. La question kurde ne s'est jamais résumée à une organisation armée. Elle est politique, identitaire, territoriale, et elle traverse quatre États, la Turquie, la Syrie, l'Irak et l'Iran. Ankara veut donc remporter une victoire militaire éclatante sans avoir réglé, au fond, quoi que ce soit sur le plan politique. Et ce lien entre Ankara et Damas et la Syrie nouvelle dépend énormément pour son économie, sa reconstruction, sa sécurité et enfin sa diplomatie. Alors nous verrons au moment voulu se constituer une véritable zone d'influence turque au Levant. Ce serait une bascule majeure. La Turquie retrouverait ainsi une profondeur stratégique dans une région qui fut des siècles durant le cœur battant de l'espace ottoman. Mais attention aux fausses images. Je ne parle pas d'un retour de l'Empire ottoman, évidemment. Formule commode et paresseuse que l'on ressort à tout propos. Je dis simplement qu'Ankara dispose désormais d'une palette d'instruments militaires, économiques, mais aussi religieux, à travers son ministère des Affaires religieuses, notamment la Diyanat et ses réseaux de mosquées qui rayonnent jusqu'au cœur de l'Europe, jusqu'en France.
0: Et au-delà du Moyen-Orient, quelle zone faut-il surveiller de près ?
1: Eh bien, aujourd'hui, je place le Niger et plus largement tout le Sahel en haut de la pile des dossiers à surveiller de près. On en parle peu, à tort, de mon point de vue, car ce qui s'y joue déborde très largement, en vérité, le cadre nigérien. Depuis quelques années, le Sahel est devenu un immense laboratoire, d'une certaine façon, où la France a été méthodiquement poussée dehors du Mali, du Burkina Faso, du Niger. Ils ont pris le pouvoir, ont bâti leur légitimité sur deux promesses essentielles. La première, souverainiste, ils disent en quelque sorte, nous allons nous affranchir de la tutelle occidentale et singulièrement française. La seconde, sécuritaire. Et là, ils disent, nous allons réussir là où les civils et les occidentaux ont échoué, c'est-à-dire terrasser les groupes terroristes. Or, ces deux promesses se fracassent aujourd'hui sur le réel. Sur le plan sécuritaire, la situation n'a pas cessé de se dégrader. Les groupes affiliés à Al-Qaïda, comme le GSEIM, c'est-à-dire le groupe de soutien à l'islam et aux musulmans, ou JNIM en arabe, Djihad Agali, comme ceux qui se réclament de l'État islamique, c'est-à-dire le fameux EIGS, l'État islamique au Grand Sahara, conservent une capacité de nuisance intacte. On l'oublie souvent de le rappeler. Les deux groupes terroristes contrôlent des territoires, dictent leurs lois dans des pans entiers du pays et vont jusqu'à étrangler parfois les axes d'approvisionnement menaçant le ravitaillement de villes entières, carburant compris. Et voilà que surgit un second problème, plus redoutable encore, la cohésion même de l'appareil militaire. Quand une junte commence à connaître des mutineries, des tentatives de putsch dans le putsch, des graves fractures internes, c'est le socle de la légitimité qui se lézarde. Il y a ensuite la question russe. Elle décide, bien sûr, Moscou a considérablement étendu son emprise sur l'ensemble de la région. Après Wagner, la Russie a réorganisé sa présence, notamment à travers l'Africa Corps, placée désormais sous la coupe directe de son ministère de la Défense. Mais là encore, ne prenons pas les vessies pour des lanternes. Les Russes n'apportent pas davantage de sécurité. Le paradoxe est d'ailleurs vertigineux. Des gens arrivés au pouvoir au nom de la souveraineté nationale sont en train de troquer une dépendance ou la française contre une autre, la russe, plus prédatrice encore. Et j'ajoute un point que l'on néglige. L'Algérie, c'est un sujet en soi. Le Niger et le Mali sont des voisins immédiats. Or, Alger a vu voler en éclats l'accord de paix de 2015 avec les Touaregs, dénoncé unilatéralement par la junte malienne et voit remonter à ses frontières, donc l'Algérie voit remonter à ses frontières une instabilité qu'elle ne maîtrise plus. Si le Niger venait à basculer dans une véritable crise de régime, l'onde de choc traverserait tout le Sahel, mais aussi l'Algérie, la Libye, le Nigeria, l'Afrique de l'Ouest entière. Et l'Algérie, qui n'a pas vocation à intervenir à l'étranger, a envoyé hier des avions militaires, justement, et une délégation de haut gradé pour rencontrer les membres de la junte nigérienne. Donc c'est dire que l'affaire est extrêmement grave. Et par ricochet, donc, l'Europe pourrait être touchée. Elle recevrait cette crise de plein fouet. N'oublions pas que la junte nigérienne a abrogé dès 2023 la loi de 2015 qui entravait les passeurs. La route migratoire, on l'a rouverte d'un trait de plume. Explosion de flux, risque sécuritaire bien réel. La France est véritablement en première ligne, qu'on le veuille ou non.
0: Et sur l'Ukraine, on évoque moins de bouleversements spectaculaires. Faut-il en conclure que la guerre s'installe dans les durées ?
1: Oui, et c'est sans doute le trait dominant du conflit aujourd'hui. Nous savons que Poutine est en train de préparer une nouvelle offensive, dit-on, beaucoup plus importante que toutes les précédentes, cette fois visant y compris la capitale Kiev. Nous sommes entrés depuis un moment déjà dans une guerre d'usure, et il ne faut plus guetter chaque semaine la percée fulgurante ou l'effondrement d'un camp. La confrontation se joue désormais sur plusieurs tableaux à la fois, le front terrestre, bien sûr, mais aussi la production industrielle. Les stocks d'obus, la capacité à mobiliser des hommes et surtout la guerre des drones qui a bouleversé le champ de bataille de fond en comble. Le ciel s'est vidé d'une certaine manière des avions pour remplir des dessins d'engins pilotés à distance. Le moindre mouvement est désormais vu, traqué, frappé et parfois neutralisé. L'Ukraine s'efforce précisément de déplacer le curseur en portant ses coups toujours plus loin, dont dans les profondeurs russes, pour viser les infrastructures énergétiques notamment. C'est une évolution capitale. L'objectif n'est pas seulement de détruire quelques installations, il est de faire monter, mois après mois, le coût intérieur de la guerre pour Moscou. Frapper une raffinerie ou un dépôt de carburant, c'est faire pression non plus seulement sur l'armée russe, mais sur son économie et donc sur le contrat tacite que lie le Kremlin à sa propre population. Moscou joue la partition inverse, user les infrastructures ukrainiennes sous un déluge de drones et de missiles, maintenir une pression militaire de tous les instants, démontrer qu'elle dispose d'une profondeur humaine et industrielle supérieure, et l'entrée en scène de soldats nord-coréens aux côtés des Russes en dit long, en vérité, du reste, sur le degré d'internationalisation qui a atteint ce conflit. Voilà pourquoi la négociation patine. Chacun s'imagine encore pouvoir améliorer sa position sur le terrain avant de s'asseoir à la table des négociations. Et surtout, les objectifs politiques restent en réalité inconciliables. Les Russes, ou la Russie, veut faire entériner ses conquêtes et interdire à l'Ukraine tout arrimage définitif à l'Occident. L'Ukraine, elle, sait que céder officiellement des territoires arrachés par la force, ce serait signer une victoire politique russe et semer les graines de la prochaine guerre, probablement. Et à cette équation, déjà inextricable, s'ajoute désormais un acteur qui pèse de tout son poids. Je parle évidemment de Donald Trump, une Maison Blanche qui presse pour un accord, qui conditionne son soutien, qui répugne à s'engager sans contrepartie. Cela change radicalement la donne pour Kiev. La guerre d'usure sur le terrain se double donc en coulisses d'un bras de fer diplomatique où l'Ukraine redoute par-dessus tout d'être sommée de souder le conflit à ses dépens.
0: Cette guerre semble aussi accélérer une transformation du lien entre les États-Unis et l'Europe. Assiste-t-on à une crise durable du lien transatlantique ?
1: Distinguons bien deux choses. L'Alliance Atlantique ne va pas se volatiliser du jour au lendemain. Les États-Unis demeurent, et de très loin, la première puissance militaire de l'OTAN et le principal garant de la sécurité européenne. Mais quelque chose de bien plus profond se fissure, la certitude chez les Européens du caractère automatique de l'engagement américain. des décennies durant, une grande partie du continent européen a bâti sa sécurité sur un postulat confortable. Quoi qu'il advienne, l'Amérique sera toujours là. Eh bien, ce postulat, aujourd'hui, vacille. Et Donald Trump l'ébranle sciemment. Washington somme les Européens de prendre en charge leur propre défense, d'ouvrir grand les cordons de la bourse, si j'ose dire, et d'assumer enfin une part substantielle de la sécurité du continent. Et l'on aurait tort d'imputer ce mouvement au seul locataire de la Maison Blanche. Il y a là une tendance de fond, en vérité, structurelle. Le centre de gravité stratégique de l'Amérique glisse vers l'Asie et l'affrontement avec la Chine. Vu de Washington, la gestion est brutale, mais logique. Pourtant, pourquoi plutôt immobiliser des moyens colossaux en Europe alors que la vraie partie, si j'ose dire, du siècle pourrait se jouer dans l'Indo-Pacifique? Trump ne s'est d'ailleurs pas privé ces derniers mois des convoitises inédites sur le Groenland, on le sait, de multiplier les saillies sur le Panama, de tenir des propos qui hier encore auraient été impensables entre alliés. Le lien transatlantique a changé véritablement de nature et il est devenu une sorte de transaction. Pour les Européens, le problème est donc abyssal. Bâtir une autonomie stratégique digne de ce nom, ce n'est pas simplement gonfler des budgets militaires, c'est produire des obus quand on peine déjà à tenir les promesses faites à Kiev. C'est disposer de renseignements de satellites, de défense aérienne, de transports stratégiques, de cybersécurité. C'est par-dessus tout une volonté politique commune. Et c'est précisément là que l'Europe montre sa corde. Les Européens partagent une menace, mais pas la même lecture de cette menace. Il faut le reconnaître. La Pologne et les Pays-Baltes, par exemple, ont les yeux rivés sur la Russie, alors que la France veut tenir son rang en Méditerranée et en Afrique. Et l'on retrouve ici le fil du Sahel, dont les convulsions frappent d'abord son flanc sud. L'Italie regarde quant à elle la Méditerranée et l'immigration. En somme, chacun sa hantise et chacun ses priorités.
0: Et si l'on prend maintenant un peu de hauteur, quel est finalement le fil conducteur entre toutes ces crises? Vers quel monde sommes-nous en train d'aller?
1: Eh bien, le fil rouge, de mon point de vue, c'est la fragmentation de l'ordre international. Pendant une trentaine d'années, nous avons vécu avec une idée, la guerre froide close, le monde convergerait vers un système dominé par l'Amérique, par la mondialisation économique, par un socle de règles communes. Mais cette parenthèse, et il faut le voir, est désormais refermée. Nous entrons dans un monde transactionnel où les puissances régionales, ce que j'appellerais les puissances pivots, retrouvent une marge de manœuvre considérable. J'ai parlé de la Turquie qui déroule sa stratégie. L'Arabie Saoudite mène sa propre partition sans plus demander la permission à personne. L'Iran, toujours, elle, s'accroche à sa puissance et à la nature de son régime. La Russie s'emploie à préserver et à étendre ses zones d'influence jusqu'au cœur de l'Afrique. La Chine avance ses pions un peu partout, économiquement et stratégiquement, sans se sentir tenu d'intervenir militairement partout. Et l'Amérique elle-même résonne désormais en rapport de force nu, en ressources, en zone prioritaire. Chacun déploie son jeu. On voit même émerger, avec l'élargissement des BRICS et les rêves de dédollarisation, la contestation ouverte de l'hégémonie normative de l'Occident. Cela ne veut pas dire que nous marchons vers une troisième guerre mondiale. Ça serait un grand mot. Méfions-nous des formules à sensation. En revanche, nous allons assurément vers un monde où les crises locales s'engrènent les unes dans les autres avec une facilité déconcertante parfois. Prenez par exemple le Moyen-Orient. Une confrontation avec l'Iran, nous le voyons, fait grimper le baril, donc pèse sur l'économie mondiale, donc sur les recettes de la Russie, donc par ricochet sur sa guerre en Ukraine. Autre exemple, prenez le Sahel. La dégradation sécuritaire jette des populations sur les routes, alimente les rangs de certains groupes djihadistes, contamine le Maghreb et vient de déposer ses effets, parfois jusque dans les urnes européennes. Tout se tient et tout se répond. Les États, leurs intérêts, les régions du globe sont prises dans une même toile d'interdépendance. Et je n'oublie pas la mère de toutes les crises possibles, celle qui plane au-dessus de tout le reste. Je parle de Taïwan. Le jour où Pékin et Washington s'y affronteraient, c'est toute l'économie mondiale qui basculerait véritablement dans l'inconnu. C'est là, au fond, la leçon du moment. On ne peut pas disséquer chaque crise dans son coin. Il faut lire les systèmes d'alliance, les dépendances, les interdépendances, les effets de ricochet. Et si vous me demandez les trois foyers à surveiller dans les semaines ou les mois qui viennent, je place d'abord l'Iran et le Moyen-Orient, parce que c'est là que le risque d'embrasement régional reste le plus vif. Ensuite, le Sahel, parce que nous pourrions y voir se déliter des régimes militaires et prospérer des groupes djihadistes. Et enfin, l'Ukraine, bien sûr, et le lien entre l'Amérique et l'Europe, parce que derrière le sort de Kiev, c'est une question autrement plus vaste, l'architecturité de tout un continent, le continent européen. Voilà donc les trois dynamiques qui, à mes yeux, commandent tout le reste. Et voilà probablement des sujets qui seront éludés par la plupart des candidats à la présidentielle, parce que c'est compliqué, surtout par ceux qui prônent le populisme, la démagogie caricaturale. Je vous souhaite à tous une très bonne rentrée.
0: Merci beaucoup Mohamed Sifaoui, midi 51 sur RCJ, cette rentrée et ses nouveautés, bien sûr les nôtres, cette fois celle de cette antenne RCJ avec vous Sandrine Seban, directrice d'antenne, bonjour.
2: Bonjour Elsa Parienté. Alors, elle est là, vous la voyez, elle est là sur la table. La nouvelle grille RCJ saison 2026-2027. Culture, réflexion et engagement, on ne change pas les trois mots qui gagnent, puisque comme on avait pu vous l'annoncer il y a quelques moi, le sondage Médiamétrie nous donnait d'excellents chiffres. RCJ, la radio du Fonds social juif unifié, va poursuivre sa mission avec cette ligne éditoriale claire dans la continuité des saisons précédentes. Et l'événement, l'un des événements de cette rentrée, il faut bien le dire pour nous et pour vous aussi Elsa, puisqu'il va rejoindre l'équipe de vos billettistes, c'est l'arrivée sur RCJ de Jean Quatremer. Jean Quatremer, est-il encore nécessaire de le présenter? Journaliste, éditorialiste, essayiste français reconnu, et c'est l'un des plus grands spécialistes de l'Union européenne, qui a été chez nos confrères de Libération pendant de longues années. Il arrive donc sur RCJ pour un billet hebdomadaire. Jean Quatremer va ainsi rejoindre l'équipe habituelle des billettistes qui reste, et fort heureusement, Aurélien Veil le mardi, Patrick Lugman également le mercredi, Annette Lévy-Villard et Denis Jambard jeudi, et puis Anaël Maman également, que vous connaissez, professeure en droit, journaliste, réalisatrice, qui rejoindra l'équipe le lundi. Bien évidemment, ce n'est pas un scoop, cette saison va être marquée par un contexte électoral majeur pour la France, pour Israël aussi dans quelques semaines, et puis pour la France en 2027, et nous avons fait le choix à RCJ de renforcer nos rendez-vous consacrés à la lutte contre les extrêmes, à une information juste sur le Proche-Orient comme sur la France, et bien évidemment à la lutte contre toutes les discriminations. Alors le nouveau rendez-vous phare également de la saison, c'est la bataille de l'Élysée qui va décrypter tous les 15 jours en fait les rapports de force politique à l'approche de la présidentielle. C'est un vendredi sur deux de 12h à 13h, et c'est vous, Elsa Parienté, rédactrice en chef de RCJ, avec Michaël Darmon, notre spécialiste politique, qui vont en assurer la présentation au menu, mais vous en parlerez mieux que moi, dès vendredi, hein, ça démarre vendredi, au menu évidemment suivi de la campagne, analyse, invité politique, et comme je vous connais, vous et Michaël, eh bien, ça sera au-delà du bad buzz et des petites phrases, ça sera de l'analyse en profondeur et du décryptage de dossiers et de tout ce qui va se passer pendant ces mois qui évidemment vont être extrêmement passionnants et ô combien importants. Michaël Darmon et Mohamed Sifaoui, qu'on vient d'entendre, qui vont bien sûr poursuivre par ailleurs leurs analyses de la vie politique française et internationale. Et puis, la ligne de RCJ, encore plus que d'habitude, ce sera une ligne profondément républicaine autour de l'histoire et de la citoyenneté. Nous sommes convaincus ici que l'histoire est un outil pour combattre l'ignorance et pour répondre aux fake news. RCJ va donc lancer plusieurs nouveaux rendez-vous qui affirment chacun à leur manière la ligne profondément républicaine de la radio. Ce premier rendez-vous, et vous pourrez y participer, du moins si vous êtes lycéen ou parent de lycéen, il s'intitule très symboliquement « De Peggy à Patty ». Il sera présenté par Yanis Roder, là aussi on ne le présente pas. Yanis, professeur agrégé d'histoire, spécialiste de l'histoire de la Shoah et des génocides, est également membre du Conseil des sages de la laïcité. Il réunira un lundi par mois, de 13h à 14h, des lycéens autour de thèmes historiques en résonance avec l'actualité. Double objectif, transmettre des connaissances historiques fiable, par le dialogue entre jeunes et enseignants, un dialogue un peu différent de celui d'une salle de classe, et sensibiliser ces jeunes à l'engagement contre les discriminations. Autre émission importante, Sécurité et République. Elle sera présentée par Éric Delbecq, que vous connaissez bien, expert en sécurité intérieure, directeur conseil en intelligence économique. Et là aussi, eh bien, à distance de l'immédiateté médiatique, une fois par mois, le mercredi à 11h, l'émission proposera une lecture structurée, rigoureuse, incarnée des réalités françaises, articulant terrain, institutions et doctrine républicaine, en donnant la parole à des acteurs de terrain, policiers, gendarmes, juge loin des récupérations des deux extrêmes politiques, extrême gauche et extrême droite. On parlera donc sécurité autrement par ceux qui la font et ceux qui la vivent. Et puis judaïsme en mouvement, un nouveau rendez-vous en collaboration avec l'association J'aime, présenté par son président Jean-François Bensel, qui est parti d'un constat. Depuis le 7 octobre, notre monde s'est effondré plutôt que de le subir. Il s'agit de remettre en mouvement la figure du français juif et l'émission sera consacrée à cet enjeu en donnant la parole aux acteurs de ce changement. Dans le même esprit, Elsa, faire mieux connaître l'apport des Juifs de France à la France et même bien au-delà, deux nouveaux rendez-vous mensuels vont enrichir cette saison. 71 rue du Temple, en partenariat avec le musée d'art et d'histoire du judaïsme, qui sera présenté par Paul Salmona, directeur du MAJ, pour explorer l'art juif et ses grands artistes. Et puis Philippe Zawati, entrepreneur dans la finance, passionné d'histoire, va proposer de son côté une émission consacrée au patrimoine juif pour raconter autrement l'histoire et l'héritage des Juifs de France. Ça, c'est pour les nouveautés.
0: Bon, il y a quand même des gens dont on est assez satisfait, qui sont heureux d'être là et qui restent.
2: Évidemment, évidemment, mais on les a tous gardés. En fait, on en rajoute chaque année, mais on garde tout le monde. Le grand rendez-vous culturel de RCJ, essentiel, j'aurai le plaisir de vous retrouver les lundis et mercredis, et le mardi, ce sera Jacques Benhamou et Laurence Goldman. Et puis RCJ reste évidemment la radio des livres, avec les émissions littéraires, Josiane Savigno, Caroline Gutmann, Un livre, un lecteur. L'excellent Sylvain Attal retrouve son émission patronyme un vendredi sur deux, avec l'exploration des racines d'invités célèbres. Marc Velinsky poursuit Pile Poule tous les dimanches à 13h. Vous retrouvez également le dimanche Les Pirates de l'IA avec Eric Hazan sur l'intelligence artificielle. Vous retrouvez Fenêtre sur cour, l'excellente émission de Noël Lenoir, avocate, ancienne avocate et ancienne ministre des Affaires européennes. Et Alexandre Mars retrouve sa case dimanche avec Podcast Pause et l'excellente émission sur la société israélienne Au-delà des lignes avec Mickaël Darmon. Pour les rendez-vous info, 8h et 12h, on ne change pas une équipe qui gagne, Elsa Parienté, Laurence Goldman, Victor Benchimol, les éditions complètes à 8h et à midi. Petit changement du côté de nos correspondants en Israël, toujours Cathy Bisraor, Miri Maman et Rina Bassiste, et les deux nouveaux sont deux que vous connaissez bien également, Dror Ibn Sapir et Ava Mergui. Encore un mot, Elsa, pour vous dire que le partenariat avec le magazine Franc-Tireur continue. Merci à Tristan Bannon qui a assuré pendant plusieurs années cette chronique absolument indispensable. Elle sera désormais tenue à tour de rôle par plusieurs journalistes de Franc-Tireur, dont notamment Nora Bussini. Et puis les grands rendez-vous des associations, toujours sur RCJ, le FSJU, le CRIF, le Consistoire, l'UEJF, l'OPEJ, la FJF, ainsi que l'émission S'engager sur les actions sociales de nombreuses structures militantes. Je vous ai tout dit, ou presque. Elsa, c'est une année absolument passionnante qui s'annonce. Vous pouvez nous écouter, évidemment, sur le DAB+, 24 heures sur 24, et puis sur l'AFM, et sur l'application. Et pour cette nouvelle année, eh bien, culture, réflexion, engagement, je peux vous dire que toute l'équipe est à bloc, comme on dit, et heureuse de vous retrouver, chers auditeurs.
0: Merci Sandrine pour ce tour d'horizon, chers auditeurs et auditrices. Beaucoup de nouveaux rendez-vous, nous qui restons ici. On espère que vous serez à l'écoute, on sera là, bien sûr, en tout cas chaque jour, pour continuer à vous faire vivre avec Exact.
3: 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Il est 13h.
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1: Vous êtes de retour dans la grande matinale de Radio JM tous les lundis de 10h à midi et pour cette deuxième partie d'émission, c'est le moment d'accueillir celui qui fait en sorte que cette radio existe, qui met tout son cœur et toute son âme à faire battre les ondes de la radio juive de Marseille. Jean-Jacques Zénou, bonjour.
2: Bonjour Laura et bonjour à tous les auditeurs et merci pour ces compliments. Heureusement qu'il y a un plafond, sinon je vais m'envoler.
1: Hein, c'est vrai, c'est vrai.
2: Donc, voilà, merci, merci beaucoup.
1: C'est la première de la saison 2026-2027.
2: Première de la rentrée, oui.
1: C'est la première, effectivement. On a le plaisir de recevoir ce matin tous les animateurs bénévoles, ceux qui sont disponibles évidemment en cette rentrée. C'est l'ADN de la Radio Juive de Marseille, de faire parler des gens dont ce n'est pas forcément le métier, mais qui sont spécialistes dans leur domaine.
2: Oui, qui s'engagent pour que cette voix plurielle, cette voix qui est dans la cité, cette voix qui porte cette identité qui est si particulière et si chère pour Marseille et si chère pour notre communauté. Et c'est essentiel que Radio JM soit présent, que Radio JM existe et que Radio JM soit porté par tous ces professionnels et ces animateurs qui font que depuis plus de 40 ans, Radio JM est le petit diamant marseillais.
1: J'ai envie de parler de l'ambition pour la radio cette année, une année cruciale, une année présidentielle, où il va y avoir beaucoup d'enjeux autour de ce rendez-vous que les Français attendent aussi.
2: Alors, vous savez, je bosse dans le médical, et souvent les toubibs, je ne suis pas toubib, j'aurais aimé être toubib, mais dans les toubibs parlent toujours quand ils font un nouveau traitement, ils parlent de l'équilibre bénéfice-risque.
1: Oui.
2: D'accord. Donc aujourd'hui, on est dans un contexte très très difficile, une rentrée qui est d'une tristesse.
1: Et un été qui a été difficile, je l'ai rappelé dans mon édito, où les actes antisémites ont été particulièrement nombreux cet été, partout en France, sur toutes les catégories de la population. On sent aussi l'urgence au niveau de la crise raciste, antisémite.
2: Alors, je vais peut-être choquer, Laura. Je pense que dans cette période de grand stress, cette période où il y a effectivement un antisémitisme très très fort, un rejet de l'autre, et quand il y a un rejet de l'autre, quand il y a une société qui va pas, très souvent c'est le juif qui est en première ligne, et on le voit dans toute quand on regarde les livres d'histoire. Une société qui va pas, le premier qui en prend plein la gueule, c'est le juif.
1: Oui, c'est toujours les mêmes mécanismes.
2: C'est toujours le même mécanisme. Donc, on est dans un mécanisme où, j'arrive pas à finir ma fin de mois, je suis en insécurité, ça va pas. Donc, il faut bien un responsable. Et le mécanisme sociétal, et ça, vous avez des grands experts, on n'a pas loin, le camp d'Émile l'explique. Le juif reste le bouc émissaire. Donc ça, c'est un fait. Nous avons une situation qui est très difficile avec plusieurs guerres, la guerre en Ukraine, la guerre en Israël et la guerre en Iran qui s'est développée. Donc un climat très difficile avec un islamisme politique assez dérangeant qui est porté par des fois des pays qui ont un double jeu. Je suis toujours très surpris comment on peut discuter comment on peut avoir des investissements aussi importants en France avec l'Arabie Saoudite ou le Qatar. Ça reste quand même, quand on sait qu'il y a quand même un double jeu, quand on sait que la direction politique du Hamas était hébergée au Qatar, ça c'est quand même, ça pose un problème. Et là aujourd'hui il y a un problème, je trouve, que les réseaux sociaux donnent écho des fois à des bêtises. Et oui, il y a des actes antisémites, mais des fois, on donne le buzz sur des choses qui n'en valent pas la peine. Quand vous avez une commerçante qui s'excite, qui dit deux, trois phrases qu'on a entendues, donner un écho aussi important, je veux dire, c'est une parole de comptoir qu'il fallait pas donner un écho parce que finalement, c'est, je sais pas si ça va apporter quelque chose. Donc aujourd'hui, il y a un emballement, même dans notre communauté, qui est inquiétant, où il faudrait aussi calmer les esprits. Il y a des faits graves. L'enjeu d'avoir au présidentiel, au second tour, Mélenchon et Marine Le Pen, c'est quelque chose qui m'inquiète, qui m'inquiète en tant que juif, qui m'inquiète en tant que républicain, qui m'inquiète pour cette belle France que j'aime, cette France où j'ai grandi, cette France où je me souviens ma grand-mère qui parlait mal, ma grand-mère maternelle, Régine Eskenazi, qui était née à Salonique, disait en judéo-espagnol que la France était le plus beau pays du monde. Et c'était, la France a beaucoup représenté pour, avant la création de l'État d'Israël, a beaucoup représenté ce pays où on pouvait s'en sortir, vivre. Et c'est vrai que, cette France, elle a réussi, après la Seconde Guerre mondiale, elle a réussi à tous ces juifs immigrés à faire des études, à être logés, se soigner et à être des hommes et femmes intégrés dans la société et à apporter dans la République. Le judaïsme de France, même si on l'a vu avec les juifs du pape, avec d'autres juifs, mais la dernière génération des juifs de France ont beaucoup apporté à cette République. On l'a vu dans le monde économique, dans le monde politique. Et là, aujourd'hui, on se retrouve à un moment très difficile où il y a un rejet du juif, où il y a un amalgame sur le sionisme, comme si que le sionisme était un gros mot, alors qu'on doit être fier d'être sioniste. Un sioniste, c'est pas un gros mot. Donc là, aujourd'hui, il y a une inversion des rôles qui est très inquiétante. Alors, mon raisonnement est un peu long, mais d'où l'importance d'un média juif, d'une radio juive qui va apporter un message, qui va amorcer un message de vérité, un message d'information et donner la parole à tous ceux qui veulent contribuer à une société meilleure.
1: Alors vous resterez sur cette ligne, j'imagine, cette année encore, de ne pas recevoir ni l'extrême droite ni l'extrême gauche.
2: Ah, l'extrême gauche, c'est évident. L'extrême droite, c'est j'en ai parlé, j'ai eu même un communiqué. C'est pour moi, c'est un problème que de recevoir le Rassemblement national. Après, je vais vous dire, Laurent, j'ai eu l'occasion de parler à des dirigeants communautaires. Même si, bon, je rappelle à tous ceux que je suis un président bénévole et que ma fonction de président de la radio, je le vis comme une responsabilité communautaire. J'échange avec, je suis en très très bonne relation avec les différents présidents des institutions, que ce soit CRIF, Fonds Social ou Consistoire. Je crois que on a besoin peut-être d'un moment qui soit où les assises du judaïsme français pour savoir où on va. Qu'est-ce que nous, Juifs de France? Il n'y a pas de doute sur notre attachement à Israël, ça c'est évident. Mais au niveau des politiques, où on va? Oui, effectivement.
1: Donc, faut éclairer cette
2: ligne-là. Oui, il faut éclairer, il faut savoir où on va, il y a trop de discordance. C'est vrai que la gauche française nous a laissé orphelins. On est complètement désabusé. Comme on voit encore que certains parlent d'alliance de la gauche républicaine avec LFI, donc ça me paraît encore quand même quelque chose qui est scandaleux. Donc nous, je pense que les dirigeants de la communauté doivent avoir une position beaucoup plus claire. Qui a manqué aux dernières municipales? Ça a manqué.
1: Il y a eu une confusion.
2: Et je pense que la radio a été un des rares outils de la communauté à avoir été clair. Bon, j'en ai pris des coups. Dans les dîners en famille, dans les synagogues, où on me dit que je suis que mon logiciel est passé, que faut que je change de logiciel. Mais aujourd'hui, j'ai une position qui repose sur mon éducation, sur l'histoire que j'ai de ce que j'ai pu voir de la Seconde Guerre mondiale. Faut rappeler qu'il y a tous les ingrédients en ce moment de ce qui s'est passé dans les années 30. Il faut rappeler que ça a été dit encore une fois. Mais Adolf Hitler, il est passé avec une 30% des voix. Il a pris le pouvoir et c'était un rigolo. Hitler était pris comme un rigolo. Et finalement, je crois qu'il avait 32 ou 33%. Il a réussi à prendre le pouvoir en 33. Et ainsi, après, on connaît tout ce qui s'est passé après. Donc aujourd'hui, nous devons... Il y a une priorité à défendre cette démocratie. Il y a une priorité aussi à avoir... des leaders politiques qui soient à la hauteur et qui portent un message de courage. Quand je vois certains politiques qui sont capables de promettre la retraite à 60 ans ou 62 ans, je me dis mais ça va pas. Cette capacité de mentir aux gens. Aujourd'hui, on est dans un pays qui économiquement, parce que je suis un chef d'entreprise, donc j'ai aujourd'hui j'ai cette priorité économique. Même si la radio aussi est une association, une petite entreprise aussi, mais moi, ma vie professionnelle fait que je gère beaucoup de d'hommes et de femmes, et à travers des établissements de santé. Aujourd'hui, ça devient de plus en plus dur. L'économie, ça devient difficile. Il y a une pression fiscale très difficile. Et puis, il y a une difficulté aussi par rapport au rapport au travail. Les gens, rapport au travail, le rapport à le rejet de l'autre, le bien vivre ensemble. Donc, nous avons un très, très gros travail et je suis très inquiet. Mais bon, mon optimisme doit faire en sorte que doit aller plus loin, et la radio va contribuer pour faire en sorte d'abord d'informer et d'apporter la bonne parole au sein de tous les foyers.
1: Merci beaucoup Jean-Jacques Zenou de nous avoir présenté les ambitions pour cette année 2026-2027.
2: Merci Laura et merci à tous les auditeurs, et merci en technique à Noah qui est toute souriante et qui est là.
1: À bientôt.
2: Mais à bientôt.
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3: 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Nous sommes aujourd'hui, cette semaine, un moment extrêmement important. Le 18 Elul, le jour de la naissance de grands justes qui sont le vieux Rabbi, l'Ad Mor HaZaken, le fondateur du mouvement Chabad, et le Baal Shem Tov, celui qui a innové et qui a mis au monde cette idée du chassidisme, de l'amour simple, de l'amour vrai, d'aimer chacun, peu importe qui il est, que ce qui fait la force d'un homme, ce n'est pas ses connaissances, mais ses relations à Dieu, sa capacité d'aimer, sa capacité de donner. Et peu importe si tu connais ou tu ne connais pas, ce qui compte, c'est que tu cherches à faire ce que Dieu te demande, faire en sorte d'améliorer le monde dans lequel nous sommes. Chai Elul, c'est le jour dans lequel nous nous trouvons. Le 18 Elul, et nous savons que Chai, c'est la vie. Et donc, c'est un moment extrêmement important. D'autant plus qu'on se rapproche à très grande vitesse du jour de Rosh Hashana, du jour où Dieu va nous juger, où tout le monde va passer devant l'homme de puissance, Ish Milchama, l'homme de guerre qui est Dieu, et que chaque être humain, anges, animaux, végétaux, minéraux, se feront juger. Dieu n'est pas défini, Dieu est infini. Et pour lui, chacun d'entre nous est important et il nous juge de manière totalement indépendante. Et nous disons dans le monde chassidique, le Baal Shem Tov à l'initiative de cette idée, qu'à partir du 18 Elul jusqu'au jour de Rosh Hashana, il y a 12 jours comme 12 mois qui fait une année. Aujourd'hui même, qui est le jour où le Baal Shem Tov et l'Ad Mor HaZaken sont nés, comme nous l'avons déjà dit, c'est des moments qui sont très importants. Dieu ne les a pas fait naître

par le fruit du hasard, mais bien pour une raison précise. C'est parce qu'on est la vie du mois d'Eloul. Et nous disons qu'aujourd'hui, on vient réparer le mois de Tichri l'année dernière, le premier mois de l'année. Et demain, nous allons réparer le mois de Tichri Cheshvan, ainsi de suite. Ce qui veut dire que nous sommes vraiment dans un moment clé, très important, et il est de notre devoir de se poser les bonnes questions. Il y a un procès actuellement, plusieurs États contre Meta, et qui vont bientôt attaquer YouTube et d'autres plateformes comme TikTok, où clairement, pour moi, il y a un combat entre le monde de Dieu au monde du jeu. Rav Jonathan Sacks, dans son livre, l'explique de manière merveilleusement bien. Je vous invite à lire ses livres, parce que je trouve que c'est vraiment très riche. Le grand rabbin, c'était un grand rabbin. Et il dit comme ça. Il dit aujourd'hui, on est dans un monde de l'individualisme. Ça n'a jamais été aussi vrai qu'aujourd'hui. Le Dieu, c'est l'ego. L'icône, c'est le selfie. Et chacun ne pense qu'à l'image qu'elle véhicule. Les réseaux sociaux l'ont bien compris. Et aujourd'hui, très clairement, les États, la France a décidé d'interdire les réseaux sociaux au moins de 15 ans. Et les États-Unis, plusieurs États, ont demandé 200 milliards, et ça peut aller jusqu'à 1200 milliards, à Meta, et ils vont bientôt s'attaquer à Google. Et de la même manière que la cigarette d'hier, qui les producteurs de cigarettes ont enfumé énormément de personnes et ont provoqué la mort de centaines de milliers de personnes en vendant la cigarette comme quelque chose de positif, et que même le rabbi de Lubavitch fumait, et quand il a appris par le biais des médecins que c'était dangereux, il s'est arrêté net, ce qui veut dire qu'en vérité c'était vraiment une propagande, comme si que la cigarette était positive alors qu'il mettait du gaudron, et qu'aujourd'hui on sait très clairement qu'une personne sur trois qui fume risque de réduire sa vie, et une personne sur trois clairement se met en danger, donc c'est vraiment quelque chose d'extrêmement dangereux. Et le rabbi Lubavitch disait clairement à toute personne qui fumait, Bakasha Nafshi, disait avant 20 ans c'est interdit de fumer, et après 20 ans c'est une demande d'âme, donc le rabbi Lubavitch disait clairement que c'est un danger. Aujourd'hui les réseaux sociaux sont la nouvelle cigarette et le nouveau poison, et ils disent clairement au niveau des rédactions, des personnes qui travaillaient dans les réseaux sociaux, le disent clairement. Ils sont là pour s'initier dans les failles émotionnelles, intellectuelles des jeunes, et clairement, ils ciblent. Et que le temps pour eux que nous passons devant, c'est de l'argent, et ils veulent développer l'ego, et ils veulent développer le selfie, et ils veulent faire en sorte que notre vie perde sens. Ce qui veut dire que là où dans le monde spirituel, on cherche à faire en sorte que c'est notre meilleure version de nous-mêmes qui se développe, et que chaque jour qui se lève, on vient à évoluer et à s'améliorer et à créer une introspection et à voir comme le Baal Shem Tov, sa première mission était « Merci Hachem ». Quand le Baal Shem Tov ne s'appelait encore que Israël, je l'ai déjà dit plusieurs fois, tout jeune, sa première mission que son maître, qui s'appelait le Baal Shem, lui a donné comme mission, c'est d'aller dans une ville. Et il est parti dans la ville. Et dans cette ville, il devait partir chez un aubergiste. Cet aubergiste-là, il ne le connaissait pas. Il disait « Merci mon Dieu, merci mon Dieu ». Chaque chose qu'il faisait, « Merci Hachem, merci Hachem, merci Hachem ». Et quand il sort de la ville en question pour se reconnecter à Hachem, parce qu'on sait que dans la ville, il y a l'ego, chacun veut faire en sorte que ceux qui y habitent dépensent de l'argent chez eux, donc en fait il y a de la manipulation, il y a beaucoup d'idolâtrie à cette époque-là, même si aujourd'hui encore, mais moins. Aujourd'hui c'est la nudité qui est très développée. À cette époque-là, il y avait d'autres formes de choses négatives, donc pour s'attacher à Hachem, pour s'attacher à Dieu, il fallait qu'il sorte de la ville. Et quand il sort de la ville, tout d'un coup, Élie ou Anavi, le prophète Élie lui apparaît et lui dit « Maître, jamais vous êtes apparu à moi, pour la première fois vous apparaissez, qu'est-ce qu'il y a ?» Et il dit « Sache, mon fils, et je pense qu'il faut vraiment s'adresser de cette manière à nos enfants. Mon fils,
Sache que la première mission que tu auras en tant que leader d'Israël, c'est de faire en sorte que tout Israël dit merci mon Dieu. Là où les réseaux sociaux, là où TikTok, Instagram, j'ai vu une vidéo YouTube récemment sur TikTok, il y a beaucoup de jeunes qui sont totalement détraqués à cause de ces réseaux sociaux. Et même si l'algorithme théoriquement est censé être interdit de tout ce qui est mutilation et s'auto et le suicide, et ben clairement ils ont fait un test avec un robot et ils disent clairement qu'il y a encore clairement une fille qui est là et qui est angoissée et qui, et ben on provoque chez l'enfant le sentiment que le suicide est une chose positive. Et l'algorithme pousse le jeune ou la jeune fille ou le jeune garçon, et une jeune fille s'est faite tuer, donc elle s'est suicidée à cause des réseaux sociaux. Donc là où le Baal Shem Tov, toute sa mission première, qui bien sûr a inculqué à ses élèves, et ses élèves à ses élèves, qui sont le Baal Shem Tov, Magui de Mezrich, le deuxième, l'Admour HaZaken, le troisième, et les deux sont nés aujourd'hui, 18 Elul, cultiver le cercle virtueux, pense bien, dis merci Hachem, reconnais tout le bienfait, arrête-toi sur le fait que t'es marié, arrête-toi sur le fait que t'as une femme, arrête-toi sur le fait que t'as des enfants, arrête-toi sur le fait que t'as une bonne santé, et y réfléchis, et dis, Modé Ani, je suis conscient du bien que tu me donnes, et je suis rempli d'énergie et rempli de gratitude vis-à-vis du bien que tu m'as donné. Et donc en vérité, on cultive le positif, on cultive l'énergie qui vient et qui s'intensifie jour après jour. Au lieu de ressentir le manque, au lieu de te donner l'impression que quand tu vas avoir, tu vas être, qu'il faut le dernier téléphone, qu'il faut la dernière voiture, qu'il faut un compte en banque bien rempli pour être heureux, qu'il faut les vacances à je ne sais où, sur les îles paradisiaques. Et on ne dit pas qu'il ne faut pas avoir. Bien sûr que si Dieu a donné, tant mieux. Mais s'il n'y a pas, eh ben on peut être très heureux aussi. Et tu as des gens qui sont là, qui sont assis sur leur yacht, et qu'ils ont le jet privé qui les attend, et que dans leur feu intérieur, rien ne va. Parce qu'ils veulent toujours plus, et parce qu'il y a toujours plus riche que soi. Et au parallèle, tu as des gens qui sont là, et qui disent merci mon Dieu, et qu'ils sont dans leur maison tranquille, ils sont souriants, rayonnants, pleins d'énergie. Ils sont la vie du mois des Loul, et ils sont conscients que Dieu est là, et ils sont conscients que Dieu c'est leur Père, et ils disent merci du fond du cœur, et c'est les hommes les plus heureux au monde, et les femmes les plus heureux au monde. Et parallèlement, t'as des gens qui ont tout, et qu'au fond d'eux, il n'y a rien qui va. Parce qu'en vérité, c'est ça la société. Le monde de la sainteté, il pousse vers la vie. Le monstre de l'impureté, il pousse vers la mort, même si on ne se rend pas compte. Alors, c'est pas parce que tu as un chapeau et tu as une veste et que tu donnes l'impression d'être quelqu'un de religieux que tu dis merci mon Dieu toute la journée. Et c'est pas parce que tu es habillé de manière un peu détente que ça veut dire que tu remercies pas Dieu. Moi, aujourd'hui, hier, j'ai une dame qui m'a appelé, peut-être pas très religieuse d'apparence, mais merci mon Dieu. Et c'est ce qu'elle inculque à ses enfants. C'est ça la vie. La vie, c'est la reconnaissance. La vie, c'est la gratitude. Et la mort, c'est l'ingratitude. Dire merci à Dieu, dire merci à sa femme, dire merci à ses enfants, dire merci à la vie, dire merci au soleil, non pas dans l'idolâtrie, mais profondément, c'est ça la vie. Et toujours se plaindre, ne jamais être content, être ingrat, penser que tout le monde nous doit tout, en vouloir à la société, ne sert absolument à rien. Et je voulais partager avec vous, donc déjà, cette première idée, extrêmement belle, que si on reconnaît et si on dit merci à Hachem, alors les choses sont beaucoup plus positives. Et qu'aujourd'hui, les réseaux sociaux poussent à le culte de jeu, l'idolâtrie de soi, le culte de l'image. On s'en fout de ce qu'on est, ce qui compte, ce que les autres pensent de nous. On est là en train de regarder les téléphones pour savoir combien de likes on a eu, combien de personnes qui ont regardé notre vidéo. Alors moi aussi, bien évidemment, que j'utilise les réseaux sociaux dans des fins qui sont justement différentes. Mettre de la lumière là où il y a de l'obscurité. Alors bien sûr qu'il y a beaucoup de lumière aussi dans les réseaux sociaux aujourd'hui, mais il faut être capable de comprendre qu'aujourd'hui, si on demande 200 milliards à Meta, c'est pas pour rien, et qu'ils risquent de s'écrouler, et qu'ils veulent peut-être même demander 1200 milliards, et cela, vous pouvez aller le lire dans les journaux. C'est clair aujourd'hui, c'est une guerre ouverte, parce que ils viennent s'initier dans les failles psychologique et les développer pour faire en sorte de nous voler notre temps et de nous faire croire que quand
on va être plus maigre, on sera plus heureux pour une fille que quand on va avoir la dernière voiture, quand, et que ça pousse à beaucoup de dérapages, que quand on sera dans le plus beau hôtel, on sera plus heureux, etc. Et donc, déjà, il faut comprendre qu'on est dans un moment extrêmement important. On est le mois des Louls. Améler Bassadé, comme on l'a vu, le roi est dans les champs. Et je voulais partager avec vous, dans cet même ordre d'idées, ce principe de prière. Comprendre que le matérialisme, que l'individualisme pousse au conflit, pousse à la guerre, pousse à et haïr ou manipuler l'autre dans des fins personnelles. On dit dans le Cantique des Cantiques, Shir HaShirim, que nous lisons tous les vendredis soirs dans certaines communautés, il y a le secret de la prière, le secret de la reconnaissance, le secret de revenir vers justement cette capacité de dire merci, de prier convenablement. Nous disons Shir, le chant, HaShirim, des chants. Donc le premier mot, c'est le chant au singulier. Le deuxième mot, c'est le chant au pluriel. Et l'Admour HaZaken, le vieux rabbi, que c'est aujourd'hui même sa naissance, il explique de manière merveilleuse cette idée de comment bien chanter. Comment faire en sorte de vraiment se déconnecter et de prier comme il se doit. Mon père, Alav HaShalom, pendant le mois d'Eloul, il s'enfermait et il priait pendant 3 heures. J'ai eu cette chance. Et aujourd'hui, je sais que ça m'arrive souvent de, quand je prie, vraiment ressentir ma relation à Dieu. Et j'ai beaucoup étudié pour essayer de comprendre quel est le secret de la prière. Nous disons que l'Admour HaZaken, à l'âge de 20 ans, alors qu'il avait déjà une capacité intellectuelle hors du commun, et c'était déjà un génie dans la Torah, il disait, est-ce que je vais chez le Gaon de Vilna pour me rendre plus performant dans mon étude, ou est-ce que je vais chez le Magui de Mezrich pour apprendre à prier? Et il dit, je cite, étudier, je me débrouille, mais prier, je ne sais pas ce que c'est. Il connaît toute la Torah par cœur. Et on peut poser la question, qu'est-ce que ça veut dire? Un homme aussi grand que lui, il ne sait pas prier. Tu prends un livre, tu lis des mots et t'as prié. Donc on comprend que la prière, ça ne s'arrête pas à sortir des mots de notre lèvre. Ça ne suffit. C'est bien sûr que c'est aussi dire des mots, mais c'est surtout avodah shebelev, le travail du cœur. Combien une personne qui sait prier sait se libérer du poids de la société. Et combien une personne qui ne sait pas prier est sous le poids de la société et il cultive le monde dans lequel il se trouve et il s'enferme dedans. La prière, c'est ce qu'il y a de plus puissant. Quand quelqu'un sait prier, sait fermer les yeux et être dans ce que David Hawkins, dans son livre, explique. C'est la transcendance, l'énergie la plus puissante où tu reviens vers toi, où tu fermes tes yeux et tu ressens qu'Hachem est avec toi, que Dieu est avec toi, que ton Père est à côté de toi. Mais prier, c'est bien évidemment pas une science simple, mais c'est une science qui est libérateur. Et il dit, l'Admour HaZaken, il dit très intéressant. Dans la Maseret Brachot, il est écrit, écoute, Shema, écoute ce que tu as à dire. Shma beoznicha, mashata motzi mipicha. Écoute ce que ta bouche est en train de dire. Et le vieux rabbi explique une idée très intéressante. Il dit en vérité, sur le sens simple, c'est tout simplement quand tu pries, tu ne peux pas le faire qu'avec ton cerveau, tu ne peux pas juste penser. Donc tu n'as pas le droit de lire avec tes yeux sans faire en sorte que les lèvres prononcent. Et il faut que cette prononciation soit suffisamment élevé, donc que ton timbre de voix soit élevé pour que tu puisses entendre et que ça soit audible. Non pas pour déranger les autres, mais pour que toi t'écoutes ce que tu as à dire. Adieu. Ça, c'est le premier sens. Mais il y a un sens plus profond, plus haut, plus élevé.
Il dit, en vérité, ça veut dire quoi ? Shma beuznecha mashata motzi bipicha. Écoute ce que tu sors de ta bouche. C'est quoi ? C'est qu'en vérité, il y a ce qu'on appelle Knesset Israël, l'âme de Israël. Et alors ? Notre âme, c'est une partie qui est très basse. Il y a la source de toutes les âmes, qui est Knesset Israël, qui est en vérité la source de nos âmes. Il faut savoir que le peuple juif, en vrai, c'est un seul corps. Moi et toute la synagogue, eh ben en vérité, on fait partie de ce corps qui est quoi ? Knesset Israël, l'âme du peuple juif. Donc il y a une âme qui est en nous, il y a une âme qui est la Knesset Israël, donc toutes les âmes confondues, et plus on remonte dans notre nature première, plus on ressent que mon frère, c'est mon frère. De la même manière que dans une famille, ben, les 10 frères, ben, il y a un seul père et c'est qu'une seule famille, de la même manière, tout le peuple juif, c'est une seule grande famille qui est appelée Knesset Israël. Et on dit qu'en fait, l'âme qui est en nous, c'est comme une sorte de corde, mais quand tu remontes tout en haut de la corde, t'as quoi ? T'as le sang de toutes les cordes qui est quoi ? Qui est l'âme de tout Israël, l'âme de tout le peuple juif. Et on te dit que quand une personne prie comme il se doit, il ne peut le faire que quand chaque juif s'aime à lui, aime ses amis et il aime tout Israël. Alors vous allez me dire, ouais mais quelqu'un qui m'a volé, ouais mais quelqu'un qui m'a trahi, ouais mais quelqu'un qui m'a frappé. Alors c'est bien beau de dire qu'on doit aimer chaque juif et que chaque juif c'est mon frère, mais en attendant, même si mon frère il me fait un sale coup, je lui parle plus. Donc j'ai un juif qui est là, qui m'a fait du mal, un juif qui m'a fait du tort, comment tu veux que je l'aime ? Je peux pas l'aimer, il m'a fait du mal. Alors attention, si une personne t'a envoyé une claque, le fait qu'il t'a fait du mal, tu dois t'en écarter et te protéger pour ne pas qu'il t'envoie une deuxième claque. Ça on est d'accord, et personne ne va dire le contraire. Mais concrètement, tu dois continuer, non pas à aimer ses actions, mais l'aimer lui-même. La preuve, dans la halakha, on nous dit que si tu vois ton ennemi, que son âne est en train de crouler sous son poids, et il y a ton ami aussi, il faut que tu commences par ton ennemi. Pourquoi ? Parce qu'en fait, c'est pas ton ennemi, c'est ton frère. Maintenant, oui, il t'a fait du mal, il t'a volé, il t'a menti, il t'a trahi, il t'a trompé, peu importe la manière dont ce qu'il a pu te faire du mal, alors tu te protèges. Quelqu'un qui est là, c'est un voyou, c'est un gangster, il vole tout le monde, tu vas pas l'aimer, lui faire un grand sourire et lui dire viens me voler, bien évidemment que non. Seulement, t'aimes pas ce qu'il fait, mais t'aimes qui il est. Et si vraiment il a besoin de toi et que là il n'y a pas de danger pour toi, tu dois l'aider. Et plus que ton ami. Pourquoi ? Parce que c'est aussi ton ami, seulement c'est malheureusement il s'est écarté du bon chemin et tu dois te protéger, parce que bien évidemment que dans la vie il faut se protéger. Il a fait du mal à tes enfants, tu vas pas lui dire avec un grand sourire bonjour, bien évidemment. Mais si tu veux que ta prière puisse monter, il faut que tu aies conscient que ton père c'est Dieu. Et si tu es conscient que ton père c'est Dieu, tu es conscient que ton frère c'est ton frère. Et donc en vérité, tu peux pas l'haïr. Tu peux haïr ses actions, mais pas lui-même. Donc on te dit en vérité que comment savoir si ma prière elle est convenable ? Rosh Hashanah arrive. Le jour du grand pardon arrive. Le jour du grand jugement arrive. Qui vivra, qui mourra ? Si je sais comment prier le jour de Rosh Hashanah, et si dès maintenant, parce que chaque jour est un mois, je prie convenablement, alors bien évidemment que ma prière va être beaucoup plus puissante, et bien évidemment que la manière dont je vais demander à Dieu sera beaucoup plus forte, et bien évidemment que Dieu va agréer mes prières bien plus. Donc si j'ai compris qu'en vérité on te dit « Écoute, mashatam otim ipicha, ce que tu sors de ta bouche, c'est qu'en vérité ton frère, c'est ton frère. Quel qu'il soit, peu importe si t'as fait du mal, ça reste ton frère. » Et donc on te dit en vérité, quand on te dit « Écoute, mashatam otim ipicha, ce que tu es en train de dire, ça veut dire qu'en vérité l'amour que tu dois porter pour l'autre est fondamental pour que ta prière puisse monter. » Et c'est pour ça qu'il y a marqué, il y a des jeunes personnes, que comme ils n'ont pas fait un travail suffisamment grand sur les midot, et qu'ils ont mis trop en avant le corps, le matérialisme, l'argent, le pouvoir, les intérêts, les calculs, la belle voiture, la belle maison, le compte en banque, la manipulation, bien évidemment qu'une personne comme ça ne peut pas aimer chaque juif, c'est sûr.
Pourquoi ? Quand tu vois une personne, tu vois son corps. Quand toi tu pries avec ton corps. Ce qui compte, c'est le matériel. C'est que ce que tu as et non ce que tu es. Donc tu mets sur un piédestal le matériel, le matériel, le matériel, le matériel. Et au niveau du matériel, c'est pas ton frère. Au niveau de ton corps, c'est pas ton frère. Bah, c'est, vous n'avez pas la même mère, vous n'avez pas le même père. Donc en vérité, pour bien prier, il faut quoi ? Il faut mettre en avant l'âme, la divinité qui est en toi, la sainteté qui est en toi. Et dans le Tehillim, on montre cette image de manière extrêmement belle, extrêmement forte et extrêmement rassurante. Il est écrit « Italelu Beshem Kocho »« Glorifiez-vous de son saint nom ». Et a priori, le terme a l'air à pas adapté. « Glorifiez-vous de son saint nom ». On aurait dû dire « Glorifiez-le de son saint nom ». Pourquoi « Glorifiez-vous de son saint nom » ? Parce qu'en vérité, l'âme divine qui est en nous, elle est en nous. Dieu est en nous. Dieu nous aime. Dieu, c'est notre Père. Nous sommes ses enfants. Et donc, quand j'ai fait un travail suffisamment profond de conscience, que Dieu, c'est mon Père. Dieu, il m'aime. Moi, je dois l'aimer. Mais quand j'aime pas profondément un non-juif, pas j'aime pas les actions qu'il m'a fait, pas j'aime pas les paroles qu'il m'a dit, pas j'aime pas la manière dont il me regarde, il pense que je suis une vache à traire. Bien évidemment que je vais me protéger. Si ses intentions sont malsaines, Yaakov, il a volé par deux fois les bénédictions de son frère, et il a rusé pour les avoir. Donc bien évidemment, quelqu'un qui est là et qui veut mon mal, et que je sais qu'il veut mon mal, je dois me protéger. Mais il n'empêche que je l'aime parce que c'est mon frère. Et donc en réalité, quand j'ai appris à développer ce niveau de conscience, papa, je t'aime. Papa, tes enfants, je les aime. Papa, j'aime l'âme qui est en moi. Papa, j'ai envie de plus t'aimer. Papa, donne-moi cette chance que pendant le jour de Rosh Hashanah et de Kippour, que l'amour et la crainte que tu me donnes m'accompagnent tout au long de ma année. Papa, éclaire-moi. Papa, donne-moi la capacité d'être un homme qui est en vie et non qui fait semblant de vivre. Papa, je veux ressentir l'âme qui est en moi parce que elle est infinie. Papa, je t'aime. Papa, merci. Qu'est-ce qui se passe ? Ta vie, elle prend un sens. Ta vie, elle s'ancre dans ta conscience. Ton âme, tu la loues parce qu'il y a Dieu qui est en toi. Et tu le ressens comme un père qui est là, qui est tout puissant et qui te regarde et dit « Mon fils, je t'aime ». C'est ça, Rosh Hashanah. On demande à Dieu tous nos besoins, on verra la semaine prochaine plus en détail. Ce qui veut dire que quand on dit « Italelu Beshem Kocho », glorifiez-vous parce que Dieu est en toi. Comme il y a marqué « Atan Niri Leolam, t'es la lumière de Dieu sur terre », David Ameler, le roi David le dit. Et lui, il l'éduisait avec une telle intensité que même la mort ne pouvait pas le toucher. Il fallait qu'il arrête d'étudier la Torah. Lui, il parle au nom de Dieu, il vit au nom de Dieu, il sent que Dieu est avec lui. Et tout ce qu'il fait, il n'a pas peur parce que Dieu est avec lui. Et je terminerai sur cette image magnifique. Le matérialisme, c'est le matériel. Le spirituel, c'est quelque chose que je vais donner une image simple. Prenez le feu, c'est l'élément le plus spirituel. La preuve, l'élément terre, c'est le premier. Après, il y a l'eau qui est sur la terre. Après, il y a l'air qui est sur l'eau et la terre. Après, il y a le feu. C'est pour ça que la source du feu est en haut. Donc, quand tu allumes une flamme, ça monte vers l'eau. C'est la source la plus élevée. Donc, on revient. Terre, eau, air, feu. Donc, l'élément le plus spirituel dans la matière, c'est le feu. Une flamme peut donner naissance à une deuxième flamme qui peut donner naissance à une troisième, à une dixième, à une centième, à une millième. Et la première flamme n'est pas diminuée, et au contraire, le feu est beaucoup plus grand. On sait que pour avoir Minyan, il faut 10 flammes, 10 âmes, et pour couronner un roi, normalement, il faut 600 000 personnes. Pourquoi ? Parce que pour avoir un niveau de dévoilement spirituel tellement grand du couronnement du roi, il faut qu'il y ait 600 000 personnes, donc 600 000 flammes. Une flamme, quand elle enflamme une deuxième flamme, elle n'est pas diminuée, mais au contraire, elle a mis au monde une deuxième flamme, et elle n'est pas diminuée. Il y a 1000 euros sur la table. Il y a une personne, et ben elle a 1000 euros. Il y a deux personnes, et ben il y a 500 chacun. Il y a trois personnes, et ben on divise par trois. Et ainsi de suite. Toutes les guerres, Rav Sacks, dans son livre, l'explique extrêmement bien, extrêmement intéressant. Toutes les guerres sont dues à territoire, ressources, nourriture. Le matériel,
plus il y a de personnes, moins il y en a. Donc au final, ça crée de la haine, ça crée de la guerre. Chacun veut tirer la couverture vers lui. Quand tu comprends qu'en vérité, quand tu t'attaches à la vie spirituelle, c'est vrai que ça demande des efforts, c'est vrai que ça demande une partie de don de soi, c'est vrai que ça demande un savoir-faire, un savoir-être, des connaissances, mais combien c'est gratifiant. Ça, c'est le spirituel. Tu as un, tu veux deux, tu veux trois, tu veux quatre, et tu donnes plus, et tu donnes plus, et tu donnes plus. Et pas seulement que tu n'as pas perdu, tu as gagné. Et que quand tu pars de ce monde, le capital que tu as, il est énorme. Dites-moi, une personne qui est milliardaire, quand il monte en haut, qu'est-ce qu'il accompagne en haut ? L'argent, il n'y a rien du tout avec lui. Il part une main devant, une main derrière. Rien du tout. Tout nu, comme il est venu. Et que son âme ? Qu'est-ce qu'il accompagne ? Le bien qu'il a fait. Donc le spirituel, la flamme, l'âme, la divinité, la spiritualité. Donc on est le mois des Louls. On est le mois de cette dimension où Dieu il te dit, tu veux m'aimer, tu veux demander richesse, tu veux demander des enfants, tu veux me demander d'avoir une femme, tu veux me demander tout ce que tu veux, je peux, je suis infini. Mais déconnecte-toi du matérialisme, des réseaux sociaux, de toutes ces bêtises qu'on nous vend. Si c'est toi qui les utilises dans un but financier ou autre, ou vraiment dans un cadre, il n'y a pas de problème. Mais si tu sens que tu te fais aspirer, sache que la cigarette d'hier, c'est le téléphone d'aujourd'hui et tout ce que cela implique. Quand t'aimes vraiment chaque juif, quand t'aimes l'âme qui est en toi, quand t'es capable de ressentir Italou Bechem Kocho, et je terminerai sur, il y a marqué quoi ? Le chant Shir au singulier, Shir Hashirim, le cantique des cantiques. Le premier mot, c'est le chant en singulier. Le deuxième mot, c'est le chant en pluriel. Et l'Admorazekan, il dit comme ça. Quand quelqu'un est pris dans le chant au pluriel, donc chacun prie pour soi, alors la tefila, elle a une capacité. Je prie moi avec ma capacité, lui il prie avec sa capacité, chacun prie de manière individuelle. Mais le but c'est quoi ? C'est d'arriver au mot shir, le premier mot, le cantique, mais qui est shir. Shir c'est singulier, shirim c'est pluriel. Le premier mot c'est singulier, c'est quoi ? Quand c'est un seul chant, quand c'est le chant à l'unisson. Quand c'est un orchestre où toutes les âmes prient pour Dieu, mais au final, on est tous soumis à lui, donc chacun, c'est mon frère, et donc j'aime chaque juif. C'est ça, en vérité, la prière qui peut monter pendant le jour de Rosh Hashanah. Si pendant le jour de Rosh Hashanah, je prie avec ce niveau de conscience, je peux vous garantir que Dieu va agréer nos prières, B'ezrat Hashem, avec la rédemption finale, Mashiach et la résurrection de mort. Et que tous nos morts puissent être là, et qu'on puisse dire merci du fond du cœur. Shavuot Tov Mevorach.

0: 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Il est 14h. 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
3: Merci d'être avec nous sur RCJ dans Essentiel. C'est peu de dire que cette femme est essentielle, pour la France. Elle a été essentielle pour l'Europe. Elle a été essentielle pour les femmes, pour la mémoire et pour les générations futures. Et c'est de ce texte dont nous allons parler aujourd'hui. C'est Simone Veil, évidemment, dont je parle. Un texte qui est paru il y a quelques semaines aux éditions Albin Michel. Aurélien Veil, bonjour.
4: Bonjour Sandrine.
3: Merci d'être avec nous Aurélien, normalien, avocat, chroniqueur, je le dis sur RCJ et j'en suis pas peu fière, petit-fils de Simone Veil, et merci Aurélien d'avoir accepté de parler avec nous de ce texte, de votre grand-mère et de votre grand-mère en général. Je sais que vous le faites assez rarement, donc merci beaucoup. Christine Guimonet, bonjour Christine.
5: Bonjour Sandrine, vous bonjour êtes en... Aurélien.
3: Christine, vous êtes en ligne avec nous, vous êtes professeure d'histoire géo, vous êtes également chargée d'expertise à la Fondation pour la mémoire de la Shoah, membre du prix du jury, Annie et Charles Corin, un jury ô combien important et un prix ô combien important. Et on va évoquer avec vous aussi, Christine et Aurélien, bien évidemment, à la fois ce texte de Simone Veil qui a une résonance, c'est peu de le dire, absolument dingue par rapport aux situations que nous vivons aujourd'hui, aussi bien sur la résurgence de l'antisémitisme, est-ce qu'il avait vraiment disparu en Europe et en France, que sur les événements en Israël. D'abord, Christine, ce texte, cette conférence, est-ce que qui date donc de 2005, est-ce que vous y étiez, est-ce que vous en aviez entendu parler avant la publication chez Albin Michel?
5: Non. Je savais qu'elle faisait des conférences régulièrement, qu'elle écrivait donc des discours, mais cette conférence-là, je ne la connaissais pas. Et bon, j'ai lu le texte lors de la publication du livre. Et ce texte, évidemment, est très très symbolique de ce qu'elle était. Et on y retrouve beaucoup de thématiques qui l'a préoccupé, ce qu'on sentait lorsqu'elle s'exprimait dans les conversations que je pouvais avoir avec elle ou dans un entretien qu'on avait fait. Donc il reste près de 20 ans après d'une grande actualité.
3: Aurélien, on va essayer d'améliorer un peu le son de votre côté, Christine, parce que je voudrais qu'on puisse bien vous entendre. Aurélien Veil, alors vous qui étiez normalien, mais pas au moment, j'imagine, de la conférence de votre grand-mère, est-ce que vous étiez à cette conférence? Est-ce que vous la connaissiez? Est-ce que vous l'aviez lue? Est-ce que vous l'aviez entendue avant sa parution?
4: Eh bien, je venais de quitter l'école normale supérieure.
3: Pile
4: en décembre précédent, et je me souviens effectivement avoir entendu parler de cette conférence. J'aurais dû être encore élève, mais je venais de quitter l'école parce que je venais de prêter serment. Et comme tous les jeunes avocats, j'étais très occupé. Et j'ai constaté que cette conférence avait eu un enregistrement qui m'a permis d'en prendre connaissance, puisque je n'avais à l'époque pas eu cette occasion. Mais on se rend compte souvent plus tard, trop tard, de l'importance de la parole et du témoignage.
3: Mmh. Donc, vous aviez fait en même temps l'école normale et droit?
4: Exactement.
3: Bah oui, bah bien sûr, pourquoi pas. Hein, c'est pas des parcours quand même typiques, si ça arrive souvent de faire école normale et droit en même temps?
4: Non, je crois pas. À l'époque, assez inhabituel, ça s'est un peu démocratisé.
3: Alors, ce texte, Simone Veil pour les générations futures, avec une très très belle photo de couverture, on On parle évidemment de Simone Veil sur plein de sujets qui sont évoqués dans le livre, mais on n'ose pas toujours dire à quel point elle était belle et lumineuse. Et je crois que la photo de couverture aussi la représente très très bien. Est-ce que vous diriez, Aurélien Veil, comme on a commencé à le dire avec Christine, que dans ce texte, il y a tout Simone Veil?
4: Je crois, oui. Je crois qu'il y a dans ce texte beaucoup de ce qui importait à Simone, et en particulier le titre le traduit parfaitement. Il y a une volonté de transmettre qui est un engagement pris à l'égard de tous les disparus, un engagement pris dans les camps pour de faire savoir en fait le destin des 6 millions de juifs disparus et que les survivants s'engagent à transmettre la parole. Et c'est aujourd'hui ce genre de témoignage, ce genre de livre, arrivé assez de façon assez inattendue puisque l'enregistrement est un enregistrement, je crois, un peu sauvage, mais bien heureux, et cela permet effectivement aux jeunes générations de comprendre l'actualité des sujets qui étaient déjà l'objet des réflexions de ma grand-mère.
3: Christine Guimonet, en quoi ce texte de Simone Veil est important, à la fois parce qu'il écrit et par la résonance qu'il a aujourd'hui selon vous, et après on va évidemment prendre plusieurs aspects de ce texte?
6: Je reviens sur ce que vous faisiez remarquer tout à l'heure. À la photo, elle est rayonnante.
3: Oui.
6: Elle est rayonnante et il faut que les élèves puissent la voir à divers âges de son existence pour voir qu'elle a gardé à tous les âges une beauté particulière, une beauté extérieure et une beauté intérieure que la déportation n'a pas détruite. Le texte reste actuel parce qu'en fait c'est un résumé de tout ce qui l'a préoccupé. Tout ce qui l'a préoccupé, l'histoire et la mémoire de la Shoah, l'exigence de vérité historique, la difficulté à non pas à parler mais à être écouté, à être entendu, et elle explique aussi dès le début que en fait il y a une anecdote qu'elle rappelle lorsqu'un rabbin lui a expliqué en 1985 qu'il fallait deux générations nécessaires pour parler. Donc ce questionnement, quand est-ce qu'on parle, quand est-ce que la société est prête à écouter, la difficulté de parler à l'intérieur de sa propre famille, et puis évidemment dans un cercle plus large, ça fait partie des éléments qu'on explique aux élèves quand on travaille sur la mémoire de la Shoah.
3: Aurélien Veil, je pose souvent cette question quand je reçois des descendants, petits-enfants ou arrière-petits-enfants de rescapés des camps et de déportés. Je leur pose toujours la question, à quel moment vous en avez entendu parler ou à quel moment votre grand-père, votre grand-mère, votre père, votre mère vous en a parlé? Vous, j'ai envie de dire, forcément, je vous pose la même question et en même temps, c'était intrinsèque aussi à la personnalité et à la carrière de votre grand-mère.
4: Exactement. Je serais incapable de dire à quel moment j'ai découvert le sujet. Moi, je passais l'été avec mes grands-parents pendant les vacances avec eux. Et donc, on était dans le sud de la France, il faisait chaud. Ma grand-mère avait les bras découverts. Et donc, j'ai immédiatement toujours vu, enfin, le souvenir présent du tatouage sur son bras. Et j'ai par conséquent toujours eu conscience de ce qu'était la Shoah. Toujours eu conscience de ce qu'était la déportation. Je suis né en 1979, donc au moment de ma conscience, hein, milieu des années 80, deuxième moitié des années 80. L'évocation du détail, le procès Barbie, c'était des discours, voilà, des événements qui ont provoqué immédiatement cette conscience. Je sais que il y a une anecdote célèbre concernant mon père Nicolas qui, rentrant de l'école, raconte, mais c'est affreux ce qui s'est passé pour les protestants avec la Saint-Barthélemy. Je n'ai pas une expérience similaire. J'ai toujours vécu avec la présence et l'absence de la Shoah.
3: Mais est-ce que vous posiez des questions à vos grands-parents ou à vos parents, ou est-ce que les réponses étaient déjà là, ou est-ce qu'on n'osait pas poser les questions quand on y est renvoyé finalement de manière constante?
4: Je ne posais pas les questions, je regardais, je me suis toujours beaucoup intéressé à l'histoire. Je regardais des documentaires, je lisais des livres, mais c'était présent, et j'avais avec mes grands-parents une vie de petit enfant avec des grands-parents. Donc pas de question, je regrette bien entendu, comme chacun on regrette, quels que soient les grands-parents, et ça n'a pas besoin d'être Simone Veil pour qu'on se dise pourquoi j'ai pas demandé, pourquoi ce parcours de vie, pourquoi cet événement biographique. Et ben voilà, je suis comme tout le monde à me poser ces questions et à me dire pourquoi j'ai pas plus questionné. Mais c'est, je crois, quelque chose de fondamental chez Simone, qu'elle indique dans le livre ce qu'on appelle le devoir de mémoire, et qu'elle a beaucoup critiqué. C'est pas un devoir qui s'impose, que les adultes imposent sur les jeunes. C'est une obligation de transmission que les adultes doivent ressentir, et une volonté de comprendre et de transmettre qui doit émaner des jeunes. Parce que si c'est non, c'est considéré comme un poids, et c'est, juge-t-elle, contre-productif, en fait, que d'imposer quelque chose de l'extérieur.
3: Et on y reviendra sur le devoir de mémoire. Elle n'aimait pas cette expression. Elle préférait le devoir d'histoire et
4: elle
3: de transmission.
4: Elle l'a vécu donc avec nous de cette façon-là, sans nous imposer. J'ai le souvenir, en revanche, très net, de cette soirée organisée chez Denise, je crois en 1989, quand elle réunit tous ses petits-enfants et petits-neveux pour leur transmettre, dans un échange qui a été enregistré par mes grands-cousins, leur transmettre la mémoire de la résistance. Mais Simone n'a jamais fait quelque chose de similaire. Mais il faut avoir conscience, bien évidemment, que la mémoire de la résistance se distingue de la mémoire de la Shoah par... Oui. Un certain nombre d'événements à l'époque, mais aussi par la résonance qu'elle a à ce moment, en fin des années 80, où la mémoire de la Shoah longtemps contenue prend toute la place de la mémoire des persécutions nazies.
3: Alors Christine Guimonet, je voulais qu'on revienne sur le début du texte qui correspond aussi un peu au début, enfin à l'enfance de Simone Veil avant la déportation, et elle explique la famille Jacob, qui est une famille laïque, une famille où c'est plus, comme beaucoup, la culture juive qui est importante que la religion. Elle raconte Nice, où ses parents étaient établis depuis la Première Guerre mondiale, et ils étaient parisiens tous les deux et appartenaient à ces familles non pas cocardière, mais très patriote, nombreuse chez les juifs, peut-être encore davantage que chez leurs concitoyens. Sans religion, ils étaient tout à fait laïcs et très français, même si les valeurs importantes à leurs yeux n'étaient pas étrangères au judaïsme. Pour mon père, il s'agissait d'abord de la culture du livre. Il était très attentif à nos lectures. Pour ma mère, en revanche, c'était la morale qui venait en premier. C'est typique de beaucoup de familles juives françaises de l'époque, Christine ?
6: En fait, je pense que les Veil, comme les Jacob, sont emblématiques de ces familles d'origine alsacienne qu'on retrouve beaucoup au moment où on a au moment de la Révolution française, tout ce qui tourne autour de l'émancipation. Ils étaient des Français qui étaient encore atteints par des formes de discrimination. Hein, c'est Louis XVI qui a aboli le péage corporel en Alsace. Et les décrets de 1790 et 1791, on en fait des citoyens. Donc il y a un attachement qui est très profond des Juifs français à notre État, à la France, à la République. Et c'est ça qu'il faut pouvoir aussi expliquer aussi que, parce que c'est pas toujours très bien perçu, l'ancienneté de la présence juive dans le territoire français. Donc il y a cet attachement qui n'est pas du nationalisme, il y a un patriotisme qui est extrêmement fort. Et c'est pour ça aussi que la politique antisémite de Vichy, associée aux persécutions nazies, est une déflagration.
3: À tel point, Aurélien Veil, qu'effectivement votre grand-mère Simone Veil l'explique dans ce texte, elle dit bon bah quand il y a l'arrestation, de toutes les façons, on était sûr que rien ne pouvait nous arriver. Alors elle insiste, elle dit je voudrais insister sur un point, j'ai été imprudente. Elle avait passé son bac avec ses vrais papiers, pas avec les faux qu'elle avait pourtant sur elle quand elle a été arrêtée. Elle dit ces faux papiers sont peut-être la cause de mon arrestation, mais ce risque était resté pour mon père tout à fait virtuel, absolument impensable et très difficile à accepter par quelqu'un qui se sentait complètement français et qui était persuadé que rien ne pouvait nous arriver.
4: Alors, la famille, effectivement, est très patriote parce que la République, c'est l'émancipation. L'émancipation, Christine l'a rappelé, c'est 1791, donc juste avant la proclamation de la République. Mais le développement des juifs d'État, c'est-à-dire l'ouverture des grandes écoles, l'ouverture de l'armée, de la magistrature, de l'enseignement aux juifs en Europe et dans le monde, parce que c'est une époque où l'Europe domine le monde. La France est pionnière, donc il y a un attachement à la France qui donne lieu à cette, qui a donné l'origine de cette expression heureux comme Dieu en France, qui est une expression en yiddish, qui a motivé de nombreuses familles d'Europe de l'Est à rejoindre le pays. D'abord, après les pogroms de 1880 et à nouveau après la Première Guerre mondiale. Il y a un attachement qui est considérable. Mes deux arrière-grands-pères étaient tous les deux donc des anciens combattants, l'un dans l'artillerie, l'autre dans l'aviation. C'était le cas notamment du père de Simone, qui a été fait prisonnier dès l'automne et qui a passé 4 ans dans des camps de prisonniers en Allemagne. Le statut des Juifs du 2 octobre 1940, puis ensuite juin 41, est effectivement une déflagration totale, puisque elle interdit aux Juifs d'exercer leur activité libérale. Elle provoque la révocation des fonctionnaires, c'est-à-dire tous les enseignants, les magistrats, les militaires. C'est une mise au ban des Juifs de la société d'une part, et puis c'est la fin de leurs ressources économiques. Donc c'est en ça que le rôle de Pétain est déterminant dans la déportation des Juifs, puisqu'en leur français, en leur supprimant les moyens de vivre, il réduit leur faculté de se cacher. Elle raconte cet épisode quand on impose le tampon J sur les cartes d'identité des Français juifs. Elle est contre, son père est pour, parce qu'il n'imagine pas que l'administration française puisse détourner cette formalité au détriment des Juifs. Et par conséquent, il y a un attachement qui existait avant, qui continue à exister, et il faut évidemment souligner la différence dans l'expérience entre Simone et Klarsfeld, d'une part, dont les parents sont arrêtés par des Allemands, et quelqu'un comme Marceline Loridan-Ivens, dont, en revanche, c'est la gendarmerie française qui l'arrête et dont elle conservera à l'égard de la France une forme de défiance toute sa vie.
3: Et ce qui est effectivement à la fois admirable et à la fois dingue, pardonnez-moi d'expression, à imaginer dans la force de votre grand-mère, dans la force de Simone Veil, c'est à quel point la France a trahi sa famille, a trahi tous les autres juifs français et les idéaux qu'était la France à ce moment-là, même si c'était Vichy, voilà, on se comprend. Et l'amour qu'elle a eu ensuite, qu'elle a toujours eu finalement pour la France et la manière dont elle a servi la France aux plus hautes fonctions de l'État.
4: C'est parce que son objectif était la paix. Vous avez rappelé que la famille, même si Simone naît à Nice, la famille Jacob comme la famille Veil sont des familles originaires d'Alsace-Lorraine, un endroit qui a vécu 3 guerres en 70 ans. Et la réconciliation franco-allemande, la construction européenne sont des objectifs quotidiens, indispensables, essentiels pour mes deux grands-parents, toute leur vie, dans tout leur engagement politique après 1900 et social après 1945. Tout est subordonné à cette nécessité de conserver la paix pour nos générations.
3: Christine Guimonnet, effectivement, ce que dit Aurélien Veil est très présent dans ce texte pour les générations futures de Simone Veil, c'est tout ce regard sur l'Europe et au-delà de tout, alors elle parle des guerres justes ou des guerres pas justes, et effectivement de l'importance de la paix et de la construction de cette Europe.
6: Oui, je voulais revenir sur ce que vous disiez précédemment. En fait, il faut comprendre que pour ce type de famille, l'attachement à la France, ça ne fait pas débat. Il n'y a que chez les antisémites qu'on va suspecter les juifs de ne pas être attachés à la France. Et pour revenir sur cette notion du patriotisme, la Première Guerre mondiale, elle est vraiment fondamentale parce que les juifs s'engagent massivement, y compris de l'autre côté du Rhin. Il y a également un patriotisme qui est très fort. Et en 1916, l'État essaie de compter les Juifs dans les armées allemandes pour essayer de montrer qu'ils sont soit embusqués, soit lâches. et les résultats ne sont pas rendus publics parce que ceux qui font la comptabilité se rendent compte que les Juifs allemands sont très présents dans les armées. Donc on remercie en fait la France de ce qu'elle est, de ce qu'elle a fait en termes d'émancipation et de, Aurélien l'a très bien rappelé, en s'engageant, en combattant. Et c'est pour ça aussi que lorsqu'il y a le statut des Juifs, André Jacob ne voit pas de problème à aller se faire recenser, alors que Simone a une préscience du danger. Et elle est probablement plus aux aguets et plus vigilante que son père, qui est tellement ancré dans sa confiance en la France qu'il n'arrive pas à imaginer effectivement que le régime de Vichy puisse se retourner contre les Français de confession juive. Et le combat de Simone, c'est effectivement la préservation de la paix. Parce qu'on a eu des guerres successives avec l'Allemagne et que pour vivre un présent et se projeter dans l'avenir, il faut pouvoir construire, il faut pouvoir non pas oublier ni pardonner, mais franchir un pont avec les générations allemandes qui n'ont pas forcément vécu la guerre, les enfants, les petits-enfants, pour construire quelque chose de nouveau, quelque chose de solide.
3: Alors, à la fois, elle en parle dans le texte, Aurélien Veil, par rapport à l'Allemagne. Elle dit effectivement que l'Allemagne a fait son travail d'histoire. On rappelle que ce texte a été écrit en 2005. Et elle fait le parallèle avec d'autres pays qui n'ont pas fait ce travail-là, selon elle, et c'est plus que de le dire, comme l'Autriche, comme la Hongrie, et à l'époque comme la Pologne également. Et elle rappelle, et j'essaye toujours dans cette émission, quand on parle de sujets aussi importants que cela, de replacer les choses pour les plus jeunes, justement pour les générations futures qui nous écoutent, elle rappelle qu'au retour des camps, non seulement en France ou dans certains pays, on n'a pas voulu croire les rescapés, mais qu'il y a eu des pogroms en 46, notamment en Pologne.
4: Alors, il y a une différence fondamentale qu'il faut conserver à l'esprit entre la Shoah à l'Est et la Shoah à l'Ouest. Mm-hmm. La Shoah à l'Ouest, les gens sont arrêtés et les gens sont envoyés, précisément déportés à l'Est sur des milliers de kilomètres, mais sauf cas particulier, ils sont pas assassinés sur place. Au contraire, à l'Est, ce qu'on a nommé la Shoah par balle, mais qui est aussi une Shoah par famine, une Shoah par épidémie, une Shoah par manche de pioche, une Shoah par tous les moyens, la Shoah qui provoque la mort de 3 millions de Polonais en Ukraine, en Roumanie, la population participe à différents titres, d'abord pour identifier les Juifs, ensuite pour identifier les endroits où on va les assassiner, les forêts, les endroits où il y a des ravins où on va pouvoir enterrer les corps, et après pour mettre tout simplement de la terre sur les dépouilles, quoi, à Babillard ou dans les forêts d'Ukraine. Il y a donc une participation d'une population dans laquelle l'antisémitisme est beaucoup plus prévalent encore qu'en Occident, où en Occident l'universalisme notamment de la République et l'intégration des populations juives dans le reste de la société ont neutralisé une partie des effets de cet antisémitisme. Dans l'Est, il reste encore extrêmement extrêmement présent. Et quand les survivants reviennent et demandent qu'on leur restitue leur appartement, leurs biens qui ont été spoliés, souvent par des voisins. Il y a le fameux livre, j'oublie le nom de cet historien, qui se nomme Les Voisins, qui fait scandale au début des années 2000 quand il raconte ce pogrom en Pologne commis par les voisins. Il y a une vraie participation, alors que l'émancipation en France et les idées des Lumières plus généralement en Europe occidentale ont favorisé une forme d'intégration qui a permis à certains commissaires de police de prévenir, qui ont permis à certains concierges d'informer, qui ont permis à des voisins d'ouvrir les portes, ce qui a beaucoup manqué aux Juifs néerlandais, qui eux étaient beaucoup plus rassemblés les uns en communauté, dans un endroit beaucoup plus urbain, et sans le refuge des montagnes que les juifs dans les que les Français juifs
3: oui, on peut trouver.
4: Ont eu et qui explique la différence de proportion. Je veux insister sur le fait que la proportion plus faible en France de déportés par rapport à d'autres pays est liée n'est pas liée à Pétain. Elle est liée
3: au juste.
4: Elle est liée à la géographie du pays. Mmh. Elle est liée à l'intégration des Français. Elle est liée aux stratégies des Juifs pour éviter les déportations. Ça n'est en aucun cas une protection que leur gouvernement leur a donnée, puisque je l'ai rappelé, le gouvernement a immédiatement abandonné aux nazis les juifs étrangers, les juifs apatrides, mais n'a pas protégé les juifs français qu'il a isolés de la société française et qu'il a démunis en leur supprimant leur métier et donc leurs ressources financières. Parce qu'encore une fois, pour se cacher, il faut payer des gens. On n'a pas les tickets de rationnement, donc il faut pouvoir acheter au marché noir. Et en supprimant les moyens de subsistance, Pétain a condamné des Français juifs à mort, en plus des enfants des juifs étrangers qu'il a fait déporter à l'été 42.
3: C'est très intéressant ce que vous dites, Aurélien Vell, parce que ce sont des aspects qui sont rarement mis en avant, aussi cette logique implacable, effectivement, de Pétain. Christine Guimonnet, je voulais vous faire réagir tous les deux sur une notion qui est importante aussi, et que là aussi, on ne dit, à mon sens, pas assez, que Simone Veil dit, et elle dit, c'est pourquoi certains historiens, comme Philippe Burin, un universitaire suisse qui a beaucoup travaillé sur ces questions, ont écrit que l'extermination des Juifs était tellement obsessionnelle qu'elle était plus importante.

0: Et cette obsession antisémite et criminelle explique que jusqu'au dernier moment, les trains qui transportent les juifs sont prioritaires sur tous les autres, les trains oui. prisonniers, les armes, les médicaments, absolument tout. Donc, à l'été 44, le débarquement a déjà eu lieu en Normandie. Alois Brunner ratisse la région parisienne pour aller récupérer des bébés dans des pouponnières. Donc, c'est vraiment une chasse à l'homme qui est permanente. Et Aurélien le disait très justement, le rôle de plein de Français anonymes, c'est juste. C'est ça aussi qui a permis de se cacher, d'éviter la déportation. Et dans beaucoup de familles, il y a des événements qu'on a appris très tard. Si je prends l'exemple de la mienne, mon grand-père paternel dirigeait une brigade de gendarmerie dans le Lot-et-Garonne. Oui. J'ai appris, alors qu'il était déjà décédé, il avait un poste sensible, hein, il allait prévenir, en prenant son vélo la nuit, les familles juives qui devaient être arrêtées.
1: Et comment il s'appelait votre grand-père beaucoup. Comment il s'appelait votre grand-père, Christine?
0: Ben, comme moi.
1: Comme non, moi, son prénom.
0: Il s'appelait Jean-Louis.
1: Jean-Louis. Eh bien, merci, monsieur Jean-Louis.
0: Et je regrette, bien sûr, avec le recul, de ne pas avoir pu l'interroger, puisqu'il est décédé trop tôt. Et ma tante me disait toujours, quand les rares fois où on parlait, il avait une seule réponse, il disait « j'ai fait mon devoir ».
1: Il a fait son devoir, mais tout le monde ne l'a pas fait. Et mais ils ont été nombreux à le faire. Et on le rappelle. Et dans ce texte, effectivement, de Simone Veil, elle le rappelle à de nombreuses reprises. Évidemment, Aurélien Veil, que le grand amour de la vie de votre grand-mère, ça a été votre grand-père, ça a été votre père, vos oncles, vous-même, tous les petits enfants. Mais je trouve que c'est toujours bouleversant la manière, à la fois dans ce texte et dans d'autres textes, dont elle parle de sa mère.
2: Oui. Je voudrais encore une fois rappeler quelque chose. La guerre que vous avez mentionnée contre les Juifs, c'est ça qui explique l'unicité de la Shoah.
1: Oui, c'est ce qu'elle dit aussi, l'unicité et la spécificité.
2: Il y a une volonté dans la Shoah, ce qui est unique, d'exterminer les enfants. Impossible de résister. Moi, il y a des témoignages, il y a des pièces, en fait, et qui indiquent que certains enfants ont été assassinés à l'âge d'une demi-heure, c'est-à-dire que les parents, la mère arrive enceinte, elle est conservée en vie, elle avait, je crois d'ailleurs, accès aux cuisines des SS, et quand l'enfant naît, une demi-heure, il est assassiné. Il y a une volonté de tuer les enfants parce que c'est une guerre de civilisation et qu'il faut empêcher que les Juifs puissent, à l'avenir, se venger sur les Allemands. Et c'est ça qui fait cette spécificité de la Shoah, où on ne tue pas les gens pour ce qu'ils ont fait, on tue les gens pour ce qu'ils sont. Le simple fait d'être juif. Sur les justes, beaucoup de témoignages malheureusement ne sont pas connus parce que comme le grand-père de Christine, pour les gens c'était normal. C'était normal. On le conçoit parfaitement quand on lit le courrier de Monseigneur Saliège. Pour les gens, la France d'abord en 1940 pense que Philippe Pétain c'est le vainqueur de Verdun, comme le pensait André Jacob. Découvre ensuite en octobre Montoire et la collaboration, donc c'est un premier choc, mais il reste maréchal, le dernier maréchal de France, vainqueur de la Grande Guerre, encore en vie. Et puis en 1942, devant la violence des arrestations et des déportations de l'été, l'opinion publique française est bouleversée, ce qui va avoir un effet déterminant puisque Vichy, pour maintenir l'ordre public, va ralentir, exiger des Allemands un ralentissement de la collaboration, et en 43, Laval refuse des dénaturalisations. Donc Vichy avait un pouvoir de modération, en tout cas de refus de coopération, parce que les Allemands avaient besoin de cette coopération, c'est encore une responsabilité de Vichy.
1: Oui, ils l'ont
2: fait. Ils avaient besoin pour tenir l'ordre, pour identifier les gens, ils ont utilisé les fichiers des polices françaises, et donc la responsabilité de Pétain et de son gouvernement, encore une fois, dans l'arrestation et la déportation des Juifs de France, c'est-à-dire des Juifs étrangers et des Français juifs, est complète, et ils avaient les moyens de le ralentir, de l'empêcher, de le retarder. Et beaucoup de Français, par leur attitude, comme le grand-père de Christine, l'ont fait. Évidemment, Simone, je crois que pour revenir à la question que vous me posiez sur les liens avec sa mère, étaient des liens d'une

0: force incroyable. Je pense que Simone, de ses regrets, c'est de ne pas avoir une fille pour revivre ce lien qu'elle a pu vivre dans une certaine mesure, pas tout à fait identique avec des petites filles. Évidemment, le lien qu'elle avait avec sa mère était déterminant sur deux sujets, l'un essentiel et l'autre, je dirais, à la fois plus anecdotique mais si déterminant. Le sujet essentiel, c'est la question de la dignité humaine qui a dirigé toute son action. Et l'autre sujet qui est tout à fait déterminant, c'est l'importance pour les femmes d'avoir un travail, oui, de mener des études et d'avoir un travail pour être indépendante. Simone rappelle que sa mère avait fait des études de chimie et qu'elle a arrêté ses études pour s'occuper de ses quatre enfants. Simone, qui, il faut le rappeler, est déportée à 16 ans et demi,
1: oui,
0: revient à 18 ans, miraculeusement a passé son bac, donc a le droit à l'époque de s'inscrire à Sciences Po. Elle est inscrite à Sciences Po, elle a 18 ans. Elle est mère, elle en a 19. Elle est deux fois mère, elle en a 21. Pendant quelques années, elle participe en fait à la construction de la carrière de mon grand-père, mais dès que celle-ci est à peu près organisée, une fois qu'il a réussi et fini sa scolarité à l'ENA, elle exige à son tour de travailler. Alors, je crois qu'elle a pas besoin de reprendre des études parce qu'elle a juste besoin de passer le concours de la magistrature.
1: D'accord.
0: Parce qu'elle avait déjà, en fait, grâce à Sciences Po, cette formation juridique. Elle veut être avocate. Antoine, qui a une conception erronée de la profession d'avocat, il a été bien puni par tous les avocats de la famille qui l'entourent, mais qui à l'époque, une conception erronée. Il a reconnu son erreur, mais il avait vraiment une conception du métier d'avocat comme complice des brigands. Il ne veut pas qu'elle soit avocate. Et elle ne cède évidemment pas, puisque c'est pour elle déterminant, et c'est, je dirais, à la fois le souvenir de sa mère qui la pousse et le refus de la condition féminine de l'époque. Elle exige donc d'avoir une carrière, et c'est comme ça qu'elle passe le concours de la magistrature qui vient de s'ouvrir aux femmes.
1: Alors, évidemment, je vais renvoyer, il nous reste encore une bonne vingtaine de minutes, mais je renvoie nos auditeurs à ce texte parce qu'il y a tellement d'aspects, on peut pas tout évoquer. Mais je voulais vous poser la question à tous les deux, Christine Guémonet et Aurélien Veil. À la fin de cette conférence, il y a des questions-réponses avec les jeunes étudiants de la rue d'Ulm. Et un étudiant lui pose cette question, il lui dit « Je voudrais vous poser une question sur le rôle de notre génération. Vous avez évoqué tout à l'heure les gens qui nient la spécificité de la Shoah ou qui prétendent qu'on en parle trop au détriment d'autres génocides. Or, quand je me retrouve face à eux, je ne sais pas forcément comment leur répondre. Je me sens un peu démunie devant ceux qui affirment qu'on parle trop des Juifs, qu'il faut laisser la place à d'autres. En fait, quelle attitude adopter par rapport à ce genre de comportement ? Il s'agit vraiment d'une question pratique. » Et donc, Simone Veil répond longuement, elle parle à la fois également du négationnisme, du film à ce moment-là aussi de Mel Gibson et des négationnistes. Cette question, malheureusement, beaucoup de jeunes et de jeunes juifs pourraient la poser encore aujourd'hui avec peut-être encore plus d'acuité et encore un peu plus de détresse, Christine Guémonet.
2: L'enseignement de l'histoire a fortement progressé, fortement évolué. Et les élèves confondent souvent l'enseignement de la Shoah dans le cadre scolaire et puis la résonance qu'elle a dans l'ensemble du champ social et sociétal. Parce que avec justement les questions générationnelles, les déportés survivants qui sont en fait des exceptions, hein, puisque tous étaient destinés à mourir. Donc les rescapés, au fur et à mesure qu'ils avancent en âge, ils ressentent une urgence de parler, de transmettre, parce qu'il y a la crainte de l'oubli. Et ça explique aussi, avec les films, les pièces de théâtre, les témoignages écrits, qu'on en parle beaucoup plus que par le passé. Mais dans le travail scolaire et puis aussi dans tout le travail que font les différentes institutions historiques et mémorielles, les exemples sont légion pour montrer aux élèves que il y a de l'étude, de l'analyse des autres génocides, celui perpétré par les Turcs sur les Arméniens, le génocide qu'ont subi les populations tutsis au Rwanda, et que en travaillant sur les éléments communs au génocide, donc sans mettre de côté la spécificité de la Shoah, on peut faire comprendre comment fonctionnent les bourreaux, qu'est-ce qu'il y a comme contexte, qu'est-ce qu'il y a comme vocabulaire, comme propagande, de manière à toucher d'une manière plus précise cette volonté de exterminatrice.
1: Aurélien, oui.
0: J'ai rappelé ce qui était la spécificité de la Shoah.
1: Et votre grand-mère le rappelle plusieurs fois dans ce texte.
0: Encore une fois, c'est la volonté d'éradiquer intégralement une population, tous les âges, tous les sexes, indistinctement, de façon indiscriminée, hommes, femmes, enfants, quel que soit le milieu, quelle que soit la profession. Ça, c'est la singularité de la Shoah. Mais et la Fondation de la mémoire de la Shoah, qui est probablement, avec le mémorial, les institutions qui travaillent le plus en France sur les questions relatives au génocide perpétré par les Hutus contre les Tutsis, travaille sur l'ensemble des génocides pour, comme l'a rappelé Christine, en montrer les différences et les similitudes, mm-hmm. les mécanismes de fonctionnement, les mécanismes de déclenchement. La concurrence victimaire est une erreur profonde parce qu'elle tend à aplanir les singularités de chaque situation. C'est quelque chose contre qui révoltait ma grand-mère parce que c'était la banalisation des mots était pour elle un irrespect aux morts, aux disparus et l'importance en fait de faire connaître l'ensemble des situations de génocide ou d'agression en les distinguant était consubstantielle de son engagement pour la paix en Europe, pour la justice, enfin le droit international de façon générale et un règlement pacifique des différends.
1: C'est ce que Dan Harbib, qui a fait quelques mots au début, et qui a fait également la postface, parle à un moment donné par rapport à votre grand-mère du savoir juste. Elle disait il faut rien travestir, il faut rien amplifier, il faut rien minorer. Le massacre exige l'exactitude. Et également un petit peu plus loin, c'est là où elle parle de l'expression devoir de mémoire qu'elle n'aimait pas, mais devoir d'histoire et devoir de transmission au-delà. Donc pour justement ces générations futur.
0: L'important, je crois, pour Simone est d'embrasser l'ensemble des questions que soulèvent ces génocides et plus généralement évidemment le cas de la Shoah. Simone insiste énormément sur l'importance de l'histoire et le caractère factuel et elle insiste en même temps sur l'importance de la restitution des témoignages. Mais il y a le témoignage qui nourrit l'histoire avec les historiens qui corrigent le prisme que peuvent avoir les témoins qui ont vu certaines choses ou pourraient donner de cas particuliers le sentiment que c'est général. Donc c'est un travail entre les témoins et les historiens, chacun à sa place, pour faire travailler l'histoire, pour faire travailler la mémoire, de la même façon qu'il y a, tout en respectant et en considérant les singularités de la Shoah, la nécessité d'inclure les autres génocides. Et donc, pour le cas même particulier de la Shoah, c'est à la fois l'extermination des Juifs, c'est aussi, et elle a beaucoup milité pour que ce soit reconnu,
1: pour les Tziganes,
0: l'extermination des Roms et des Sinti.
1: Tout à fait. Christine Guimonnet, je voulais faire parler la prof d'histoire. Vous êtes prof d'histoire au collège, au lycée?
2: Au lycée.
1: Vous disiez tout à l'heure quelque chose qui était très intéressant sur la différence aussi que les collégiens ou les lycéens peuvent avoir entre les cours d'histoire sur la Shoah qu'ils ont en cours dans leur établissement et ce qu'ils peuvent en entendre par ailleurs. Il est exact aussi que finalement, il y a peu d'événements historiques dont ils vont entendre autant parler en dehors des salles de cours, on est bien d'accord?
2: Oui, mais il faut aussi garder à l'esprit que tous les élèves ont des capacités d'oubli au fur et à mesure des connaissances. Donc,
1: même nous, hein, Christine.
2: Donc, voilà, c'est ça. Donc, il faut régulièrement réactiver. Et puis, quand on voit le temps qu'on passe sur tel ou tel chapitre, ça peut aussi expliquer que si on leur donne tel mot, ben peut-être que le professeur en a utilisé un autre. Donc, il ne faut pas systématiquement penser que donc les élèves ne savent pas ce que c'est que l'Holocauste, parce que c'est pas un mot qu'on utilise très souvent en France. Et quand on travaille avec eux, il faut partir de leur souvenir des années précédentes. De quoi est-ce que vous vous rappelez? Est-ce que ça, vous en avez entendu parler? Quels sont les mots que le professeur a utilisés? Si je vous dis tel événement, qu'est-ce que ça a comme résonance pour vous? Et le travail aussi de ce qu'on va appeler la micro-histoire, travailler sur des destins déportés, par exemple ce qu'on fait avec le convoi 77, poser des Stolperstein, faire une enquête dans le quartier ou dans la ville pour savoir où se trouvaient les populations juives avant la guerre. Tout ce travail qui permet en fait de sortir de la masse des statistiques et de revenir au niveau humain, ça peut permettre de travailler différemment et de repousser les hostilités éventuelles qui ne sont pas forcément si importantes que ça. Et chaque fois qu'on a des questions qui peuvent déranger ou même des formes d'opposition, il faut discuter avec les élèves. Bon, dès que bien sûr il y a le cap de propos vraiment antisémites, parce que c'est un délit, on rappelle bien la règle, oui. mais il faut discuter pour comprendre d'où viennent les questions, d'où viennent les malentendus, est-ce qu'il y a une permanence de préjugés, et si oui, lesquels, et rappeler, Aurélien l'a très bien dit, cette exigence de vérité que portait Simone à travers donc le rôle du témoin, le rôle de l'historien, chacun à sa place. Quand je lui avais demandé pour la première fois, parce qu'on s'était rencontrés à un déjeuner de l'amicale d'Auschwitz après un voyage où j'avais emmené mes élèves, je lui avais demandé de réaliser un entretien, puis au début elle avait dit non. Elle m'a dit mais je ne suis pas un témoin, je suis une victime. Et le temps passant, elle s'était rendue compte qu'elle était les deux, qu'elle avait quelque chose à dire, qu'elle avait quelque chose à transmettre à des adultes, à des élèves. Et elle était très soucieuse aussi de l'exactitude du témoignage. En fait, pour ne pas prêter le flanc aux négationnistes, il faut être juste dans ce qu'on dit, il ne faut pas se tromper. Alors, il ne faut pas se tromper pour ne pas avoir en face, oui, mais vous voyez, donc ça, ils se sont trompés, donc ce sont des menteurs, donc la Shoah, c'est
1: elle faux, en parle,
2: etc.,
1: ouais,
2: etc.
1: Elle en parle dans le texte. Et ce qui est fou, Aurélien Veil, c'est que effectivement à la fin du texte, Simone Veil parle à la fois des historiens, du négationnisme, et elle dit, en revanche, donc c'est il y a 20 ans, on doit compter avec celui d'Internet, qui est un négationnisme politique. On a bien inventé le protocole des sages de Sion, on peut toujours raconter ce qu'on veut, c'est de très bonne guerre, personne n'ira vérifier. Il existe un public isolé, peu cultivé, ne sachant parfois même pas lire, qui prend ses inventions pour argent comptant, mais c'est leur diffusion sur Internet qui représente un grand danger. C'est ce qu'écrivait Simone Veil il y a 20 ans.
0: Quelle préscience.
1: Oui, drôlement. Hein.
0: Quelle préscience quand on constate ce qui se passe, évidemment depuis le 7 octobre, quand on constate ce qui se passe après les ratonnades d'Amsterdam. Il y a des stratégies politiques dont on les analyse et on le verra de plus en plus. Certaines sont financées par des États dont c'est la politique extérieure, tout simplement.
1: La raison d'être, parfois. Même.
0: La raison d'être, mais ouais. la politique extérieure est d'entretenir à l'université, d'entretenir dans les médias, d'entretenir des gens qui conteste les faits et qui moi je l'ai noté, hein, l'hypercriticité que Christine rappelait à l'instant, l'importance de toujours contrôler les témoignages pour vérifier les sujets. Il y a évidemment un certain nombre de témoignages sur les bébés qui donnent lieu mais vraiment c'est les mêmes ressorts que les négationnistes. Certaines affirmations sur des bébés sont discutés ou pas confirmés, c'est donc que tout est faux. C'est cette hypercriticité qui est celle de Forisson.
1: C'est la même. C'est la même.
0: C'est exactement le même principe. Et évidemment, il y a parfois, il peut y avoir des incompréhensions, des emballements, des rumeurs. Le rôle des journalistes, le rôle des historiens plus tard, mais c'est toujours très dur pour un historien de faire de l'actualité immédiate, enfin de l'histoire immédiate, pardon. Ce sera de faire le je dirais le départage entre l'ensemble des témoignages, l'ensemble des informations une fois qu'elles ont été recoupées. Il n'empêche que il y a une réalité qui est le massacre de masse de 1200 personnes
1: filmées, documentées
0: qui sont présentées comme yéhoudis, comme juifs, alors qu'un certain nombre d'entre eux d'ailleurs ne le sont pas,
1: oui.
0: Puisque ça inclut des bédouins, des arabes israéliens massacrés tout simplement parce qu'ils sont sur le territoire d'Israël, puisque ces événements se sont passés sur le territoire internationalement reconnu comme israélien. Eh bien, on a les mêmes phénomènes. Certains, donc, comme je disais, hein, je veux dire clairement, le Qatar et l'Iran ont dépensé des milliards pour assurer leur influence dans un certain nombre d'universités occidentales, ont payé des gens pour organiser des manifestations, et il y a des stratégies politiques de certains partis, principalement à la gauche radicale, une fraction marginale de l'extrême droite antisémite, antisioniste, mais qui objectivement, d'un point de vue numérique, est marginale. C'est ce qui rend les choses extrêmement délicates, c'est la prévalence dans une partie de la gauche radicale qui a des connexions avec le reste des partis, pour des raisons historiques, de ces idéologies, de stratégies électoralistes, d'opposition des Français très dangereuses.
1: Christine Guimonet, on va laisser les 4 dernières minutes de l'émission dans une minute précisément à Simone Veil pour terminer avec sa voix un extrait d'un de ses discours. Si vous deviez conclure en quelques mots, Christine.
2: Ce qui me frappe, moi, c'est que, en fait, pour les élèves, elle est importante. Elle est importante parce que ils la connaissent tous, sous des aspects différents. Et le vendredi 18 octobre, les élèves lauréats du prix Samuel Paty sont allés à Paris. Ils visitent le Panthéon.
1: Mmh.
2: Et à la sortie, en discutant avec leurs enseignants, il y en a qui m'ont dit: alors les filles, elles ont tout de suite voulu aller voir l'endroit où se trouve Simone Veil.
1: C'est clair. C'est la même à la maison.
2: La première personne à laquelle elle pensait en descendant dans la crypte du Panthéon. Même pas Voltaire, pas Rousseau, Simone.
1: Non. Ben, Simone, et que ça continue comme ça. Merci beaucoup, Christine Guimonet. Aurélien Veil, j'imagine encore plus pour vous que pour nous. Vous devez tous les jours, depuis le 7 octobre et même avant, vous dire qu'est-ce qu'elle aurait fait, Simone, qu'est-ce qu'elle aurait dit. C'est terrible de ne pas pouvoir avoir sa voix. Et en même temps, moi, en lisant ce texte, il y a plein de choses que j'ai notées, dont j'ai pu vous parler là, mais que je vais noter aussi pour d'autres moments, pour avoir les bonnes répliques et les bons mots face à certaines situations, parce qu'il y a beaucoup de choses dedans.
0: Alors moi, je veux jamais faire parler les morts, parce qu'on ne sait pas comment ils auraient réagi.
1: Elle se serait énervée comme avec l'autre. Hein.
0: Ce qu'on peut faire, c'est lire ce qu'ils ont dit, écouter, s'intéresser au sujet pour essayer de réfléchir aux similitudes, encore une fois, tout en observant les différences.
1: Ouais, rien ne se répète en histoire.
0: Je pense aussi que c'est très important d'avoir une multitude, je dirais, de supports, que ce soit la fiction,
1: oui,
0: le cinéma.
1: Oui, elle le dit, c'est ça qui est très intéressant.
0: Je pense qu'elle a raison. Et il y a, pour la plus précieuse des marchandises, qui sort bientôt. Et je pense que elle a là-dessus tout à fait raison, parce qu'il y a le rôle de l'historien, le rôle du romancier, parce qu'il faut toucher les gens de la façon la plus large possible, et que chacun a des centres d'intérêt différents. Évidemment, pour ceux qui aiment lire et qui ont pas forcément beaucoup de temps, pour les générations futures, c'est un manuel, on l'a déjà rappelé,
1: Vraiment, qui résume
0: beaucoup de choses et donne des clés pour penser l'actualité.
1: Et pour répondre à certains, merci beaucoup Aurélien Veil d'avoir été avec nous. Vous l'appelez comment? Parce qu'à chaque fois, vous me dites toujours Simone. Au quotidien, quand on est petit, on n'appelle pas sa mamie Simone.
0: Je lui disais grand-mère. Je dis Simone parce que je veux pas personnaliser les choses, parce que je suis pas dans une démarche enfin je suis dans une acceptation personnelle, mais c'est, je fais pas faire de l'appropriation.
1: Mais c'est...
0: elle a une parole qui est la sienne. Et c'était important de l'entendre, elle.
1: Et ben c'est pour ça qu'on va terminer l'émission en l'entendant, elle. Merci beaucoup Aurélien Veil. C'est un extrait du discours de Simone Veil. C'était à l'inauguration du mur des noms au mémorial de la Shoah à Paris.
3: Et grâce au mur, et au moment où nous, les derniers témoins de la Shoah, nous disparaissons les uns après les autres, grâce au mur des noms, le mémorial aura pour vocation de pérenniser cette mémoire qui, même, était destinée à être supprimée, puisque la plupart des archives et un certain nombre de camps, les camps d'extermination, lorsque ils ont été, je dirais, fermés parce qu'on n'y avait plus de terre pour pouvoir même trouver un endroit pour accueillir les gens, tout était, je dirais, la forêt, tout était, j'ai vu récemment un film sur Belzec, on voit bien qu'il ne restait plus rien sur place, mais que bien des paysans, bien des gens avaient tout de même souvenir encore de ce qui s'y était passé. Mais lorsque ces camps ont été complètement évacués dans les années 42, 43, 44, c'est vrai que les nazis, que les SS ont supprimé toutes les traces. D'Auschwitz, ils n'ont pas pu. Il est resté le camp, les crématoires n'étaient plus là pour la plupart. Pour certains, grâce au courage des hommes des Sonderkommando qui les ont fait sauter, mais le camp est encore visible et je crois qu'aujourd'hui, il est suffisamment protégé pour que personne n'ose le détruire. La commémoration est là, et je crois qu'elle sera ce qu'elle doit être, c'est-à-dire qu'elle rétablira, non seulement elle rétablira la vérité, mais qu'elle dira au monde entier ce qui s'est passé à Auschwitz, le mal absolu. Je voudrais simplement, puisque nous allons bientôt disparaître, que les enfants à leur tour disparaîtront, nos enfants. Je suis sûr que dans nos familles, les petits-enfants, et encore plus loin, maintiendront la mémoire. Mais je voudrais que ce temps de commémoration, pour d'autres que pour nous, pour d'autres que les descendants de tous ceux qui ont été déportés, s'en souviennent, que ce ne soit pas un moment où on se dit, il faut le faire, c'est le moment, il faut sacrifier, c'est l'époque. Et je compte alors, je le dis, non seulement sur nous, mais sur nos responsables, tous nos responsables politiques, mais aussi nos responsables de la société, pour que ce moment de commémoration, les responsables des médias, car ils sont importants aussi, que ce moment de commémoration reste, soit le départ d'une véritable histoire qui n'a pas été suffisamment faite jusqu'ici. Le temps, comme je l'ai dit, viendra où nos enfants et nos petits-enfants, qui nous ont souvent interrogés, disparaîtront à leur tour. Et nous espérons que nos descendants, longtemps encore, se souviendront, comme les Juifs chassés d'Espagne et du Portugal, ont su préserver la mémoire et la langue de leurs ancêtres. Devant ce mur passeront des classes d'élèves, des jeunes, dont beaucoup n'auront sans doute jamais entendu parler de la Shoah, à moins que l'école, comme elle le fait depuis quelques années, assume pleinement sa mission d'enseignement de l'histoire. Car la mémoire de la Shoah ne peut pas être seulement portée par les victimes et par leurs descendants. Parce que la Shoah a été le mal absolu, elle doit continuer à interpeller tout à la fois la mémoire collective et la conscience de chacun. Ainsi, chaque passant ou visiteur doit comprendre qu'en exterminant les Juifs, c'est l'humanité tout entière qui a été assassinée à Auschwitz, devenu le symbole, mais aussi à Majdanek, à Belzec, à Buchenwald, à Sobibor, à Treblinka. Le mur des noms rend aujourd'hui aux victimes de la Shoah une parcelle de l'identité qu'on leur a volée. Il leur confère la sépulture qu'ils n'ont pas eue, devant laquelle s'exprime la ferveur de notre recueillement et la fidélité de notre mémoire.
4: Merci. 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
1: 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Chaque épisode est l'occasion de marquer un temps d'arrêt pour aller à la rencontre de mes invités. 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

0: ce nouvel épisode de Pause, je vous emmène à la rencontre d'un ancien loup de Wall Street devenu PDG engagé. Né au sein d'une famille aisée, il emprunte d'abord le chemin de la finance et c'est aux États-Unis qu'il fait ses armes. Armes qu'il aiguise à travers le monde, San Francisco, New York, Londres, puis finalement Paris. Amoureux des défis, il devient directeur Europe de Colony Capital Partners, fonds notamment actionnaire du PSG, dont il devient président. Son franc-parler et sa force tranquille, il les met ensuite au service de l'hôtellerie. En 2013, il est propulsé PDG du groupe Accor, leader européen du voyage, implémenté dans une centaine de pays. Leader charismatique, il a su mettre en place une politique d'acquisition forte et faire tenir le groupe face à la crise sanitaire durant laquelle il s'est particulièrement démarqué par son engagement, à la fois en faveur de ses employés et de la société. L'homme aux multiples vies, redoutable négociateur, instinctif et charmeur, se dévoile le temps d'une pause en revenant sur son parcours. Bonjour Sébastien Bazin.
1: Salut Alexandre, tu vas bien?
0: Et toi, comment
1: vas-tu? Très bien, je suis très content d'être là. Je ne sais pas très bien par quoi je vais passer, mais je suis très content d'être là.
0: On dit souvent de toi que tu es une force tranquille. Est-ce que tu es d'accord avec ça?
1: Tu sais quoi, oui. Et je vais te dire pourquoi. Et c'est venu, je ne sais pas quand, je pense il y a 25 ans, et je ne sais pas pour quelle raison. Mais il y a 25 ans, quand j'étais aux États-Unis, quelque chose comme ça, j'ai décidé, à chaque fois qu'il m'arrivait quelque chose, de me poser une question assez simple. Est-ce que j'y suis pour quelque chose? Et à partir du moment où ce qu'il m'arrive, je n'y suis pour rien, je décide que ça ne doit avoir aucun poids sur moi, et donc je ne stresse pas. En ce compris, si je rate un avion. Alors, pas ça, j'aurais pu partir une heure plus tôt, hein. Mais s'il y a un accident sur le périphérique et que j'ai raté un avion, franchement, voilà, j'ai raté un avion. Donc en faisant ça.
0: Donc c'est le destin?
1: Non, c'est juste, ça m'a enlevé quand il y a une pandémie mondiale. Franchement, est-ce que j'y suis pour quelque chose? La réponse est non. Donc ça sert à rien de se tourner. Voilà, on s'adapte. Donc tout ce que je ne contrôle pas a peu de poids sur moi. Donc voilà, et ça m'a, et je me pose toujours la question. Voilà, est-ce que j'y suis? Et c'est, ça marche. Donc, est-ce que je suis tranquille pour autant? Je sais pas, parce que j'ai quand même du poids.
0: Une responsabilité.
1: Ouais.
0: Et tu vois, cette force tranquille a évolué. Tu parlais de 25 ans. Est-ce que t'étais plus anxieux, plus agacé quand, il y a 10 ans, 15 ans? Tu penses que ça change?
1: Non,
0: avec
1: ce qui a changé, énormément avec le temps, c'est le poids de la décision. C'est-à-dire que pendant des années, j'ai vécu dans un univers que j'adorais d'ailleurs, qui était un univers financier où j'étais agent de chance, après j'étais banquier d'affaires, après j'étais investisseur.
0: Oui,
1: tout ça pendant 20 ans. À ce moment-là, mes décisions, elles sont de nature financière, elles ont une conséquence financière. Et donc, en fait, ça n'a plus d'importance si on peut se tromper 2 fois sur 10. Depuis 8 ans, c'est marrant, c'est pas du tout le même poids. Mes décisions, elles ont allé 15% de conséquences financières et 85% un impact humain. Eh ben, on a intérêt à réfléchir en amont un peu plus. Donc, voilà, on va appeler ça de la maturité.
0: Les gens aussi parlent souvent de toi, de charmeur. Est-ce que c'est quelque chose que tu utilises? Est-ce que c'est quelque chose que tu...
1: Je sais pas, en fait. Je vais te dire, oui, est-ce que j'ai besoin de...
0: Cette séduction,
1: séduire? Est-ce que j'ai besoin de séduire? Oui. Est-ce que j'ai besoin... En fait, j'ai besoin d'avoir un contact physique. C'est pour ça que j'aime pas le Zoom. J'ai besoin de voir les gens.
0: T'es un vendeur? Tu te considères
1: un
0: vendeur?
1: Non, je suis pas un vendeur. J'aime rentrer dans la vie de quelqu'un d'autre. Donc, j'aime découvrir qui il est. Probablement aussi pour connaître ses faiblesses. Hein. Mais
0: ah, c'est de joie le financier qui
1: non,
0: qui,
1: non,
0: qui
1: non.
0: Revient.
1: Mais je suis charmeur, je sais pas. Séducteur, sûrement oui. Mais c'est pas fait de manière malveillante du tout. C'est un moment de partage.
0: Donc, tu es né à Boulogne-Billancourt, en région parisienne, une fratrie de 5 enfants. Tes parents étaient administrateurs de biens.
1: Ouais.
0: Comment tu décrirais ton enfance?
1: Privilégié, protégé, aimé, éduqué, catholique, formidable, avec deux parents qui étaient top, qui sont morts trop jeunes il y a 22 ans, il y a 20 ans, tous les deux d'un cancer.
0: Très très jeune.
1: Oui, j'avais 40 ans. Et maintenant, quand je vois tous mes copains qui ont leurs parents qui vieillissent et qui vieillissent difficilement, en fait, je suis pas mécontent qu'ils soient partis. Alors, non pas en pleine santé, mais j'ai des souvenirs de pas malades. Et formidable. Donc, non, j'ai beaucoup de chance. En même temps, ils ont pas laissé grand chose derrière eux, parce qu'ils ont profité de la vie sans jamais avoir beaucoup d'argent. Un seul regret, c'est ils ont été très présents, très aimants, des valeurs très claires. Bon, enfin, ils ont pas beaucoup regardé les études des 5 d'entre nous. Et donc, je suis sûr que au moins certains de mes frères et sœurs auraient pu avoir une carrière complètement différente si on avait été un peu plus rigoureux. Je l'ai pas fait avec mes enfants non plus d'ailleurs. Ce que je reproche à mes parents en ce moment-là, ce qui est d'ailleurs un reproche à la con, et c'est drôle, les chiens font pas des chats.
0: Tu répètes souvent, c'est assez défini. C'est quelque chose qu'on définit souvent en fait. Tu répètes souvent, même si tu peux critiquer l'éducation, tu répètes souvent l'éducation que t'as reçue.
1: C'est pas fait. Je pense que j'ai pas eu de coup de pied dans les fesses au moment où j'aurais pu en avoir. Est-ce que je leur en veux? Vraiment pas, parce que je pense que si j'avais probablement fait d'autres études, je serais pas là devant toi aujourd'hui, et je pense que je serais une autre personne, je suis pas sûr que je m'aimerais autant. Donc, pardon de dire ça, c'est... ça y est, c'est parti.
0: On revient sur le destin, en fait. Tu passes ton bac, et en effet, tu fais une maîtrise de gestion, alors que tu dis
1: nul, qu'on t'a pas bon. J'ai fait en 5 ans ce que les autres font en 4 ans, hein.
0: Mais maîtrise de gestion à l'université de Pont-et-Sorbonne, c'est pas non plus, mais tu vas me dire que c'est pas une grande école. Et c'est pas une grande école parce que t'avais pas les moyens. T'avais pas les notes, t'avais pas l'envie.
1: Ah non, mais j'avais pas les notes. J'ai eu mon bac avec mention passable en septembre. Donc et encore, je pense que j'ai été rattrapé parce que j'ai eu 20 en sport. Donc non, j'étais incapable de rentrer à Dauphine, ils m'auraient pas pris. Donc la seule université qui pouvait me prendre, c'était celle-là. C'était presque un choix par défaut parce que j'ai jamais voulu faire une des études de gestion. Mais bon, je me suis d'ailleurs copieusement ennuyé pendant ces 4 ans. J'avais des copains qui étaient plus malins que moi et donc ils m'ont aidé à me tirer vers le haut. Et j'en garde. Alors si, ça m'a aidé parce qu'après j'ai menti de manière effrontée, dans lesquelles c'est vrai que j'ai utilisé le mot Sorbonne et maîtrise des affaires de gestion, c'est comme ça que ça s'appelait, par MBA, Sorbonne, et là aux États-Unis j'étais quelqu'un. Parce qu'à l'époque, en 83, Sorbonne c'était bien mieux qu'HEC.
0: Ah oui,
1: ça m'a aidé.
0: Ça t'a aidé. Et justement, tu te considérais comment à ce moment-là, dans cette jeunesse-là? T'étais plutôt, donc j'ai compris, pas très studieux.
1: J'étais libre.
0: Tes parents t'ont donné ça. Ouais, c'est de vraie liberté.
1: Ouais, j'étais libre. J'avais des copains qui sont les mêmes. D'ailleurs, on a les 10 meilleurs copains depuis l'âge de 12 ans.
0: Vous allez à Lubeck aussi avec toi?
1: Mes sœurs étaient à Lubeck.
0: L'histoire, c'est ça.
1: Moi, à Saint-Jean-de-Passy. Attends, parce que si tu fais le film, moi, je suis lequenois. Il y a les Groseilles et lequenois. Je suis lequenois, mais du debout. C'est-à-dire, j'ai et la 404 familiale, et les cirés jaunes, et les pyjamas. Exactement l'archétype. Et je le renie pas d'ailleurs.
0: Et donc voilà, donc tu faisais les Lubeck pour ceux qui ne savent pas, école de filles.
1: Non, j'allais plutôt à la sortie de la tour, hein,
0: plutôt. Toi, c'est plutôt la tour, ouais, qui est également pour ceux qui ne savent pas.
1: Papa était président de l'appel à Lubeck. Hein. Attention, hein, ça positionne.
0: Donc on en parlera souvent dans les prochaines minutes. Ton amour pour le football, un sujet qui arrive souvent en footballeur,
1: c'est trop fort. Amour pour le football, j'aime le foot. Est-ce que je suis un dingue de foot? Non. Non, on en reparlera.
0: Peut-être que t'as été vacciné.
1: Alors, sûrement oui. J'ai des souvenirs d'enfance d'aller au match de foot du PSG toujours avec papa et mon frère Jean-Baptiste.
0: C'était pas Rennes, c'était pas Nantes.
1: C'était le PSG.
0: C'était le PSG déjà.
1: C'était Mustapha Daleb, c'était des gens comme ça. C'est formidable.
0: Suzik
1: et tout. Formidable. J'adorais ça. Mais est-ce que je suis venu dans le Paris Saint-Germain parce que j'étais passionné? Vraiment pas.
0: Parlant des footballeurs, souvent les footballeurs, t'en connais un certain nombre, se marient très jeunes.
1: C'est exact, oui. Les femmes sont intelligentes, elles vont chercher un peu le pouvoir.
0: Elles
1: vont très vite mettre la main sur un footballeur qui, à ce moment-là, est peut-être une assez grande naïveté.
0: Quand on parle de jeunesse, tu te maries
1: jeune aussi, oui.
0: Donc avec Juliette, je te rassure, hein, je suis avec ma femme comme encore plus tôt que toi, donc
1: ouais,
0: c'est quelque chose qui est important. Est-ce que Juliette, et d'être comme ça en couple très jeune, t'a apporté une certaine stabilité, t'a aidé à poursuivre ta carrière en parallèle?
1: Il n'y a aucun doute. D'abord, ma carrière, je l'ai commencée grâce à mon beau-père. Hein. Donc, c'est le père de Juliette qui m'a d'abord donné la chance de partir très jeune à Wall Street. Et c'est probablement un grand virage pour moi. Donc, et après ça, Juliette, qui n'aime pas la lumière, je ne peux pas donner ce que c'est, plus de 50%. Ce que je suis devenu et mon lien à l'autre, c'est elle. Ça ne m'est encore pas monté à la tête. Et heureusement qu'elle est là.
0: Donc voilà, Juliette, voilà, je l'aime beaucoup, donc c'est un bonheur de t'entendre dire ça. Tu donnerais un conseil à tes enfants sur le mariage? T'as 4 enfants.
1: J'ai 4 enfants, j'en ai 2 de mariés, près bientôt 3 parce que ça y est, il s'est déclaré, donc il a demandé la main de ma fille, donc ça sera le 2 juillet, la dernière, Emma. Je sais pas si je donnerai un conseil, mais il se trouve que j'ai une chance folle. J'en ai 3 sur 4 qui ont épousé des gens que j'aurais aimé avoir comme enfant. Donc et puis le 4e, je sais pas s'il va se marier, mais il est quelqu'un de très bien aussi. Donc non, j'ai pas envie de leur donner un conseil, si ce n'est qu'ils se disent la vérité et que non, je suis pas dans ce registre-là.
0: Tu parlais de ton beau-papa, Guy, qui donc était au conseil d'administration du spécialiste de l'aluminium à l'époque, Kaiser.
1: Oui, Kaiser.
0: Grosse
1: boîte.
0: Grosse entreprise. Et donc, il te fait venir aux États-Unis. À cette époque-là où la finance était importante, on est dans les années, dans ces années 80-90, est-ce que toi, tu te voyais devenir, ou ton objectif c'était de devenir le Jordan Belfort, donc le fameux Loup de Wall Street, t'avais cette vision de Wall Street, t'avais une fascination pour Wall Street?
1: Non, jamais.
0: Pas du tout.
1: Non, Alexandre, c'est un truc. Alors, je l'ai dit il y a des années avec Tom Barak, un type que j'adore, qui était le patron de Cove Catcher, le patron de Colony. Je lui ai dit que je n'avais pas de vision, ce qui est à mon avis totalement faux, parce que, à bien des égards, je sais très bien où je veux emmener Accor, mais je n'ai jamais eu de parcours de carrière. Ça ne m'intéresse pas, ça m'intéresse toujours pas aujourd'hui d'ailleurs. Et donc, je me le suis laissé au gré des vagues, rencontrer des gens, et je suis toujours parti pour des personnes qui m'ont fasciné, puisque j'avais envie de faire un bout de chemin avec elles. Donc, et d'ailleurs, j'ai toujours eu beaucoup de mal dès que je rencontre un jeune et qui me parle de son parcours de carrière, de son fil rouge, de son évolution, très souvent parce qu'il a fait un certain nombre d'études qui lui donnent ce droit. Et en fait, je déteste ça. Donc, laissez-vous prendre par la main par quelqu'un. Là, et, voilà, de sauter dans l'inconnu, c'est la meilleure chose qui puisse arriver dans la vie.
0: Tu disais ça sur, justement, en parlant des diplômes. Est-ce que pour toi, c'est un vrai sujet aujourd'hui en France ou dans un autre pays où le diplôme a une importance considérable? Est-ce que toi, quand tu embauches, tu fais encore très attention à ça? Toi qui es certainement dans le board d'Accor ou au niveau de Comex, le seul qui n'a pas un bac plus 9.
1: Oui, c'est exact. En fait, tu sais, c'est ambigu. J'ai beaucoup de respect pour ceux qui sont donnés un mal de chien entre 15 ans, 25 ans, parce que c'est pas évident de rentrer à HEC ou à l'ENA ou encore moins à un normal sup. Ils ont beaucoup donné, donc je veux pas je veux pas les critiquer, et en fait je suis assez admiratif. Donc c'est vrai que sur un CV aujourd'hui, je regarde le parcours éducatif de quelqu'un. Parce que quelque part, ça me bluffe, et parce que probablement je n'ai eu envie et je l'ai pas fait. Par contre, ce qui est parfaitement exact, ce que j'ai toujours dit, et je le redis ici, la seule chose que je regarde avec beaucoup d'intention sur tous les parcours de professionnels dans les CV que je reçois, c'est est-ce que cette personne en face de moi est partie de son cocon familial pendant au moins 6 mois? C'est-à-dire que quelqu'un qui a fait les plus belles études du monde, s'il est resté dans sa zone de confort familiale dans le même arrondissement et qu'il n'est pas parti 6 mois dans une ONG ou à l'étranger se mettre en risque, il a aucune chance de travailler avec moi. J'ai besoin.
0: Moi, c'est clair.
1: Oui. Non, mais j'ai besoin de savoir que cette personne s'est bâti une carapace en sautant dans l'inconnu. Voilà, c'est ça que je regarde.
0: Donc, t'es à New York.
1: Il a fait du sport aussi, parce que ça c'est important pour moi.
0: Et 20 au bac,
1: Oui, 20 au bac, attention.
0: Justement, parlons de sport. Est-ce qu'il y aurait un sport qui, pour toi, représente certainement ce qu'il y a de plus important dans la vie ou dans le business?
1: C'est pas un sport. La réponse que je vais te faire, on en parlait il y a 2 minutes, je suis fasciné par ceux qui sont capables d'être champion du monde ou champion olympique. C'est-à-dire cette capacité de souffrir pendant des années et de répondre présent le jour J, au bon moment, avec les meilleurs du monde, c'est un truc de ouf. C'est-à-dire, c'est vraiment, ça veut dire que cette personne a quelque chose en plus. Et ceux qui sont en plus des triplement médaillés sur différentes JO sur 12 ans d'intervalle, c'est pas chapeau, c'est respect.
0: On va s'arrêter 2 secondes, puisqu'on parle de sport, et on a une pause amicale dans ce podcast. On va écouter quelqu'un, tu vas reconnaître sa voix, et c'est un sportif.
2: Bonjour Sébastien, j'espère que tu vas bien. Je sais que tu es un grand passionné de sport. J'ai forcément une petite question pour toi en lien avec les Jeux. J'aimerais connaître ton meilleur souvenir des Jeux Olympiques ou Paralympiques.
0: Tony Estanguet, personne que tu apprécies énormément, qui est le président des Jeux Olympiques Paris 2024, et qui est exactement la personne dont tu parlais tout à l'heure, qui est quelqu'un qui a réussi à être triple médaillé olympique sur donc 3 Olympiques.
1: Écoute, j'ai regardé sa 3e médaille olympique en direct. J'ai regardé Teddy Riner aussi. En fait, je pleure quand je regarde un champion olympique. Je suis un petit garçon. Mais dans toutes les disciplines, c'est vrai dans la gymnastique. Il y a pas de fléchette encore aux Jeux Olympiques, mais
0: ici il y a un événement, quelque chose qui a remarqué ta
1: Carl Lewis. Carl Lewis, Los Angeles, je veux dire, c'est à ce moment-là, l'athlétisme était au plus haut niveau qu'on n'ait jamais connu.
2: Ah, Ben Johnson en 88, non?
1: Ouais, si tu veux, ouais. Sur le 200 mètres, d'accord. Mais donc voilà, l'athlétisme a une petite place particulière. Et pourtant, je suis un très mauvais athlète en termes de course à pied ou quoi que ce soit. Mais ces courses-là, dans lesquelles ça se déclenche entre moins de 10 secondes ou moins de 9 secondes et moins de 20 secondes, c'est un truc de fou. C'est un grand monsieur, Tony Stanger. Je sais que tu bosses avec lui. Ces Jeux Olympiques 2024, non seulement ça va être une réussite, mais on lui doit beaucoup. Et c'était une très bonne idée de mettre enfin un athlète à la tête du comité d'organisation.
2: Revenons donc à Sébastien Bazin aux États-Unis, qui part à Londres après, il revient ici. Alors il se passe quelque chose à ce moment-là, t'as un krach boursier.
1: C'est exact, octobre 87, les gens l'ont oublié celui-là.
2: 19 octobre 87, raconte-nous, donc là t'es où à ce moment-là? T'es à Londres, t'es à New York?
1: Je suis à New York, je dois être à New York ou San Francisco, je ne sais plus.
2: Tu viens de ce jour-là?
1: Je me souviens très bien de ce jour-là, c'est un lundi, comme toujours, les cracks boursiers sont toujours les lundis. Un lundi ou un vendredi, d'ailleurs. J'ai travaillé pour un monsieur qui s'appelle Alan Clore, qui est toujours en vie, qui était une des très très grandes fortunes à l'époque, qui possède des casures aluminium et qui avait été financé par une banque d'affaires qui s'appelle Drexel, Mike Milken. Et donc, comme souvent, quand tu achètes des sociétés, tu fais ça avec un petit peu de dette. Et donc, le cours de l'action est passé de, j'en sais rien, je crois que c'était à 25 euros, on est passé à 7 euros. Et comme il avait emprunté sur une valeur de 15 euros, et bien forcément, on passe de quelqu'un de très riche à quelqu'un de très pauvre, et ça se fait en 36 heures, et on ne peut rien faire. Et là, les banquiers appellent le lendemain en disant que l'actif sous-jacent ne vaut plus le montant de la dette. Et là, c'est le début des enquiquinements. Et donc là, c'était un moment... D'abord, il n'était pas le bienvenu dans la société qu'il avait achetée. Donc, on peut pas dire que j'étais en terrain conquis. Donc, ça a fait plaisir à beaucoup de monde dans la société en question, qui était donc Kaiser à San Francisco. Et donc, comme j'étais le seul là-bas à le représenter, mon beau-père n'était pas là. Donc, je sentais bien que les gens étaient un peu moqueurs, rieurs. Et donc il a fallu trouver une solution, et donc je m'y suis collé, et c'est là où j'ai rencontré il y a beaucoup de gens qui m'ont fasciné dans la vie, mais celui-là, il est sûrement dans le top 10, qui est mort depuis, qui s'appelle Jimmy Goldsmith. Et Jimmy Goldsmith était un personnage époustouflant, d'intelligence, d'un gentleman anglais, une très grosse fortune. Et donc j'ai passé une semaine dans sa villa à Caraïs, dans le Mexique.
2: Comment tu rencontres Jimmy Goldsmith? T'as 25 ans, t'as rien, ouais, t'es...
1: Parce que le monsieur Clore, qui n'avait pas
2: d'anglais, ok.
1: Parce que Clore était anglais, Jimmy Goldsmith était anglais, ils étaient probablement dans le même club, ils étaient probablement à Oxford ensemble.
2: Et toi, pourquoi c'est toi le lien?
1: Parce qu'il me dit, Sébastien, parce que Alan Clore était quelqu'un d'un peu d'agoraphobe, donc il n'aimait pas sortir ni la foule, et donc il avait peu de soutien, mais Jimmy en était un. Il m'a dit, Sébastien, il faut que vous alliez voir Jimmy Goldsmith, il est dans sa maison à Caraïs, et donc il fallait négocier, est-ce que par hasard il pouvait racheter ce titre un peu plus que 15 dollars, ce qu'il n'a pas fait d'ailleurs.
2: Mais t'as passé une semaine
1: avec un discuté de gros chiffres, d'une grosse société d'aluminium que je connaissais un peu parce que j'avais été depuis 2 ans et demi, mais voilà, c'est compliqué.
2: Comment c'est possible que ce soit pas ton beau-père qui soit allé? Comment c'est possible que ce soit le jeune de 25 ans et que ce milliardaire choisit?
1: Parce que j'étais sur place, parce que je connaissais la société mieux que quiconque, et puis parce que Clore m'a dit, Sébastien, allez, c'est à toi de t'y coller, et peut-être que j'avais les mêmes yeux bleus que Jimmy Goldsmith, se dit, entre les deux, ça devrait marcher. Il avait 30 ans, 40 ans de plus que moi. Ça a marché. On s'est hyper bien entendu.
2: Mais il n'a pas signé chèque.
1: Non, il n'a pas signé chèque.
2: Donc après, tu rentres dans une banque privée suisse, qui s'appelle Ottinger. Rivo. Qu'est-ce qui... Alors là, raconte-nous, t'arrives là-bas, t'es avec Goldsmith, c'est quoi le chemin? Tu utilises le réseau, il y a des gens qui sont intéressés par toi, ils ont entendu parler de toi.
1: Je rentre à Paris, je fais... où est-ce que j'étais? Après, j'étais chez Penweber. Après Penn Weber, entre San Francisco, qui est une banque d'affaires américaine, à San Francisco, puis après je suis parti à New York pour Penn Weber, puis après j'ai voulu rentrer à Londres pour Penn Weber, après j'ai voulu rentrer en France, et puis j'aurais pu aller chez Lazare, mais je ne suis pas allé chez Lazare, et puis Jean-Philippe Potin me demande de venir chez lui.
2: Pourquoi tu nous dis ça?
1: Parce qu'en fait, tout ça, je le vis avec des coups de téléphone que je reçois.
2: Et pourquoi tu dis, mais au lieu de Lazare, t'y es pas allé, donc pourquoi tu...
1: Parce que Lazare est une banque plus importante.
2: Ouais,
1: que...
2: Pourquoi t'as dit non, alors?
1: Parce que j'étais pas à l'aise, parce que j'avais parce que les personnes que j'avais rencontrées, c'était pas mon truc. Donc on n'est pas allé au bout. Et puis Jean-Philippe m'a ouvert sa porte. J'étais parti depuis 7 ans de France. Et puis on a fait un bout de chemin ensemble, pas très long, pendant 3 ans et demi, je crois.
2: Qu'est-ce que tu faisais là-bas?
1: banquier d'affaires.
0: Tu gérais des clients.
1: Je gérais des clients, enfin, c'est-à-dire que je leur faisais dire des bêtises, enfin le moins possible. Donc je les conseillais et en fait si c'était bien, mais en fait je me suis emmerdé.
0: Donc rapidement.
1: Oui, rapidement. Et puis après ça
0: Après t'as une histoire,
1: Après je suis dans une très belle famille, qui s'appelle Vaturi. Clément et Joël Vaturi, et là je me suis beaucoup amusé.
0: Donc là on est sur un mentor.
1: Quelqu'un très proche. Mentor, c'est pas le mot, mais c'est une famille qui est d'audace, énergie, qui avait des hôtels, j'aimais bien cette industrie, qui avait besoin d'un goy, donc c'était le goy de service. Et donc j'étais directeur général adjoint, puis directeur général, et donc je négociais avec le Crédit Lyonnais. On avait aussi beaucoup de dettes, mais on avait beaucoup d'actifs. Et c'était formidable, parce que c'était une aventure. Et je suis toujours très proche d'eux. Et puis voilà, l'aventure. Après, j'ai rencontré quelqu'un d'autre qui était Tom Barak. Cinq ans plus tard, je suis parti avec Tom.
0: Donc voilà. Donc c'est comme des relations amoureuses, quasiment. Donc quand tu les racontes comme ça.
1: Non, c'est juste la stupéfaction de rencontrer un homme ou une femme sur lequel on dit, il va m'apprendre quelque chose. Donc, mais ça va m'arriver encore. Je suis parfaitement capable de repartir avec quelqu'un qui va juste être là au bon moment pour moi.
0: Quand tu rencontres Tom, là aussi t'étais en place, tu le rencontres, il te débauche à ce moment-là, c'est comme ça que ça se passe.
1: Ouais, c'est un peu plus compliqué que ça, mais c'est une longue histoire. C'est Tom investi dans le capital de cette famille, donc Vaturi, il est investisseur, et puis ils sont pas totalement entendus, donc
0: et ça s'est passé moins bien que prévu.
1: Si, ça s'est très bien passé, in fine, mais ça te prendrait trop de temps.
0: D'accord. Mais on a, tu sais, voilà. La pause, elle peut être de 4 heures hein, avec toi. C'est, donc, je pense qu'on peut être long.
1: Voilà, donc je suis parti après avec Barak.
0: Avec Vaturi. Ce que j'avais compris, c'est vous qui avez lancé les Amman Resorts ou...
1: C'est un monsieur qui s'appelle Adrien Zeka, avec son architecte qui s'appelle Ed Tuttle, qui est mort, le pauvre Ed. Adrien est bien vivant. Et effectivement, Adrien, à ce moment-là, s'est rapproché de la famille Vaturi, qui a pris la majorité du capital d'Amman Resorts. C'est là où je suis rentré au conseil d'administration d'Amman.
0: Donc,
1: l'une des plus belles chaînes hôtelières au monde.
0: Mais qui n'est pas chez toi.
1: Mais non, qui n'est pas chez moi. J'adorerais que ce soit chez moi. Mais ça appartient à un propriétaire russo-américain qui s'appelle Vladislas Doronin, qui est un type très bien.
0: D'accord, donc il n'y a pas de...
1: Bah non, pour l'instant, il ne veut pas vendre.
0: t'as pas dit ton dernier mot. donc, on parlait de Tom. Donc là, relation très forte.
1: Oui,
0: confiance en toi, fusionnelle.
1: Oui.
0: Filiale.
1: Oui, probablement, parce qu'en plus j'étais avec lui. Je suis parti un dimanche de Paris quand papa était chez lui, mais très malade. Et donc je lui ai demandé, je devais absolument aller à un conseil d'administration de Colonie à Los Angeles. Et donc un dimanche après-midi, je dis, écoute, est-ce que tu me laisses partir et promets-moi de m'attendre. Et donc je suis parti le dimanche. Et donc quand je suis arrivé à Los Angeles, on m'a téléphoné en me disant qu'il était mort. Il savait très bien qu'il allait mourir dans la nuit, donc je suis pas. Et donc à ce moment-là, j'étais avec Tom quand papa est mort. Et donc ça a sûrement aussi amplifié la relation avec lui. Et puis après j'ai vécu 15 ans avec Tom. Donc il m'a donné les clés d'un bureau à Paris où il y avait rien. Et donc j'ai commencé. Et là pour le coup vraiment avec des cartons et une planche en verre sur les cartons. Et puis c'est devenu très gros. Et là c'est mon.
0: C'est-à-dire donc en montant, qu'est-ce que explique-y pour les auditeurs ce que faisait Colony Capital.
1: Colony Capital c'était un fonds d'investissement, ce qu'on appelle de private equity, c'est-à-dire des gens qui investissent l'argent de compagnies d'assurance, de fonds souverains, et qui ont, en fait, si on dit de manière assez simpliste mais bête, c'est du monopoly avec de vrai argent. Donc on achète des immeubles, on achète des hôtels, on achète des casinos, on achète des groupes alimentaires, on achète le Paris Saint-Germain, on a acheté les magasins But, on a acheté plein de choses. On a acheté Buffalo Grill.
0: Pour les revendre.
1: Alors oui, d'abord pour les faire grossir, parce que surtout quand tu me dis ça, ça m'a effondré l'histoire de tapis. J'aimais bien cet homme.
0: Oui, t'aimais ça parce qu'il faisait ça d'une certaine manière un peu avant les autres.
1: Bah parce que quand je regardais l'émission, j'ai passé une heure et demie à revivre tout ce que j'avais connu en tant que spectateur. Et c'était incroyable ce qu'il disait, que la valeur morale ou la perception d'entrepreneur, c'est l'argent. Et ça m'a d'abord profondément choqué, mais il le disait avec tellement de conviction que c'était vraiment ce qu'il pensait. Et donc j'essaie de contrecarrer ce que tu as dit en disant, est-ce qu'on a fait ça pour les revendre? Non, on a fait ça pour, j'espère, faire un bout de chemin. En moyenne, c'est 7 ans, garder les investissements. Donc on a contribué à leur expansion. Et après ça, effectivement, on est sorti.
0: Mais le Sébastien Bazin des années 2000 est vraiment très différent de celui des années 2020. Le Sébastien Bazin des années 2000, il est très... dans cette vision du Friedman, du l'actionnaire, la valeur de l'actionnaire, de l'actionnariat. Est-ce que c'est...
1: Oui, mais je renie pas.
0: Non, mais c'est pas. C'est plutôt. Est-ce que c'est une question ou...
1: Écoute, je te connais, donc je sais que je connais
0: la réponse, mais. Et tu le renies pas.
1: Non, je vais te répondre avec encore une autre personne qui m'a bluffé dans ma vie. Jean-Martin Foltz, qui était l'ancien patron de Peugeot. Et Jean-Martin Foltz, il était avec moi au conseil de Carrefour. Donc, dans l'épopée des colonies, on était actionnaire de Carrefour, j'étais administrateur de Carrefour. Et Jean-Martin était en face de moi. Il y avait aussi un autre type formidable, Charlie Delsen, qui est le patron de Dassault. Et Jean-Martin, on était exactement à l'opposé de notre mode de pensée pour prendre les décisions chez Carrefour. Il mettait en premier les collaborateurs, en deuxième les clients, en troisième l'État et en quatrième l'actionnaire. Et moi, je faisais exactement l'inverse, je mettais en premier les actionnaires et peut-être d'ailleurs en dernier les collaborateurs. Et on en avait parlé sur une nappe à carreaux avec une bouteille de vin et du saucisson. Et on était exactement entre opposés. Et en fait, il m'a expliqué quelle était sa grille de lecture et je lui expliquais la mienne. Et on se tenait ni tort ni raison à l'un ou à l'autre. Et ben, exactement 10 ans plus tard, j'ai épousé sa grille de lecture. Voilà. Donc je mets bien sûr aujourd'hui le collaborateur en premier. Et c'est peut-être à lui que je dois ça, parce que c'est lui qui m'a expliqué ça.
2: Et est-ce que tu penses que c'était juste une question de...

0: des fonds d'investissement à impact, ça n'existait pas il y a 20 ans.
1: Non,
0: c'était 15 ans. Est-ce que tu crois à ça? Est-ce que tu crois que la finance
2: doit être positive? J'ai eu du mal à y croire. Je vais te dire, j'ai eu du mal à y croire et j'y crois maintenant de plus en plus. Ça m'effraie d'ailleurs. Et je prenais une décision tout à l'heure qui est exactement dans ce sens-là. Tout ce qui est lié à l'impact sociétal, j'ai toujours un peu de mal, même si je fais des progrès. J'ai toujours été très attaché à diversité, handicap, mission sociale, emploi, éducation. Tout ça, c'est dans le côté CSR, c'est quelque chose sur lequel je me sens très à l'aise. Et j'ai toujours eu plus de mal sur consommation d'énergie, food waste, protection de la planète, plastique et ainsi de suite, parce que j'ai moins de repères là-dessus. Et je prenais une décision exactement il y a une heure un gros développement hôtelier à Mykonos et dans lequel on pouvait faire, ou en tout cas on peut faire, un développement avec deux très belles marques du groupe Accor. Et je suis allé là-bas et c'est favorisé par l'État grec à Athènes. Et j'ai rencontré le maire de Mykonos, alors que je ne connaissais pas. Hein, et donc je me suis invité à la mairie, il m'a reçu. Il m'a expliqué que ça fait 5 ans qu'il était complètement contre le projet, qui était une trentaine d'hectares, sublime d'ailleurs. J'ai été passé 2h30 à pied parce que je voulais sentir le terrain. Et je disais aux équipes tout à l'heure, mais ça m'est égal que le gouvernement fédéral veuille imposer ça. Nous n'allons pas aller faire un projet contre la vie d'une communauté qui vit tous les jours et qui, pour des très bonnes raisons, veut préserver son environnement, l'accès à l'eau potable et plein de choses comme ça. Et donc mes équipes m'ont regardé en me disant si j'étais devenu fou. Et pourtant, je le ressens maintenant très très bien.
0: Donc vous n'allez pas le faire?
2: Non, on le fera pas.
0: Le monde change.
2: Ou je change.
0: Ouais, oui,
2: les deux, mon général.
0: Façon, peut-être des actionnaires vont pas être contents au bout d'un moment.
2: Non, ils le sauront pas. Enfin, maintenant si, mais...
0: Donc, parlons du PSG, parlons de Colony. Il y a aussi un moment très important dans ta vie, d'homme, d'actionnaire, de business guy. C'est quand tu deviens actionnaire du PSG, et encore plus que ça, quand tu viens président. 2006, tu deviens actionnaire. 2009, tu deviens président. Et tu dis une phrase que j'adore. C'était 5% de mon temps, mais 95% de mes emmerdes.
2: Ouais, c'est exact. C'est pas vraiment déjà, c'est même pas donc peut-être encore pire que ça. Je pense que c'était 2% de mes investissements. Et c'est d'ailleurs un des soucis, c'est que au même moment où on est devenu actionnaire du Paris Saint-Germain, on était un très gros actionnaire du groupe Accor, on possède des Buffalo Grill, et puis les magasins But, et puis 10% du groupe Carrefour. Donc c'était des milliards qui étaient dépensés. Et on a acheté le Paris Saint-Germain pour 21 ou 26 millions d'euros. C'est-à-dire vraiment pas grand chose.
0: Pourquoi à nouveau? Pourquoi tu l'as acheté? C'est ta grille de lecture à ce moment-là?
2: La grille de lecture à ce moment-là, le Parc des Princes. Le Parc des Princes était un endroit sublime en termes d'emplacement, dans un quartier qui est un quartier assez huppé, hein, qui est le bas du 16e et Boulogne, Bois. Et ça m'a toujours dérangé en allant là-bas, que c'était devenu un lieu de pénombre, de nuisance, et qui n'était pas ni attractif. Et donc, en fait, ça ennuyait tout le monde. Alors qu'on est capable d'en faire un lieu dans lequel on se rencontre, dans lequel il peut y avoir des magasins, dans lequel il peut y avoir une école, une crèche, plein de choses. Il y a plein de dents creuses au Parc des Princes. Et donc, je voulais faire vivre cet endroit. Et franchement, avec l'adhésion de tout le monde, hein, c'est pas très compliqué. Il fallait aussi calmer les supporters pendant les matchs. Mais donc voilà, donc j'y ai été parce qu'il y avait le Parc des Princes, j'y ai été parce que je trouvais que c'était pas très cher, et puis parce que sûrement j'avais été picousé au Paris Saint-Germain, et qu'il y avait quelque chose de narcissique ou d'orgueilleux dans cette démarche. Bien sûr qu'il y avait ça. Tom Barak n'est d'ailleurs jamais venu au Parc des Princes, et pendant les 6 ans de détention, c'est fou. Et puis je me suis aperçu que très vite c'était un sparadrap, que c'était compliqué.
0: Mais pourtant tu deviens président. C'est pas ton objectif ou...
2: Non, je veux pas devenir président, parce que justement, j'ai au moins un peu de lucidité, c'est-à-dire que dans ma mission, c'est pas de me mettre en avant avec l'argent des autres. Donc, et je l'aurais jamais fait s'il n'y avait pas eu Alain Cazac, qui lui est encore un type formidable, qui est un grand fan du Paris Saint-Germain, qui est très dans le caritatif, qui est patron de la fondation, formidable. Et c'est lui qui a pris les rênes de ça. Et heureusement d'ailleurs. Mais bon, après ça, il y a le stress et puis on fait pas les bons résultats. Et on fait pas des bons résultats parce que j'ai compris qu'il y a pas de modèle économique, donc j'ai pas envie de remettre de l'argent pour le perdre. Mais moi, je remets d'argent plus je suis haï, puisque les supporters trouvent que ça manque d'ambition, de moyens et donc de joueurs. Donc, je suis insulté dans la rue absolument tous les jours.
0: Dans la rue, des gens parce que dans le stade, ils le faisaient, Castro, Amazin. Et dans la rue, ça arrivait aussi. Il y en a qui venaient te voir, qui disaient,
2: mais ils parlaient avec toi. Tous les jours. Alors après, ça dépend. Il y en a qui sont
0: plus ou moins agressifs.
2: Ouais, plus ou moins agressifs. On a eu des cocktails Molotov lancés sur les sièges de Colony à Paris. Non, ça a été chaud, chaud quand même. Mais
0: comment Juliette réagit à ça? Comment tes enfants, comment ta femme réagit à ça?
2: Pas si mal. Je pense que là où ils ont été ça a été très dur, c'est quand t'es au Parc des Princes. Ça m'est arrivé, je me mettais jamais dans la tribune.

0: présidentielle, jamais. J'avais des places en haut, je voulais surtout pas être dans le champ de la caméra, et puis c'était pas là à ma place. Quand il y a 50 000 personnes qui crient bazin, bazin en t'encule, ouais, c'est drôle la première fois, mais c'est quand même très lourd. Et puis c'est très articulé, quand même. Bazin, c'est pas compliqué à dire. Donc voilà, c'était, mais c'est pas grave. Je ne le referai jamais. Mais qu'est-ce que j'ai appris? Je le regrette pas. Alors, je le regrette pas maintenant, puisque c'est passé 10 ans, et parce que on est la bonne idée de confier ça aux Qataris, qui en font un club de rêve. Ça, c'est, l'histoire se termine bien. Tu m'aurais posé la même question 6 mois, après la fin de cette histoire, je t'aurais pas répondu la même chose. Le temps a fait son œuvre. Maintenant, j'y vais. Pendant 2-3 ans, je suis pas retourné. Parce que, en plus, j'étais pas très fier. On a effectivement pas mis les moyens dans ce club qui les méritait. Mais parce que ma mission n'était pas celle-là. Et le Qatar, j'étais tellement content de les trouver, parce que eux, venez pour ça, venez justement pour y investir.
1: Raconte-nous un petit peu comment ça se passe. On est en 2011, tu veux sortir, t'es pas à la bonne place. T'as d'autres offres, c'est les seules qui viennent te proposer. Comment ça se passe?
0: Ça se passe très difficilement. C'est pour ça que je parle de Sparadrap, et on le voit bien avec Saint-Étienne maintenant, et on l'a vu avec Bordeaux, on l'a vu avec tous les clubs. C'est une aventure humaine, un club. Tu ne peux réussir à faire fructifier un club de football que si c'est incarné. Et d'ailleurs, Jean-Michel Aulas a parfaitement incarné l'aventure. Un autre homme formidable, Gervais Martel. Il a tout laissé, sa santé, sa fortune, mais heureusement qu'il était là. C'est son club, Lens. François Pinault avec, bien sûr Dreyfus. Enfin, Dreyfus sur le tapis plus que Dreyfus. Mais donc moi, c'était pas incarné, c'était un fonds d'investissement. Donc c'était très compliqué. Et c'est un enjeu un peu national, le Paris Saint-Germain. Donc, on peut pas le confier à n'importe qui. Et donc, il faut, bien sûr, on a visé le maire de Paris, Bertrand Lanoë, avant de faire une cession. Et pourquoi pas la présidente de la République. Donc, ça, voilà. Tout le monde ne peut pas acheter un club comme le Paris Saint-Germain. Donc, on fait attention.
1: Donc, à ce moment-là, et combien d'offres?
0: Très peu. C'est moins d'une dizaine. Ce ne sont que des...
1: Ça paraît beaucoup, déjà.
0: Moins d'une dizaine, ce sont que des étrangers. Il y a pas un seul acteur français. Il y a pas un seul acteur français. Ils ont tous compris l'image de Paris. Ils ont tous compris probablement qu'il y a qu'un seul club à Paris, alors qu'il y en a 6 en Champions League à Londres. Et puis il y en a sur les 10, il y en a 7, c'est incompatible avec l'image du PSG. C'est la mauvaise personne au mauvais endroit. Donc
1: un exemple.
0: Non, je t'en demande.
1: Les prescriptions, c'est 10 ans.
0: Il y a aucune prescription. Ils sont encore tous vivants. Ils sont encore plus riches aujourd'hui qu'ils l'étaient à l'époque. Donc, réponse non.
1: Donc voilà. Donc, pour les Qataris, pas de problème.
0: Écoute, pas de problème, parce que d'abord il y avait un enjeu pour eux de Coupe du Monde 2022 qui venait de gagner, donc c'était très clair dans leur tête, c'est de préparer le Qatar comme équipe professionnelle en 2022, parce qu'ils vont quand même jouer 3 matchs, hein, et donc le Paris Saint-Germain les aide depuis 10 ans à former leurs joueurs et leurs entraîneurs, et puis il y a eu une ambition forte que le Qatar existe comme pays à travers le Paris Saint-Germain, et ils ont réussi. Donc non, j'avais aucune ambiguïté sur ce qu'ils allaient faire du club. Je pensais pas qu'ils allaient investir autant, mais quand j'ai vu, alors certes,
1: combien ils ont investi depuis 10 ans maintenant?
0: Écoute, je sais pas très bien, mais largement au-delà du milliard.
1: Donc, quand toi, en 6 ans, vous avez investi combien?
0: Un peu moins de 50 millions. Donc voilà, tu vois le rapport.
1: Oui, bon bah, t'avais pas fait la finale de la Champions League, c'est
0: pas vraiment.
1: Et
0: non,
1: t'avais pas réussi. Mais la question là-dessus, vous avez gagné de l'argent finalement, ou vous n'avez pas perdu?
0: On n'en a pas perdu. Et je crois qu'il y a peu de gens qui peuvent dire ça.
1: T'as souvent perdu de l'argent dans tes investissements?
0: Écoute, c'est arrivé au moins 2 fois, et une fois de manière très claire, hein, les gens le savent, sur Carrefour. Et parce que je me suis trompé dans l'analyse, parce que c'est un métier hyper difficile, mais j'ai adoré, c'est probablement là, je t'ai pas dit Jean-Martin tout à l'heure, c'est probablement là où j'ai découvert ce que c'était qu'être pris par l'estomac. Carrefour est une boîte qui vous prend par l'estomac, y compris quand on est actionnaire administrateur. Et à Corse, c'est la même chose. Donc j'ai adoré l'aventure. Carrefour, c'est un des métiers les plus ingrats. Je connais bien Alexandre, un bon parc qui gère ça aujourd'hui hyper bien. C'est probablement une industrie dans laquelle tu n'as jamais de remerciements. Les caissières préféraient être mieux payées. Les consommateurs trouvent ça trop cher. Les fournisseurs trouvent que
1: tu leur tords le bras.
0: Et le gouvernement français trouve que tout ça n'est pas raisonnable. Il n'y en a pas un qui te remercie. Et pourtant, heureusement qu'ils existent. Donc voilà.
1: Ah ouais, j'en connais un qui remercie. C'est Nicolas Chaban, c'est qui le patron, qui était à ta place il y a quelques temps de ça. parce que c'est Carrefour qui a ouvert la porte à la marque C'est qui le patron. Et donc c'est intéressant de voir qu'un grand de la distribution a accepté de faire rentrer quelqu'un qui a une vision un peu différente des produits.
0: Ouais, bien
1: donc,
0: sûr.
1: Mais c'est vrai que c'est assez rare de gens qui disent des choses positives sur...
0: Les politiques, on leur dit jamais merci non plus. Hein. Ça, on en parlera peut-être pas maintenant, mais...
1: On en parlera certainement plus tard. On préparait l'émission, tu me parlais d'Alain Cayzac, je sais que t'en es proche. Donc, ex-patron du PSG. À Proto, il dit la chose suivante. Sébastien peut vous adorer et vous virer. Il passe de l'affect au business sans problème. Il y a pas de filtre, toi. C'est ça qu'il disait.
0: Non, mais il a raison. Et c'est pas parce que je l'ai viré que je l'aime plus. Et je fais ça en conscience, je fais ça les yeux dans les yeux avec la personne, je lui explique pourquoi je fais ça, et je n'ai jamais dérogé à cette règle.
1: Ça a causé des ennuis ou des ennemis?
0: Écoute, attends, j'ai le droit d'accepter que la personne m'en veuille, hein. donc je suis pas naïf. Mais comme c'est moi qui leur ai dit les yeux dans les yeux et que j'expliquais pourquoi, ils peuvent ne pas accepter l'explication. Bon, enfin, un peu, ils peuvent certainement pas dire que j'ai manqué de courage. Voilà, et je le fais parce qu'encore une fois, je pense que c'est mon rôle, et dans mon rôle, il y a un côté pas sympa que de prendre ce genre de décision.
1: 15 ans, Colline Capital, tu décides de tout arrêter, en tout cas.
0: Oui.
1: Pas tout arrêter parce qu'il y a un lien logique, puisque tu es actionnaire important d'accord. Qu'est-ce qui te fait passer? C'est un peu à ce moment-là, pour clore, où tu pars voir Goldsmith à ce moment-là, parce que tu dis, d'accord, il faut absolument que quelqu'un de confiance le fasse, t'en as marre de faire la finance, t'as envie d'être opérationnel. C'est quoi la raison de tout quitter pour cette nouvelle vie en 2013 pour Accor?
0: L'orgueil.
1: De démontrer quelque chose?
0: Ouais, de démontrer. Je sais pas si j'avais été un affreux financier, mais en tout cas, j'avais été
1: un financier.
0: J'avais donné beaucoup de conseils, certains n'avaient pas été suivis quand j'étais à Wall Street. Puis après, j'étais banquier d'affaires. Là aussi, on donne plein de conseils, on n'est pas toujours suivi par son client. Puis j'avais décidé de prendre mon destin en main et donc d'être investisseur. Là, la bonne nouvelle, c'est qu'on décide soi-même. Ça a duré 15 ans. Et puis à un moment donné, je trouvais que d'être la réussite qui était quantifiée au montant d'argent qui était gagné m'allait pas du tout. Et j'avais envie de me prouver. Étais-je capable d'embarquer des équipes, de gérer un projet, de faire croître une société, et puis de sortir du monde de la finance? Alors, est-ce que ça a été prémédité? Vraiment pas. Ça s'est fait parce qu'encore une fois, le dirigeant, mon prédécesseur, pour des mauvaises et bonnes raisons, on lui a demandé de partir, et donc c'est moi encore qui était à la peine. Et à ce moment-là, le groupe cherchait quelqu'un d'autre. Et puis, pour connaître la boîte par cœur depuis 8 ans comme administrateur, je trouvais que je n'étais pas à l'aise avec aucun des 5 candidats qui avaient été choisis par le cabinet de chasseurs de tête. Je trouvais qu'ils n'avaient pas la bonne lecture, probablement pas la bonne solution.
1: Donc là, tu t'imposes?
0: Non, je m'impose pas. Je gueule à travers le conseil d'administration avec mes 5 administrateurs, ce qu'on appelle un comité de nomination. Et on n'est pas d'accord sur les 5 candidats. Et effectivement, je suis très mauvaise humeur à fin juillet 2013. Je sais pas pourquoi d'ailleurs, mais...
1: C'est étonnant.
0: Et là, c'est Jean-Paul Bailly, qui est encore le patron de la Poste, qui a révolutionné la Poste. Et ce qui est devenu la Poste aujourd'hui, c'est totalement grâce à lui. Je te dirai un autre truc sur Jean-Paul. Et puis Philippe Citerne, qui était directeur général de la Société Générale. Les deux me rappellent dans le matin et me disent, à juste titre, Sébastien, t'étais d'une humeur de dingue hier. On a compris que tu ne voulais aucun des 5 candidats. Tu sais quoi? Rends-nous la tâche facile. Puisque tu n'es pas d'accord sur leur solution, est-ce que tu as un plan? Et en fonction de ce que tu ressens, ce dont Accor a besoin, on va pouvoir rediriger notre propre ressenti sur un des 5 candidats. Donc c'était en fait une aide à la décision, ce qui n'était pas con. Hein. Donc j'ai écrit ça entre le 2 août et le 4 août, et j'ai écrit 12 pages sur ce dont Accor avait besoin. Et là, c'est des moments de grâce. Tout ça glissait, et puis c'est devenu évident. Et puis je savais bien qu'en écrivant la page 5 et 6, je me dis, qu'est-ce que t'es en train de faire? J'ai donné le document, et puis ils m'ont rappelé 2 jours après, ils me disent, Sébastien, ça y est, on l'a trouvé. Voilà, c'est arrivé comme ça. Pourquoi? Bon Dieu. Et puis après ça, heureusement, ça a été vite. Ça a duré 3 semaines. J'ai pas besoin de cogiter.
1: T'es allé directement? T'as eu un break entre les deux?
0: Non, rien. Non, c'était allé directement. Et j'ai été voir Barack. Et je lui ai expliqué que je le quittais pour faire ça. Il m'a pris pour un dingue. Il m'a dit, Sébastien, t'as pas le droit. On est bien. On a une aventure qui marche formidablement. Qu'est-ce que tu vas te mettre? Pourquoi se mettre en risque? Et je lui dis, parce que Tom, j'en ai besoin. J'ai besoin de sortir de ce monde-là. Il a compris maintenant. Puis de toute façon, il savait qu'on peut pas me garder en cage. C'est pas possible. Donc voilà. Et c'est une des meilleures décisions que j'ai prises de ma vie. voilà, puis après je fais autre chose, mais je sais pas encore quoi.
1: On va en parler, on va en parler. Donc Accor, pour les gens qui ne connaissent pas, je pense que tout le monde connaît le nom en tout cas, figure dans le CAC 40, compte 5100 hôtels, 110 pays différents, emploie 300 000 salariés à travers le monde. 2018, tu prends une décision.
0: Ils nous ont viré du CAC 40. Hein. Enfin, ils nous ont viré, pardon.
1: T'as raison.
0: On en est sorti. Moment de la pandémie, notre cours de bourse s'est cassé la gueule. Donc, on va y revenir après. Cours de bourse, on est à 9 milliards d'euros de valorisation. C'est pas mal quand même.
1: Mais... Tu devrais être.
0: Oui, mais bon.
1: Désolé. Donc, tu étais et tu reviendras. 2018, c'est une décision importante. Tu décides de céder la majorité des murs d'Accor pour beaucoup d'argent, 4,4 milliards d'euros. Opération à l'époque, je m'en souviens, extrêmement risquée. Les gens se posent des questions. Pourquoi? Fructueuse, on sait pourquoi, après ce qu'on a vécu avec la crise du Covid. Coup de chance ou coup de génie?
0: Les deux, mon général. Coup de génie, j'aime pas le mot. C'était, pour le coup, c'était dans le projet que j'avais écrit les 12 pages. Donc, c'était décidé en 2013, c'était une vision. On pouvait pas, dans le monde technologique d'aujourd'hui, continuer à faire plomberie, électricité, refaire les murs, la toiture et en même temps investir dans la relation client digitale. Donc, on pouvait pas tout faire, c'était schizophrène et c'était pas bien. C'était trop complexe. Ça a mis 5 ans pour dénoyauter 40 ans d'histoire. Parce qu'Accor était bâtisseur, développeur, propriétaire. Donc,
1: tout.
0: Donc il fallait changer les équipes, il fallait les organiser, il fallait leur donner les bonnes priorités. Et donc nous avons cédé tout ça entre fin 2018 et fin 2019. Donc le coup de chance, c'est d'avoir réussi à faire ça 3 mois avant le début de la pandémie. Sinon je ne serais probablement pas devant toi aujourd'hui.
1: Tu serais peut-être, mais avec une autre casquette.
0: Ou une autre histoire à raconter.
1: Alors ça c'est certain. Ouais. Donc une autre question, on s'arrête une seconde fois, une pause amicale. Question de Sébastien Paco.
2: Salut Sébastien. Depuis 2-3 ans, tu as transformé le business model d'Accor en un schéma asset light en vendant les murs des hôtels. Est-ce que tu peux nous expliquer quel a été l'impact de changement de business model sur les résultats d'Accor pendant la période du Covid? Merci.
1: Sébastien Paco, ouais. Directeur général, une autre personne humble et brillante qui dirige un groupe qui s'appelle Paris Society, donc tout un tas de restaurants et de salles à Paris et ouais. Maintenant dans pas mal d'autres endroits. C'est un investissement puisque vous êtes investisseur aujourd'hui, actionnaire majoritaire. Qu'est-ce que tu réponds donc justement à Sébastien Paco sur cet asset light?
0: Écoute, asset light, ça veut dire que tu ne détiens plus les murs et que tu deviens une société de service, donc tu les gères pour le compte des nouveaux propriétaires. Encore une fois, compagnie d'assurance, fonds souverains ou des très grandes familles. Nous avons perdu 1,5 milliard d'euros en l'année 2020, parce que nos hôtels étaient fermés et qu'il n'y avait donc plus de frontières et donc plus de voyageurs. Et la cession des murs nous a rapporté 4 milliards d'euros. Donc il nous reste encore 2,5 milliards de trésorerie, mais on va encore en perdre 400 millions cette année. Donc c'est pas fini notre mon chemin de croix. Donc j'avais pour moi la chance de dormir le soir puisque j'avais suffisamment de trésorerie pour pallier à ces pertes. Si nous n'avions pas cédé les murs, nous aurions perdu non pas 1,5 milliard, mais probablement 3 milliards d'euros, et j'avais zéro de liquidité. Et donc, je serais aujourd'hui très proche de Bercy, du ministère des Finances, pour sauver cette société.
1: Crise sanitaire, je t'avais interviewé dans les rendez-vous solidaires il y a 18 mois de ça, et 15 mois de ça, parce que tu faisais énormément, et t'as fait énormément, tu t'es bougé dès le premier jour, t'en as parlé, t'as communiqué sur ce que tu faisais. Pour toi, justement, cette crise-là, qu'est-ce que ça a révélé chez toi, chez les autres, chez tes employés? Et puis une discussion, qu'est-ce que t'as obligé, c'est le terme, je crois, ton conseil d'administration d'accepter? Donc, raconte-nous comment ça se passe à ce moment-là, quand tu décides, quand tu fais décider les conseils d'administration, d'utiliser leur argent différemment.
0: Il se passe plein de choses. D'abord, tu comprends rien. Tu ne sais rien, t'es dans une opacité totale, mais par contre, tu sais que t'as une responsabilité devant 300 000 personnes. Et puis, des milliards de gens qui ont acheté 5 200 hôtels, hein, enfin des milliards de dollars. Aujourd'hui, les 5 200 hôtels du groupe Accor, l'investissement derrière, c'est 150 milliards d'euros. Donc c'est bien plus que beaucoup d'usines en France, hein. Les gens ne se rendent pas bien compte, mais c'est gigantesque. Donc, je suis paumé, je suis tout seul, et le 23 mars...
1: T'es vraiment tout seul?
0: Non, on est 10.
1: Ton équipe la plus proche.
0: D'habitude, on est 2000 dans la tour et là, on était 12. Donc, l'équipe la plus proche. Et le 23 mars, Je sais que la Chine va fermer ses frontières et je sais que c'est un désastre en Italie, au Portugal et en Espagne. Donc je sens bien qu'on va être touché très vite. Et donc je décide d'envoyer un email à 5200 directeurs d'hôtels et à tous mes dirigeants pour fermer tous mes hôtels à partir du 1er avril. C'est une décision qui est juste impensable. Et en prenant cette décision, je sais que pour beaucoup de mes collaborateurs, ils sont payés à la semaine, quand on est au Sri Lanka, quand on est en Chili, aussi aux États-Unis, et que beaucoup de ces gens-là n'auraient donc pas de salaire le 7 avril. Puisque l'hôtel fermant, il n'y a aucune obligation de payer quelqu'un qui n'a plus de travail. Donc je sais bien qu'en fermant tous les hôtels, je mets 300 000 personnes, ce qu'on appelle pudiquement, au chômage partiel. Un, je fais pas le fier. Deux, c'est une décision très injuste et surtout très impactante. Je sais que je dois la prendre, donc je la prends. Là aussi, exactement dans le même registre que quand j'écris ces 12 pages, ça tombe plus tôt, en 2013. Je ne sais pas comment, mais j'ai mon conseil d'administration qui avait lieu l'après-midi et dans lequel je dois approuver un dividende d'environ 300 millions d'euros. Et je ne peux pas, franchement, je peux pas, avec mes valeurs, accepter de payer les actionnaires alors que je fais souffrir 300 000 personnes dans la même journée. C'est impossible, enfin c'est même, on peut pas se regarder. Et donc je propose à mon conseil d'administration, dans cet après-midi, puisque j'explique la décision qui vient d'être prise, de mettre de côté
1: 25%
0: du dividende, son montant, pour pouvoir créer un fonds qui viendrait en aide à tous ces collaborateurs qui n'auraient pas de quoi soit être hospitalisés, eux ou leur famille, soit nourrir leur famille. J'ai pris la pire décision de ma vie et la meilleure décision de ma vie dans la même journée, sans qu'elles aient été préméditées ni l'une ni l'autre une semaine avant. Et aujourd'hui, tu sais, Alexandre, je sais même pas d'ailleurs comment je regarde ça, parce que il s'est passé 15 mois, nous avons aujourd'hui 110 000 collaborateurs qui ont demandé de l'aide, et à qui on a déjà donné 30 millions d'euros, et c'est pas fini. Heureusement qu'on a pris cette décision. Donc voilà.
1: Et comment les administrateurs ont accueilli cette demande?
0: Étonnant, en fait étonné. Très bien. Ouais, étonné.
1: Tous ont voté pour.
0: Tous ont voté pour, et en plus là aussi il y a le bon Dieu était là ce jour-là. Faut que j'arrête d'invoquer le bon Dieu, mais je voulais absolument que mes 4 plus gros actionnaires fassent partie de cette décision, et en fait je voulais leur donner le crédit en disant: écoutez, ça peut pas être ma décision, je suis votre employé, hein, c'est une décision d'actionnaire. Et donc par chance, dans les 2 heures de temps qui étaient entre 4h et 6h du soir, j'ai pu parler aux 4 directeurs généraux de mes 4 grandes sociétés qui me possèdent. Et les 4, certains ont mis un peu de temps à comprendre, parce que j'aurais demandé de prendre une décision pendant qu'ils me parlaient au téléphone, mais ils l'ont tous prise en conscience, et voilà.
1: Le Sébastien Bazin des années 2000 aurait poussé pour cette décision-là, d'après toi?
0: Écoute, si j'avais été au conseil d'administration et que ça m'avait été demandé par mes prédécesseurs, j'espère vraiment que j'aurais dit oui.
1: Pas sûr, hein?
0: Mais je ne sais pas.
1: T'es honnête. Donc, le télétravail, Zoom, Teams, Google Meet, voyage d'affaires qui représente quand même 60% du chiffre d'affaires d'accord, est certainement condamné à changer, si c'est né disparaître. Toi, t'as déclaré que tu voulais faire d'accord le Airbnb du Flex Office.
0: Écoute, ouais, non,
1: c'est une des positions.
0: Ouais, c'est parce que je voulais que les gens retiennent la phrase, donc t'es sympa, de l'avoir retenu. En fait, c'est très simple. Et je vais aller, non pas doucement, mais vous avez, mon métier depuis 50 ans était de recevoir des gens qui venaient d'une autre ville ou d'un autre pays. C'est pas compliqué, hein. Ils viennent faire dodo et puis prendre une douche. C'est mon métier. Le métier, ça fait 5 ans que j'essaye d'augmenter le nombre de mon visiteur en disant: ça sert à rien qu'ils viennent dormir ou prendre une douche. Peut-être qu'il y a des gens qui habitent d'à côté qui pourraient venir prendre un café ou passer 2 heures, et ainsi de suite. Parce que faire rentrer la communauté locale, puisque je te le rappelle, et c'est ça qui fait la beauté de mon métier, il n'y a que 3 endroits dans le monde qui sont ouverts 24 heures sur 24, 7 jours sur 7. Ça s'appelle les hôpitaux, les postes de police et l'hôtellerie. Donc cette chance que nous avons d'avoir 300 000 personnes qui sont capables d'accueillir quelqu'un à 3 heures du matin, y compris un dimanche matin, c'est juste formidable. C'est de l'or en barre, ce que nous avons là. Il faut juste qu'on réfléchisse différemment. Donc j'essaie de faire un truc avec la communauté locale. Il y a 4 ans, j'échoue misérablement parce que mes collaborateurs, soit je l'ai mal expliqué, soit ils n'y croient pas, soit ils n'y croient pas. Et donc l'outil digital qui m'emmerde, qui s'appelle le Zoom ou le Webex, permet effectivement à des gens de ne plus voyager, donc je perds une clientèle, et de travailler efficacement à travers leur écran. Donc bien sûr que ça m'emmerde. Mais en même temps, cet outil digital m'apporte quelque chose de dingue. C'est puisqu'on est capable de travailler n'importe où et donc de plus voyager, ça veut donc dire que j'ai des centaines de millions de gens sur cette planète, voire des milliards, qui, pour beaucoup d'entre eux, on le sait, ne veulent pas retourner au bureau, mais ne veulent pas travailler de chez eux non plus. Et donc, pourquoi ne pas offrir à ces centaines de millions de gens qui habitent à Paris ou qui habitent à Amsterdam ou qui habitent à São Paulo cette capacité en moins de 5 minutes à pied de chez eux ou en vélo d'aller dans un hôtel Accor et d'y passer tous les mardis ou tous les jeudis, de retrouver des gens qu'ils aiment, voire d'avoir des meetings, de prendre un café. Et donc, je vais perdre la clientèle de ceux qui vont faire dodo et je vais retrouver une clientèle peut-être plus importante de ceux qui vont venir travailler chez moi. Et en plus, on va les recevoir avec envie.
1: Ça, c'est le futur du groupe Accor.
0: C'est sûrement un des futurs. Et c'est ça que j'ai appelé le Airbnb du Flex Office. Et peu de gens sont capables de le déployer avec autant de vitesse que nous.
1: Tes actionnaires aujourd'hui, dans tes 10 premiers actionnaires, tu as des actionnaires français?
0: Alors moi, je suis les Nations Unies de l'hospitalité. Hein. Mon premier actionnaire est chinois, 13%. Mon deuxième est qatari, 11%. Mon troisième est américain, 9%. Mon quatrième est saoudi, 6%.
1: C'est sympa, tes conseils d'administration.
0: C'est hyper sympa.
1: Et là, les crises sino-américaines, c'est...
0: Écoute, on peut en parler. Il se trouve que je connais plutôt bien la Chine. Et ce qui se passe en ce moment, on va dire que c'est une représente. Hein.
1: On va dire ça comme ça. Je vais pas te demander de, hein, puisque c'est ton premier actionnaire.
0: L'actionnaire français, c'est moins de 5%.
1: Moins de 5%.
0: C'est triste d'ailleurs. C'est d'ailleurs pathétique.
1: Comment tu expliques? Ils ont pas eu confiance.
0: Non, je l'explique pas. Mais c'est vrai dans toutes les sociétés du CAC 40. Enfin, pour une grande partie. Manque de capitaux disponibles. On n'a pas, malheureusement, l'épargne est trop immobile et pas assez investie. Donc, la trouille et puis pas de mandat suffisamment souple pour les compagnies d'assurance qui ont des ratios qui sont bien meilleurs quand ils investissent dans la pierre plutôt que dans les sociétés cotées.
1: Tu aurais des idées pour ça?
0: Oui, on a essayé, mais c'est un peu une bataille perdue. La grande partie des capitaux sont entre les mains des anglo-saxons, il faut juste l'accepter.
1: Toi, t'acceptes des choses comme ça?
0: Ouais,
1: tu dis que c'est combat perdu d'avance, donc il shot, boum.
0: Écoute, non, il y a des choses... Non, je me battrai pour une cause plus noble que celle-là.
1: T'as bien raison. La fin de ton mandat potentiel, l'homme a ou 5 vies, ou 4 vies, peut-être 5. C'est quoi l'objet? Si tu pouvais fermer les yeux, si tu pouvais nous dire, ce serait quoi le métier que tu aimerais le plus aujourd'hui?
0: Oh là, donne-moi un architecte.
1: Architecte.
0: Oh, j'adorerais être architecte. J'ai raté ça, tu vois, si.
1: T'as arrêté, t'as même pas commencé.
0: Non, je sais pas, c'est un peu tard, mais je trouve que c'est le métier le plus noble et le plus beau au monde, parce que c'est un cheminement que j'adore. Tu passes de tes yeux, ce que tu vas visualiser sur un terrain, puis ton cerveau va se mettre en marche, puis ton cerveau va guider ton doigt, et puis ton doigt va tenir un crayon, puis tu vas te mettre à dessiner ce qui est passé par ta tête, et tu vas l'incorporer dans le lieu que tu auras vu. Après, tu vas le bâtir, après tu vas emporter des équipes, des constructeurs, après tu vas le financer, tu vas le réaliser, puis il y a des gens qui vont vivre dedans, et puis tu vas regarder derrière toi 10 ans après, et tu te dis, tiens, j'ai fait ça. Le plus beau métier du monde.
1: Je te propose une pause musicale. Sébastien, quelle est ta chanson culte?
0: Ma chanson culte, je suis très baroque, moi. Donc j'aime Bach, j'aime Mozart, c'est ça, moi. Donc parce que c'est là. Maintenant, parce que j'ai une chanson culte, j'adore Johnny Hallyday.
1: J'adore Johnny Hallyday.
0: Johnny Hallyday, envie d'avoir envie, c'est une des plus belles qui soit. Mais j'aime autant Sardou.
1: Tu dois en choisir une, donc.
0: Ah oui, d'avoir envie, c'est la plus belle. Ouais, Johnny Hallyday, c'est beau.
1: On va en écouter un extrait.

0: Sébastien, merci d'avoir accepté mon invitation.
1: Ben, c'était sympa, merci d'être là en tout cas. Non, c'est moi que je suis là. Ciao.
0: Merci à tous d'avoir pris le temps de faire une pause avec nous sur RCJ. J'espère que l'émission vous a plu, inspiré ou fait réfléchir. Si c'est le cas, je compte sur vous pour soutenir Pause sur radio-rcj.info ainsi que sur toutes les plateformes d'écoute. À bientôt sur RCJ pour un nouvel épisode de Pause.
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2: Bonsoir, une nouvelle séquence d'affrontements directs entre Washington et Téhéran s'est déroulée la nuit dernière avec des frappes américaines contre des positions des gardiens de la révolution en Iran, suivies de tirs iraniens visant des forces américaines stationnées dans plusieurs pays de la région. La Jordanie, qui condamne l'attaque iranienne contre les Émirats arabes unis, la qualifiant de violation flagrante de leur souveraineté et d'escalade dangereuse dans la région. Donald Trump a de nouveau, lui, vivement attaqué l'Iran sur son réseau social, affirmant que le pays était officiellement en faillite et mort. Et une séquence de l'interview accordée hier soir par Benjamin Netanyahou à la chaîne 14 en Israël a provoqué une vive réaction de Téhéran. Le ministre iranien des Affaires étrangères a accusé le premier ministre israélien de s'être vanté d'avoir influencé Washington jusqu'à l'amener à affronter directement l'Iran. L'Iran qui aurait déployé entre le mois de juin et le mois de juillet près de 75 experts militaires, dont des membres des gardiens de la révolution, dans des zones contrôlées par les outils au Yémen, c'est ce que rapporte la chaîne saoudienne Al Arabiya. À la veille de la rentrée scolaire en Israël, les chiffres témoignent d'un retour progressif à la vie dans les localités israéliennes proches de la bande de Gaza. Au total, plus de 22 000 élèves sont inscrits cette année dans les 5 localités de la région, soit environ 9% qu'à la veille du 7 octobre 2023. Israël et la Grèce qui ont franchi une nouvelle étape dans leur coopération sécuritaire avec la signature aujourd'hui d'un vaste accord de défense aérienne estimé à environ plus de 3 milliards d'euros, soit plus de 10 milliards de shekels. Le premier ministre espagnol Pedro Sanchez qui a mis en cause Israël et la Russie dans la diffusion de fausses informations autour de la crise migratoire qui frappe Ceuta, cette enclave espagnole située en territoire marocain. Une deuxième ressortissante israélienne est portée disparue au Népal après les inondations meurtrières qui ont frappé mercredi dernier la frontière avec le Tibet, c'est ce que rapporte le Jérusalem Post. Un Suisse de 43 ans a été arrêté dans le cadre de l'enquête sur les tirs qui ont tué une jeune Italienne et fait 5 blessés dans la nuit de samedi à dimanche lors d'une rave party à Aura, tout près de Zurich. Et puis le Haut Commissariat à la stratégie au plan recommande de baisser la taille des classes en France et de revaloriser les rémunérations des enseignants en profitant des marges de manœuvre budgétaires liées à la baisse démographique. Le Haut Commissariat qui va publier aujourd'hui son rapport. Bonsoir à toutes et à tous et on va commencer cette édition par la politique en Israël. Dror Evensapir, bonsoir.
3: Bonsoir.
2: Alors, nous sommes maintenant à quelques semaines des élections législatives en Israël qui auront lieu le 27 octobre prochain. Et le moins que l'on puisse dire, c'est qu'il y a beaucoup de remue-ménage dans la classe politique israélienne. Après plusieurs semaines de négociations, le président du parti Ra'am, qui est un parti arabe israélien, Mansour Abbas, devrait annoncer ce soir que l'ancien député Yesh Atid, Yoav Segalovitch, va se voir attribuer une place réservée sur la liste du parti. Ça sera annoncé donc ce soir, vraisemblablement à Nazareth. Qu'est-ce que cela implique sur l'échiquier politique israélien ?
3: Oui, il faut bien comprendre que c'est un développement tout à fait important. On parle, certains médias ici en Israël parlent d'un tournant historique. Pourquoi ? Parce que le Ra'am, c'est l'un des partis qui représente ou qui entend représenter les Arabes citoyens d'Israël, les citoyens arabes israéliens. C'est pour aller vite, on peut distinguer entre deux listes, la liste du Ra'am donc et la liste du Hadash, du Ta'al, qui est une liste plus laïque. Le Ra'am a ses racines dans le mouvement islamique israélien et il est dirigé effectivement par le député Mansour Abbas, Et son parti a fait le pari du pragmatisme et de l'intégration dans la vie politique israélienne, puisque à l'époque du précédent gouvernement, le gouvernement dirigé par Naftali Bennett puis par Yair Lapid, le Ram avait intégré la coalition gouvernementale sans intégrer le gouvernement. Ses membres n'étaient pas ministres, mais ils le soutenaient en participant à la coalition, encore une fois. Donc ce qui est tout à fait nouveau, c'est que ce parti islamique, donc à l'origine, réserve une place, et ça va être annoncé ce soir, sans doute la deuxième place après Mansour Abbas, à une personnalité politique israélienne, juive israélienne, qui n'est pas issu des rangs de la gauche radicale ou de l'extrême gauche. Il s'agit de Yoav Segalovitch. C'est un centriste issu de l'establishment. Il a été député assez longuement dans le parti de Yair Lapid, le parti Yesh Atid, qui est un parti situé au centre de l'échiquier politique. Et puis Yoav Segalovitch, avant de se lancer dans la vie politique, avait fait une longue carrière dans la police israélienne, et il avait dirigé le département des enquêtes criminelles. C'est donc un homme issu de l'establishment. Et le fait qu'il rejoigne le parti Ra'am est lié à son activité. Là encore, on retourne à la période du gouvernement précédent. Le député, donc Yoav Segalovitch, était à l'époque vice-ministre de la sécurité intérieure, et à ce titre, il avait mené avec son ministre de tutelle, Omer Bar-Lev, un travailliste, une politique très, très volontariste de lutte contre la criminalité dans le secteur arabe en Israël. Vous le savez, cette criminalité dans le secteur arabe israélien était endémique, elle l'est encore. Le duo Bar-Lev-Segalovitch était parvenu à faire baisser d'une manière assez nette le nombre de meurtres constatés dans le secteur arabe israélien. Et les Arabes israéliens veulent que cette question soit véritablement traitée par le gouvernement, quelle que soit sa couleur politique. Or, depuis que Omer Bar-Lev et son adjoint Segalovitch donc ont été remplacés par Itamar Ben-Gvir et ses proches, eh bien le nombre de meurtres dans le secteur arabe et dans toute la société israélienne, pour dire vrai, n'a cessé d'augmenter. Donc c'est une question tout à fait cruciale pour les Arabes israéliens, 20% de la population environ, et Yoav Segalovitch est le politicien juif le plus populaire dans la minorité arabe israélienne, parmi les Arabes israéliens. Donc c'est une nouveauté dans la vie politique israélienne. On ne sait pas encore si elle va apporter ses fruits d'un point de vue électoral, mais c'est une nouveauté, voire même un tournant effectivement.
2: Dror Evensapir, la semaine dernière, vous nous parliez de cet ancien général Ofer Winter qui bouscule un peu l'échiquier politique à droite, tant et si bien que Benjamin Netanyahu est monté au créneau la semaine dernière en demandant de ne pas voter pour les petits partis de droite. On parle ce soir donc de Mansour Abbas et de Yoav Segalovitch. Est-ce que dans les jours qui viennent, on va avoir encore des nouvelles qui vont vraisemblablement changer le paysage politique israélien?
3: Oui, c'est probablement, puisque la semaine prochaine, le 8 septembre, il me semble que c'est la date officielle, ce sera le dernier jour pour que les différentes formations politiques puissent présenter leur liste de candidats à la Knesset. Donc les jeux d'alliance, les constitutions de listes électorales communes à plusieurs partis politiques, à plusieurs petits partis, ne pourront se faire que jusqu'au 8 ou 9 septembre, dans la nuit du 8 au 9 septembre, il me semble. Ensuite, ce sera plus possible, même si des partis pourront se retirer, mais les listes électorales devront être déposées, elles ne pourront plus être modifiées. Dans la semaine qui reste, les quelques 7 jours qui restent avant cette date fatidique du 8 septembre, il y aura des annonces de retrait, il y aura des annonces d'alliance électorale, et l'objectif pour Benjamin Netanyahu, c'est bien évidemment d'éviter les dispersions de voix et d'éviter que ne se reproduise à droite ce qui s'était produit à gauche il y a 4 ans, à savoir des gaspillages de voix avec des partis qui n'obtiennent pas assez de voix pour être représentés à la Knesset, mais qui en obtiennent assez pour constituer une véritable perte nette pour leur camp respectif.
2: Dror Evensapir, je rappelle que vous êtes l'un de nos correspondants permanents en Israël. Merci et bonsoir.
3: Bonsoir.
2: Une nouvelle séquence d'affrontements directs entre Washington et Téhéran s'est déroulée la nuit dernière avec des frappes américaines contre des positions des gardiens de la révolution en Iran. suivi de tirs iraniens visant des forces américaines stationnées dans plusieurs pays de la région. Les États-Unis ont d'abord annoncé avoir frappé des lanceurs appartenant aux gardiens de la Révolution sur une île du détroit d'Ormuz. Selon un haut responsable américain, les installations ciblées étaient en préparation pour lancer des missiles capables de déployer des mines navales dans cette voie maritime stratégique. Quelques heures plus tard, Téhéran aurait lancé une riposte contre les forces américaines stationnées en Jordanie. Selon des informations rapportées par Fox News, la majorité des missiles ont été interceptés et l'attaque n'aurait causé aucun dommage significatif. L'armée iranienne qui a également affirmé avoir visé à l'aide de drones une base aérienne américaine située aux Émirats Arabes Unis. La Jordanie d'ailleurs a condamné l'attaque iranienne contre les Émirats Arabes Unis, la qualifiant de violation flagrante de leur souveraineté et d'escalade dangereuse dans la région. Cette réaction intervient après l'interception d'un drone iranien par les Émirats au-dessus de leur eau territoriale, ainsi qu'après une nuit de fortes tensions en Jordanie où 8 missiles balistiques tirés depuis l'Iran vers les bases américaines auraient été interceptés. Donald Trump, lui, a de nouveau vivement attaqué l'Iran sur son réseau social, affirmant que le pays était officiellement en faillite et mort. Selon le président américain, Téhéran ne disposerait plus ni d'une véritable marine, ni d'une armée de l'air opérationnelle. Sa monnaie se serait effondrée, l'inflation atteindrait 300% et le régime ne serait plus en mesure de payer correctement ses soldats et ses policiers. Donald Trump a également accusé les dirigeants iraniens d'être dans un désarroi total et de réprimer violemment les manifestants. Il a évoqué un bilan de plus de 100 000 morts et estimé que les responsables iraniens devraient être jugés pour crimes de guerre et crimes contre l'humanité. L'Iran, qui aurait déployé entre le mois de juin et le mois de juillet dernier près de 75 experts militaires, dont des membres des gardiens de la Révolution dans les zones contrôlées par les Houthis au Yémen. C'est ce que rapporte la chaîne saoudienne Al Arabiya. Leur mission consisterait à renforcer les capacités navales, les programmes de missiles et de drones, ainsi que les systèmes de commandement des Houthis. Ils les avaient également à échapper à la surveillance internationale en mer Rouge et dans le détroit de Bab el-Mandeb. À la veille de la rentrée scolaire en Israël, les chiffres témoignent d'un retour progressif à la vie dans les localités israéliennes proches de la bande de Gaza. Au total, 22 233 élèves sont inscrits cette année dans les 5 localités de la région, soit environ 9% de plus qu'à la veille du 7 octobre 2023. Sderot, ainsi que les conseils régionaux d'école de Hof Ashkelon, Sdot Negev et Shara Negev comptent ainsi 1802 élèves supplémentaires par rapport à la période précédant la guerre. Le ministre turc des Affaires étrangères a, lui, violemment attaqué Benjamin Netanyahou aujourd'hui, le qualifiant d'ennemi de la sécurité et de l'humanité. Le chef de la diplomatie turque a aussi accusé Benjamin Netanyahou d'avoir commis le crime de génocide. Ces déclarations interviennent dans un contexte de fortes tensions diplomatiques entre Ankara et Jérusalem. Israël et la Grèce ont, eux, franchi une nouvelle étape dans la signature sécuritaire avec la signature aujourd'hui d'un vaste accord de défense aérienne estimé à environ 3 milliards d'euros, soit plus de 10 milliards de shekels. Le programme, baptisé en Grèce « Bouclier d'Achille », prévoit la mise en place d'une architecture de défense multicouche reposant largement sur des systèmes israéliens. L'objectif est de doter Athènes d'un dispositif capable de répondre simultanément à plusieurs types de menaces de missiles balistiques aux drones, en passant par les frappes aériennes. L'accord a été signé à Tel Aviv par le directeur général du ministère israélien de la Défense et le général de réserve Amir Baran et le directeur grec des acquisitions de la Défense. Une deuxième ressortissante israélienne est portée disparue au Népal après les inondations meurtrières qui ont frappé mercredi dernier la frontière avec le Tibet. La femme de 41 ans, identifiée par le ministère israélien des Affaires étrangères comme étant Katrina Sakovitch, possède les nationalités israélienne et biélorusse. Selon la chaîne publique israélienne Kan, elle vivait à Milan depuis plusieurs années et se trouvait au Népal en tant que touriste. Le Premier ministre espagnol Pedro Sanchez a mis en cause Israël et la Russie dans la diffusion de fausses informations autour de la crise migratoire qui frappe Ceuta. Cette enclave espagnole située en territoire marocain, dans une interview accordée à un média espagnol, le chef du gouvernement a affirmé que les réseaux liés aux deux pays avaient contribué à amplifier des informations trompeuses sur l'arrivée massive de migrants à Ceuta. Selon lui, cette campagne aurait notamment reposé sur une interprétation déformée d'une décision de la Cour suprême concernant les franchissements de la frontière à la nage. Plusieurs responsables de la communauté juive britannique ont fait part au gouvernement de leur inquiétude concernant un projet d'interdiction ou de restriction du commerce avec les implantations israéliennes en Judée-Samarie. Le grand rabbin du Royaume-Uni, Sir Ephraim Mirvis, a abordé le sujet vendredi dernier lors d'une rencontre avec le ministre britannique des Affaires étrangères. Londres envisagerait ces mesures en réaction à la publication par Israël d'appels d'offres concernant le projet de construction E1. Un Suisse de 43 ans a été arrêté dans le cadre de l'enquête sur les tirs qui ont tué une jeune Italienne et fait 5 blessés dans la nuit de samedi à dimanche lors d'une rave party à Aura, près de Zurich. Cet homme est fortement suspecté d'être l'auteur des faits, indique la police, mais sans fournir d'autres précisions sur son profil, le mobile de l'attaque ou le lieu où il a été interpellé. La police suisse a annoncé une conférence de presse pour mercredi après-midi, soulignant qu'aucune information ne sera communiquée d'ici là. Et puis le Haut Commissariat à la Stratégie et au Plan recommande de baisser la taille des classes en France et de revaloriser la rémunération des enseignants en profitant des marges de manœuvre budgétaires liées à la baisse démographique. Le rapport du Haut Commissariat publié aujourd'hui formule 11 recommandations pour améliorer le niveau des élèves français, constatant leur faible performance par rapport aux pays de l'OCDE. Il suggère notamment d'instaurer une semaine de cours de 4 jours et demi au minimum, comme cela est la norme dans les pays de l'OCDE, d'évaluer les manuels scolaires existants et que tous ne se valent pas, et d'expérimenter une spécialisation des professeurs des écoles reconnues par des certifications en fonction du cycle d'apprentissage ou de discipline. On va marquer une pause dans cette édition. On se retrouve dans un instant avec notre premier invité, Chaim Musican.
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2: Chaim Musican, bonsoir.
9: Bonsoir Pierre.
2: Hi Musican, on vous connaît hein, sur l'antenne de Radio Shalom puisque vous animez un jour une histoire tous les dimanches dans le journal de 18h. D'ailleurs, le prochain sera consacré au violon sur le toit. Alors vous êtes en Israël, Hi Musican, et ce qui vous a frappé ces derniers jours dans l'actualité en Israël, ce sont ces jeunes des collines qui ont attaqué le village palestinien de Ksoura et un autre village palestinien. Cela a fait grand bruit en Israël et cela vous a interpellé.
9: Oui, Pierre, parce qu'effectivement, vous savez, on n'a pas envie de ça en Israël. Mais malheureusement, il y a de la violence, de la violence qui s'exprime depuis pas mal de temps avec ces jeunes de la colline. Et puis, il y a aussi ce qui se passe à Jérusalem où depuis 8 semaines, des ultra-orthodoxes attaquent un café à Jérusalem dont le crime est d'être ouvert le Shabbat. Donc si vous voulez, tout ceci, ce sont des signaux négatifs qui font mal à la société israélienne et qui vraiment n'a pas envie de ça à quelques semaines, à quelques mois de l'élection pour la Knesset. Ce sera le 27 octobre.
2: Est-ce que ce qui s'est passé dans ces villages palestiniens ou ce qui se passe à Jérusalem alimente, je dirais, le débat politique en Israël ?
9: Oui, absolument, parce que si vous voulez, il y a eu la réaction du Premier ministre, il y a eu la réaction du président de l'État, mais ça fait plusieurs mois que certains ont le sentiment qu'on ne dit rien, on l'espère. Peut-être parce que tout simplement ces jeunes des collines, ces orthodoxes seraient tentés de voter pour le Premier ministre ou des partis de sa coalition. Et donc bien évidemment, beaucoup d'Israéliens ne veulent pas de ça. D'autant plus que, si vous voulez, il faut quand même mettre ça dans un contexte. C'est qu'on l'a déjà dit à plusieurs reprises ici à Radio Shalom, le pays est traumatisé depuis le 7 octobre. Donc la violence, on la connaît. Ça a été le pogrom du 7 octobre. Ça a été les guerres qui ont suivi. Et je dirais que pour la grande majorité des Israéliens, et pas seulement des responsables politiques, ce qui s'est passé ce Shabbat, c'est tout simplement insupportable.
2: Raïd Musican, justement, par rapport aux élections qui vont avoir lieu le 27 octobre prochain, on en parlait avec Dror et Ben Sapir tout à l'heure, mais beaucoup de choses sont en train de se passer. On voit des alliances de partis. Alors, bon, on est un peu loin ici en France, mais il semblerait, et peut-être vous allez me démentir, que l'échiquier politique israélien est en plein mouvement.
9: Alors écoutez, vous savez, c'est très simple, c'est que l'élection qui arrive, au fond, on pourrait la résumer avec deux lignes. C'est un, pour ou contre Bibi Netanyahou, et deux, est-ce que l'on veut préserver les valeurs sionistes, les valeurs qui ont été celles de la fondation de l'État d'Israël. Et donc, si vous voulez, c'est ça le débat actuel. Et donc, il y a certains partis qui se positionnent, je dirais, dans des positions que je qualifierais de politiciennes. Il s'agit de sauver ses sièges ou d'en acquérir. Et puis d'autres qui regardent ce que j'appellerais l'intérêt de l'État d'Israël et du peuple d'Israël.
2: Alors, je le disais, Chaim, vous êtes en Israël. Cela ne vous empêche pas de regarder ce qui se passe en France. Vous êtes un peu inquiet parce que on approche des élections présidentielles cette fois en France. Ce sera au mois de mai de l'année prochaine, en 2027. Et vous posez la question et si Jean-Luc Mélenchon gagnait les prochaines présidentielles?
9: Oui, effectivement. Alors, si vous voulez, je ne suis pas inquiet, j'essaie d'être lucide par rapport à tout ce qui se passe sur l'échiquier politique français. Alors, il est clair que, à part une toute petite minorité, tout le monde, tous les partis, tous les leaders rejettent ce qui sera l'héritage d'Emmanuel Macron et ils ont envie que ça change. Alors, on a envie de vous dire que le centre, le bloc central fait tout pour perdre les élections, puisqu'il y a une multitude de candidats, il y a encore Xavier Bertrand qui s'est présenté il y a quelques jours. La gauche, c'est pas mieux, avec la candidature hier d'Olivier Faure, le premier secrétaire du PS. Et puis ce qui est inquiétant, pour répondre plus de façon plus réelle à votre question, Pierre, c'est que on sait que Glucksmann n'a pas obtenu d'Olivier Faure que dans le cadre du règlement des primaires qui doit avoir lieu en octobre au sein du PS, eh bien soit condamné toute alliance avec LFI. Et vous en souvenez, il y a eu la NUPES, il y a eu le nouveau Front populaire, il y a eu encore il y a quelques mois, au mois de mars, un certain nombre d'alliances au niveau des municipales entre socialistes et LFI. Et donc, il y a un risque. Allô?
2: Oui, Chaïm, vous disiez allô? Il y a un risque et ça s'est interrompu. Alors.
9: Oui, alors, ah oui, il y a un risque, si vous voulez, pour qu'au deuxième tour, de la même façon que sur l'ordre d'Emmanuel Macron en 2024, lors du deuxième tour des législatives, le Premier ministre de l'époque, qui s'appelait Gabriel Attal, avait dit tout sauf Marine Le Pen. Il est possible que si on a un deuxième tour Le Pen contre Mélenchon, eh bien, qu'il y ait toute une série de gens qui disent « bah, on va voter pour Mélenchon », vous voyez. Mm-hmm. Et donc, c'est le risque qui existe.
2: Selon vous, alors, à l'époque, on appelait ça le Front républicain contre le Front national qui est devenu le Rassemblement national. Mais effectivement, dans l'hypothèse d'un second tour, Jean-Luc Mélenchon, Marine Le Pen, est-ce que là, ce Front républicain, selon vous, va se recréer?
9: Écoutez, moi je pense que c'est mort, parce qu'encore une fois, les gens ont envie de changement, et puis des appels de populistes. Et donc, ce qui se passe, c'est que on peut imaginer que les gens sont attirés par Jean-Luc Mélenchon. En particulier, vous savez, il y a eu des sondages qui démontrent que la nouvelle génération, elle est assez attirée par Mélenchon. Il y aurait pour la première fois des jeunes qui vont voter, et à 30%, 35%, ils voteraient pour Mélenchon. Et puis, il ne faut pas négliger l'électorat français d'origine musulmane.
2: Chaïm Uzikan, merci d'avoir été avec nous et en direct depuis Israël. Vous qui animez un jour une histoire sur Radio Shalom tous les dimanches dans le journal de 18h, et vous êtes également le président de l'association des amis de Radio Shalom. Merci d'avoir été avec nous. Bonsoir.
9: Bonsoir Pierre.
2: On marque une pause dans cette édition et on se retrouve dans un instant avec le journaliste et écrivain José Rodriguez dos Santos. Vous restez avec nous, bien évidemment, sur Radio Shalom.
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5: José Rodriguez dos Santos, bonsoir.
6: Bonsoir, comment allez-vous?
5: Très bien, merci. Tout d'abord, bienvenue sur Radio Shalom. Alors, c'est pas la première fois qu'on vous reçoit. Vous êtes journaliste, vous êtes le présentateur vedette du plus grand journal au Portugal, le journal télévisé. On vous compare souvent à Patrick Poivre d'Arvor, mais voilà, pour nos auditeurs, vous êtes cet homme-là. C'est un rendez-vous, je dirais, quotidien pour tous les Portugais. Que de vous retrouver pour la grande édition télévisée du soir. Alors, on vous avait reçu notamment pour la formule de Dieu, pour Codex 632. Vous avez une particularité, José Rodriguez dos Santos, c'est que vous mélangez actualité, science, c'est souvent le cas, et histoire. Et cette fois-ci, vous venez de sortir aux éditions Hervé Chopin, le magicien d'Auschwitz. Comment celui que l'on surnommait le grand Nivelli a survécu à l'enfer? Alors, je dirais que dans votre parcours littéraire, c'est peut-être la première fois que vous vous attaquez au sujet de la Seconde Guerre mondiale de façon générale et surtout du système concentrationnaire qu'a été Auschwitz.
6: Oui, en effet, j'ai déjà écrit un autre roman qui se passe pendant la Seconde Guerre, mais ça se passe au Portugal, mais pas traduit en français. Alors, pour le public de langue française, évidemment, c'est Le Magicien d'Auschwitz. Aussi, sur le sujet de la Shoah, c'est la première fois que j'y touche. J'ai déjà parlé sur le génocide arménien, sur un autre roman qui est L'Homme de Constantinople. Mm-hmm. Mais ce sujet ici, en effet, c'est la première fois.
5: Alors, tout d'abord, pourquoi avoir choisi de se pencher sur cet aspect dramatique et génocidaire de l'histoire du XXe siècle?
6: Bon, un jour, j'ai été invité pour un programme télévisé de magie. Et quand je me suis rendu au plateau, il y avait un autre homme à côté de moi, un vieillard, 94 ans. Il a été présenté par le présentateur, qui est lui aussi un magicien, comme un magicien qui est devenu magicien à Auschwitz. Alors cet homme-là, qui s'appelle Werner Reich, il est encore vivant, il a raconté qu'il est devenu magicien parce qu'il a connu à Birkenau un magicien très connu de son époque, qui était Herbert Levin. Et alors, c'est à cause de lui qu'il est devenu magicien. Et bon, on a commencé à parler et soudain, j'ai pensé, mais c'est une histoire étonnante. Un magicien qui a survécu à Auschwitz avec la magie. Comment est ça possible? Et alors, j'ai resté en contact avec Werner. Il est en effet venu chez moi pour un déjeuner, lui et sa petite amie. Et plus tard, on a échangé des centaines d'emails car il habite aux États-Unis et il m'a tout donné des détails de la vie au camp, des choses sur le grand magicien. Il m'a même raconté des choses qu'il m'a dit. Écoute, je te raconte ça, mais les gens en général ne sont prêts pas à entendre ce genre de choses. Alors nous, les survivants, nous n'en parlons pas. Mais toutefois, ça s'est passé. Alors j'ai pensé, c'est un sujet très important pour un roman, et aussi c'est un sujet très lourd, comme vous le savez mieux que moi. Et alors j'ai pensé, mais il faut que un écrivain, pour toucher à ce sujet, il faut qu'il a une grande maturité. Et après 20 ans à écrire des romans, j'ai pensé peut-être c'est le moment pour toucher ce sujet. Voilà pourquoi j'ai écrit le roman.
5: Alors, ce roman, Le Magicien d'Auschwitz, en fait, retrace...

0: de deux hommes. Tout d'abord, le magicien juif dont vous parliez, Herbert Levin, et un légionnaire portugais, Francisco Latino. Et à travers Herbert Levin, qui passe avec son épouse et son jeune fils de Berlin à Prague, du ghetto de la vieille ville à Auschwitz, en passant par le camp de Theresienstadt, en fait, dans ce roman, vous montrez la rapidité avec laquelle la situation dégénère.
1: Oui, en effet, le roman démarre avec l'entrée de la Wehrmacht, de l'armée allemande à Prague. Et on va voir comment les Juifs vont tomber dans le piège pas à pas. C'est progressif, mais aussi rapide. Et comme un piège qui se ferme autour d'eux. De l'autre côté, nous avons en effet Francisco, il est dans la Légion étrangère espagnole. En effet, le personnage, il a existé. J'ai fictionné un petit peu, mais il a existé. C'est basé sur un personnage réel. Il a été envoyé pendant la guerre par Franco dans la division bleue pour le cercle de Leningrad pour combattre les communistes. Et pour les Espagnols, c'était très important car c'était payer la dette de l'armée nationaliste envers les Allemands qui ont aidé les nationalistes dans la guerre civile espagnole. Et alors, dans le cercle de Leningrad, on va voir ce qui va se passer là. Et puis, notre personnage, le légionnaire portugais, il ira, quand la division bleue finit, il ira pour les SS. Et c'est ainsi que nous irons voir le camp le système concentrationnaire et Auschwitz en particulier par les deux yeux, les yeux du prisonnier,
0: oui, qui est Levin.
1: Une version, une narrative très connue, et on va voir la même chose de l'autre côté, comment les nazis raisonnaient. Ouais. Et ici, je pense qu'on va voir des choses étonnantes, notamment le sujet de la magie.
0: Oui, alors on va en parler dans un instant. Juste sur Francisco Latino. En fait, c'est un bon soldat. Il combat pas l'idéologie aussi bien nazie que SS. Il se laisse entraîner, lui.
1: Oui, en effet, tous ces étrangers qui ont fait le combat pour les SS, en général, je pense, il était là pour survivre, on avait des ordres. Il avait beaucoup de Russes, en effet, des Ukrainiens, des Cossacks, il y a des Albanais, même des musulmans qui étaient, qui le recrutaient car les Allemands avaient besoin de gens pour combattre de son côté. Mais beaucoup de ces soldats, c'est pas idéologique, ils étaient des hommes de guerre et ils faisaient la guerre. Et c'est ce qu'on va voir chez Francisco Latino, parce qu'en effet, pour un Portugais, c'est un petit peu bizarre cette haine envers les Juifs, car les Portugais sont en effet demi-juifs.
0: Oui, c'est incroyable. C'est quelque chose que vous répétez très souvent, mais il y a plusieurs études, dont des études génétiques, qui montrent que une grande partie des ancêtres des Portugais étaient juifs.
1: Oui, nous avons. Les études scientifiques de génétique montrent que nous avons plusieurs origines, évidemment.
0: Bien sûr.
1: Il y a 3% de arabes, de gènes arabes. Il y a 8% de gènes lusitaniens, 15% de gènes celtes, 10% visigodes, 5% romains et 40% juifs. 40%, c'est presque la moitié. Car à cette époque-là, 40% de la population était juive. Et après les persécutions de l'Église, ces gens sont ont immigré pour la France, pour l'Hollande, pour la Turquie, pour l'Italie. Mais la plupart des gens, en effet, sont mélangés avec les autres. Moi-même, je sais que du côté de ma mère, presque tout le monde sont des juifs. C'est une découverte récente.
0: Ouais.
1: Mais c'est normal ici. Alors, pour un Portugais, dire « bon, ces gens que l'on regarde, sont des inférieurs, mais on regarde, mais ils sont comme nous. Qu'est-ce qu'ils parlent ? Ça ne fait aucun sens. » Alors, c'est impossible pour un Portugais de lutter contre les Juifs par des raisons raciales.
0: Bien sûr. José Rodríguez dos Santos, on va marquer une pause. Vous restez avec nous, hein, bien évidemment, et on se retrouve dans un instant. On parle avec vous de votre dernier roman, Le Magicien d'Auschwitz, aux éditions Hervé Chopin. À tout de suite.
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0: José Rodríguez dos Santos, on se retrouve sur Radio Shalom pour parler de votre dernier roman, Le Magicien d'Auschwitz. José Rodríguez dos Santos, vous montrez aussi dans ce livre que finalement les nazis, c'était des gens, je dirais pratiquement normaux. Alors c'est un choc hein, quand on vous lit, mais on a l'impression que finalement les nazis c'était un peu comme vous et moi.
1: Oui, ça c'est une. Mais cette découverte, je la présente dans le roman d'une façon, je pense, très claire.
0: Bien sûr.
1: Tout ce que je dis, c'est basé sur des faits, en effet, des témoins et des témoignages, même des prisonniers. Vous savez, lorsque la guerre est finie et on a découvert tout ce qui s'est passé, on pensait bon, ils étaient des sadiques, des psychopathes, des sociopathes et tout cela. Et c'était Hannah Arendt, une philosophe juive. Allemande, américaine, elle a été envoyée à Jérusalem pour couvrir pour le New York le jugement de le procès de Eichmann quand il était jugé à Jérusalem. Et lorsqu'elle était au tribunal, elle a regardé Eichmann et après elle a dit, elle a écrit dans ses articles, elle a dit mais il est un homme banal. Et voici l'expression la banalité du mal. Elle ne voulait pas dire que le mal est devenu banal, mais que le mal était fait par des gens banals. Mmh. Elle a dit, mais il pourrait être un comptable à Paris. C'est un mec absolument normal.
0: Mais beaucoup étaient comme ça, hein. Beaucoup.
1: C'est la grande surprise. Alors, lorsqu'elle a parlé de ça, elle a déclenché une grande polémique. Non, il n'était pas normal. C'était des sadiques, tout ça. Et des survivants ont dit, en effet, elle a raison.
0: Oui, mais on peut être les deux.
1: Cette constatation.
0: Mais on peut être les deux. On peut être quelqu'un de tout à fait normal et être profondément sadique et génocidaire.
1: Mais en effet, génocidaire, oui. Sadique, on n'est pas tout à fait sûr. Après les découvertes, l'affirmation de Hannah Arendt, il y a un chercheur juif américain, Stanley Milgram, qui a fait des études très connues dans la psychologie sur l'obéissance à l'autorité. Mmh. Il a découvert que 90% des gens, la majorité absolument normale, sont capables de torturer des autres personnes si elles croient que c'est pour le bien final.
0: Oui, c'est ça.
1: Alors, et ici, il y a quelques mois, j'ai lu l'archipel de Goulag de
0: Solzhenitsyn,
1: et il disait à la fin: pour faire le mal, la première condition nécessaire est croire qu'on fait le bien.
0: Ouais.
1: Et ça, il disait au sujet des communistes. Ils étaient en train de créer la société parfaite, alors ils ont tué des millions de personnes. Et les djihadistes sont aussi, on pense.
0: Bien sûr.
1: Ils tuent des gens, mais c'est pour sauver, ce sont des ordres de Dieu, alors c'est le bien. L'inquisition, elle tuait des gens pour sauver leur âme. Et qu'est-ce que les nazis faisaient? Ils tuaient des gens pour créer l'humanité parfaite sur homme. Et ils, des idées de magie, c'est ce qu'on va voir, ouais, des idées ésotériques sont très au cœur de ces concessions. C'est pas seulement l'eugénisme.
0: Alors, exactement. Et Hitler était perçu d'une certaine façon comme un maître de la magie noire qui aurait reçu des forces occultes. Et vous développez tout cela dans votre roman.
1: Oui, mais c'était pas seulement Hitler, c'était tous ces gens-là, Himmler et qui était le numéro 2 de Hitler, était le numéro 1 de la hiérarchie de la Shoah. Himmler était le numéro 2 et Himmler, il appartenait à une société ésotérique, la Ligue des Artamanen, et aussi Rudolf Höss, le commandant d'Auschwitz, il appartenait à la même société. Ils avaient ils croyaient à l'astrologie, ils croyaient à la synesthésie. C'est cette chose de temps en temps quand on voit le professeur Tournesol avec son diplôme, c'est la synesthésie. Ils croyaient à la parapsychologie, ils croyaient que l'arche d'alliance existait encore. Et au Saint Graal, ils faisaient des recherches. Quand on voit le film de Steven Spielberg,
0: oui, c'est ça. Lost
1: Ark, et on imagine, oh, ça, c'est une connerie américaine. En effet, c'est basé sur des choses vraies. Il avait une unité chez les SS qui s'appelait Annenerb, dont le boulot, c'était de couvrir tous les sujets ésotériques. Vous savez, ces voitures Škoda, en République tchèque, que on voit dans la rue, les usines de Škoda ont été transformées pour découvrir comment faire les rayons magiques du marteau de Thor, le dieu nordique. Pouvez-vous imaginer une chose si folle comme ça? Ils croyaient pouvoir détruire l'aviation alliée, des avions alliés, à cause de ces rayons du marteau de Thor. Et alors, on a un tas de conneries, en effet, dont ils croyaient. Et nous avons ici, dans le roman, une situation paradoxale. C'est un magicien, le juif Herbert Levin, il sait que la magie, sont des trucs, c'est l'illusionnisme.
0: Oui.
1: Mais il est devant des gens qui croient vraiment que la magie existe. Et alors, il comprend qu'il doit manipuler cette croyance, car cette croyance est derrière la destruction des juifs, mais peut-être il pourra se sauver à cause d'elle. Et en effet, de l'histoire réelle d'Herbert Levin, il s'est sauvé à cause de la magie. Et c'est très intéressant. Et le roman va nous expliquer cela d'une façon très claire, je pense.
0: Il y a un passage aussi qui m'a beaucoup marqué, c'est quand vous parlez des Sonder Commando. Alors, il faut rappeler ce qu'étaient les Sonder Commando. C'était des détenus qui étaient affectés aux chambres à gaz. Ils étaient les seuls. En fait, c'est très compliqué à raconter. En fait, ce sont des détenus juifs qui faisaient rentrer leurs corrélégionnaires dans les chambres à gaz, qui vérifiaient ensuite s'ils étaient bien morts et qui se chargeaient de les transporter vers les fours crématoires. Et les Sonder Commando, on en parle très peu, mais c'est quelque chose qui était terrible. Parmi tous les détenus, parmi tous les prisonniers, parmi tous les juifs, c'était peut-être ceux qui avaient, il y a quelque chose de maudit, quoi.
1: Absolument. Vous savez, bon, le sujet de Sonder Commando, l'unité spéciale, c'est pas vraiment au cœur du magicien d'Auschwitz, parce que l'histoire, c'est en deux tomes. Le magicien d'Auschwitz, c'est le premier tome, et en octobre, on va sortir le second tome, qui s'appelle le manuscrit de Birkenau. Et là, nous serons au cœur du Sonder Commando, nous serons au cœur du crématoire, car notre personnage, bon, il ira. Et alors, le Sonder Commando, c'est vraiment un sujet qui est très inconfortable, mais un sujet qu'on commence à rechercher beaucoup. C'est très important de comprendre quand on lit une histoire qui se passe à Auschwitz, toujours c'est une histoire admirable de quelqu'un qui, contre les probabilités, a survécu. Mais ces histoires consécutives nous fait souvent oublier que la écrasante majorité des gens ne sont pas survécu, elles sont décédées là. Et c'est l'histoire de ces gens n'est jamais racontée. Alors, dans le second tome, le manuscrit de Birkenau, on va toucher à ces voix silencieuses et on va comprendre qu'est-ce qui s'est vraiment passé. Et c'est basé sur des faits réels aussi. J'ai un ami rabbin qui a lu le livre. Il m'a dit: j'ai beaucoup lu sur la Shoah, c'est la première fois que j'ai vu des dialogues dans la chambre à gaz. Et le plus étonnant, c'est de savoir que ces dialogues ont, eux, vraiment lieu. Ce n'est pas de ta imagination. Et alors, comment est-ce que j'ai appris cela? Par les Sonder Commando, justement. Ils ont deux sources. Première source, les Sonder Commando, ils allaient être tous tués, car les nazis ne voulaient pas des témoins.
0: Bien sûr.
1: Les nazis comprenaient très bien qu'ils ont fait du mal, même s'ils croyaient que c'était pour le bien final. Ces Sonder Commando, ils savaient qu'ils allaient être tués, ils étaient des témoins des choses horribles. Et alors, ils ont écrit des manuscrits qu'ils ont cachés à côté des crématoires. Et ces manuscrits ont été découverts, ont été récupérés. Et bon, on comprend, il y a un manuscrit, en effet, qui est écrit en français. Les autres en yiddish. Il y a une seconde source, c'est qu'il y a quelques zodokumens qui ont survécu.
0: Oui.
1: Ils sont enfouis et ils sont cachés. Ils n'ont jamais dit qu'ils étaient des zodokumens, car c'était, comme vous avez dit, des maudits pour les juifs. Mais récemment, des historiens, notamment Gideon Griff, a découvert et les a convaincus à raconter tout ce qu'ils ont vu. Alors, ils ont raconté et j'ai accès à ces témoignages.
0: C'est fabuleux.
1: Ils racontent en détail tout ce qu'ils ont vécu, les conditions, tout cela. Et c'est très choquant. Et vraiment, je pense que c'est ce que j'ai essayé de faire, c'est de faire comprendre par l'expérience émotionnelle tout le sujet de la Shoah. Et je pense que dans le roman, on va faire le transport du lecteur. Il n'est plus à Paris en 2021. Il est à Birkenau, 1944. Ouais. Et il est comme s'il vraiment il était. Et l'histoire du Zodokomando, je pense, va nous permettre comprendre en profondeur la dimension d'une chose qu'on comprend souvent rationnellement, mais pas émotionnellement. Et ça sera dans le second tome, le manuscrit de Birkenau qui va sortir en octobre.
0: Bon, eh ben, on suivra ça avec passion et intérêt. José Rodríguez dos Santos, Le Magicien d'Auschwitz, c'est deux éditions Hervé Chopin. Je vous engage vivement à lire ce roman qui est super. Et d'ailleurs, le directeur de l'association pour Yad Vashem au Brésil écrit à propos de ce livre: j'ai lu des centaines de livres sur ce sujet, mais celui-ci est différent. Et oui, il est différent. En tout cas, c'est toujours un plaisir de vous recevoir. Et vous avez écrit des romans fabuleux que j'engage d'ailleurs nos lecteurs à lire, notamment celui qui a énormément marché, qui vous a fait connaître, c'est La Formule de Dieu. Mais il y en a eu beaucoup d'autres. Juste avant celui-là, Le Magicien d'Auschwitz, il y avait Immortel sur l'intelligence artificielle. C'est incroyable ce que vous racontez. Il faut vous lire, José Rodríguez dos Santos, parce que c'est à la fois un moment de détente, c'est un moment où l'on apprend des choses, et puis vous avez un style qui vous est propre, et on est très vite transporté dans votre univers quand on commence les premières pages de votre livre.
1: Merci beaucoup, c'était un plaisir, vraiment.
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8: Bonsoir, une nouvelle séquence d'affrontements directs entre Washington et Téhéran s'est déroulée la nuit dernière avec des frappes américaines contre des positions des gardiens de la révolution en Iran, suivies de tirs iraniens visant des forces américaines stationnées dans plusieurs pays de la région. La Jordanie, qui condamne l'attaque iranienne contre les Émirats arabes unis, la qualifiant de violation flagrante de leur souveraineté et d'escalade dangereuse dans la région. Donald Trump a de nouveau, lui, vivement attaqué l'Iran sur son réseau social, affirmant que le pays était officiellement en faillite et mort. Et une séquence de l'interview accordée hier soir par Benjamin Netanyahou à la chaîne 14 en Israël a provoqué une vive réaction de Téhéran. Le ministre iranien des Affaires étrangères a accusé le premier ministre israélien de s'être vanté d'avoir influencé Washington jusqu'à l'amener à affronter directement l'Iran. L'Iran qui aurait déployé entre le mois de juin et le mois de juillet près de 75 experts militaires, dont des membres des gardiens de la révolution, dans des zones contrôlées par les outils au Yémen, c'est ce que rapporte la chaîne saoudienne Al Arabiya. À la veille de la rentrée scolaire en Israël, les chiffres témoignent d'un retour progressif à la vie dans les localités israéliennes proches de la bande de Gaza. Au total, plus de 22 000 élèves sont inscrits cette année dans les 5 localités de la région, soit environ 9% qu'à la veille du 7 octobre 2023. Israël et la Grèce qui ont franchi une nouvelle étape dans leur coopération sécuritaire avec la signature aujourd'hui d'un vaste accord de défense aérienne estimé à environ plus de 3 milliards d'euros, soit plus de 10 milliards de shekels. Le premier ministre espagnol Pedro Sanchez qui a mis en cause Israël et la Russie dans la diffusion de fausses informations autour de la crise migratoire qui frappe Ceuta, cette enclave espagnole située en territoire marocain. Une deuxième ressortissante israélienne est portée disparue au Népal après les inondations meurtrières qui ont frappé mercredi dernier la frontière avec le Tibet, c'est ce que rapporte le Jérusalem Post. Un Suisse de 43 ans a été arrêté dans le cadre de l'enquête sur les tirs qui ont tué une jeune Italienne et fait 5 blessés dans la nuit de samedi à dimanche lors d'une rave party à Aura, tout près de Zurich. Et puis le Haut Commissariat à la stratégie au plan recommande de baisser la taille des classes en France et de revaloriser les rémunérations des enseignants en profitant des marges de manœuvre budgétaires liées à la baisse démographique. Le Haut Commissariat qui va publier aujourd'hui son rapport. Bonsoir à toutes et à tous et on va commencer cette édition par la politique en Israël. Dror Evensapir, bonsoir.
9: Bonsoir.
8: Alors, nous sommes maintenant à quelques semaines des élections législatives en Israël qui auront lieu le 27 octobre prochain. Et le moins que l'on puisse dire, c'est qu'il y a beaucoup de remue-ménage dans la classe politique israélienne. Après plusieurs semaines de négociations, le président du parti Ra'am, qui est un parti arabe israélien, Mansour Abbas, devrait annoncer ce soir que l'ancien député Yesh Atid, Yoav Segalovitch, va se voir attribuer une place réservée sur la liste du parti. Ça sera annoncé donc ce soir, vraisemblablement à Nazareth. Qu'est-ce que cela implique sur l'échiquier politique israélien ?
9: Oui, il faut bien comprendre que c'est un développement tout à fait important. On parle, certains médias ici en Israël parlent d'un tournant historique. Pourquoi ? Parce que le Ra'am, c'est l'un des partis qui qui représente ou qui entend représenter les Arabes citoyens d'Israël, les citoyens arabes israéliens, c'est pour aller vite, on peut distinguer entre deux listes, la liste du Ram donc et la liste du Hadash, du Ta'al, qui est une liste plus laïque. Le Ram a ses racines dans le mouvement islamique israélien et est dirigé effectivement par le député Mansour Abbas. Et son parti a fait le pari du pragmatisme et de l'intégration dans la vie politique israélienne, puisque à l'époque du précédent gouvernement, le gouvernement dirigé par Naftali Bennett puis par Yair Lapid, le Ram avait intégré la coalition gouvernementale sans intégrer le gouvernement. Ses membres n'étaient pas ministres, mais ils le soutenaient en participant à la coalition, encore une fois. Donc ce qui est tout à fait nouveau, c'est que ce parti islamique, donc à l'origine, réserve une place, et ça va être annoncé ce soir, sans doute la deuxième place après Mansour Abbas, à une personnalité politique israélienne, juive israélienne, qui n'est pas issue des rangs de la gauche radicale ou de l'extrême gauche. Il s'agit de Yoav Segalovitch, c'est un centriste issu de l'establishment. Il a été député assez longuement dans le parti de Yair Lapid, le parti Yesh Atid, qui est un parti situé au centre de l'échiquier politique. Et puis Yoav Segalovitch, avant de se lancer dans la vie politique, avait fait une longue carrière dans la police israélienne, et il avait dirigé le département des enquêtes criminelles. C'est donc un homme issu de l'establishment. Et le fait qu'il rejoigne le parti Ram est lié à son activité. Là encore, on retourne à la période du gouvernement précédent. Le député, donc Yoav Segalovitch, était à l'époque vice-ministre de la sécurité intérieure, et à ce titre, il avait mené avec son ministre de tutelle, Omer Bar-Lev, un travailliste, une politique très, très volontariste de lutte contre la criminalité dans le secteur arabe en Israël. Vous le savez, cette criminalité dans le secteur arabe israélien était endémique, elle l'est encore. Et le duo Bar-Lev-Segalovitch était parvenu à faire baisser d'une manière assez nette le nombre de meurtres constatés dans le secteur arabe israélien. Et les Arabes israéliens veulent que cette question soit véritablement traitée par le gouvernement, quelle que soit sa couleur politique. Or, depuis que Omer Bar-Lev et son adjoint Segalovitch donc ont été remplacés par Itamar Ben-Gvir et ses proches, eh bien, le nombre de meurtres dans le secteur arabe et dans toute la société israélienne, pour dire vrai, n'a cessé d'augmenter. Donc c'est une question tout à fait cruciale pour les Arabes israéliens, 20% de la population environ, et Yoav Segalovitch est le politicien juif le plus populaire dans la minorité arabe israélienne, parmi les Arabes israéliens. Donc c'est une nouveauté dans la vie politique israélienne. On ne sait pas encore si elle va apporter ses fruits d'un point de vue électoral, mais c'est une nouveauté, voire même un tournant effectivement.
8: Dror Eben-Sapir, la semaine dernière, vous nous parliez de cet ancien général Ofer Winter qui bouscule un peu l'échiquier politique à droite, tant et si bien que Benjamin Netanyahu est monté au créneau la semaine dernière en demandant de ne pas voter pour les petits partis de droite. On parle ce soir donc de Mansour Abbas et de Yoav Segalovitch. Est-ce que dans les jours qui viennent, on va avoir encore des nouvelles qui vont vraisemblablement changer le paysage politique israélien?
9: Oui, c'est probablement, puisque la semaine prochaine, le 8 septembre, il me semble que c'est la date officielle, ce sera le dernier jour pour que les différentes formations politiques puissent présenter leur liste de candidats à la Knesset. Donc les jeux d'alliance, les constitutions de listes électorales communes à plusieurs partis politiques, à plusieurs petits partis, ne pourront se faire que jusqu'au 8 ou 9 septembre, dans la nuit du 8 au 9 septembre, il me semble. Ensuite, ce sera plus possible, même si des partis pourront se retirer, mais les listes électorales devront être déposées, elles ne pourront plus être modifiées. Dans la semaine qui reste, les quelques 7 jours qui restent avant cette date fatidique du 8 septembre, il y aura des annonces de retrait, il y aura des annonces d'alliance électorale, et l'objectif pour Benjamin Netanyahu, c'est bien évidemment d'éviter les dispersions de voix et d'éviter que ne se reproduise à droite ce qui s'était produit à gauche il y a 4 ans, à savoir des gaspillages de voix avec des partis qui n'obtiennent pas assez de voix pour être représentés à la Knesset, mais qui en obtiennent assez pour constituer une véritable perte nette pour leur camp respectif.
8: Dror Eben Sapir, je rappelle que vous êtes l'un de nos correspondants permanents en Israël. Merci et bonsoir.
9: Bonsoir.
8: Une nouvelle séquence d'affrontements directs entre Washington et Téhéran s'est déroulée la nuit dernière avec des frappes américaines contre des positions des gardiens de la révolution en Iran, suivies de tirs iraniens visant des forces américaines stationnées dans plusieurs pays de la région. Les États-Unis ont d'abord annoncé avoir frappé des lanceurs appartenant aux gardiens de la révolution sur une île du détroit d'Ormuz. Selon un haut responsable américain, les installations ciblées étaient en préparation pour lancer des missiles capables de déployer des mines navales dans cette voie maritime stratégique. Quelques heures plus tard, Téhéran aurait lancé une riposte contre les forces américaines stationnées en Jordanie. Selon des informations rapportées par Fox News, la majorité des missiles ont été interceptés et l'attaque n'aurait causé aucun dommage significatif. L'armée iranienne qui a également affirmé avoir visé à l'aide de drones une base aérienne américaine située aux Émirats Arabes Unis. La Jordanie, d'ailleurs, a condamné l'attaque iranienne contre les Émirats Arabes Unis, la qualifiant de violation flagrante de leur souveraineté et d'escalade dangereuse dans la région. Cette réaction intervient après l'interception d'un drone iranien par les Émirats au-dessus de leur haut territorial, ainsi qu'après une nuit de fortes tensions en Jordanie où 8 missiles balistiques tirés depuis l'Iran vers les bases américaines auraient été interceptés. Donald Trump, lui, a de nouveau vivement attaqué l'Iran sur son réseau social, affirmant que le pays était officiellement en faillite et mort. Selon le président américain, Téhéran ne disposerait plus ni d'une véritable marine, ni d'une armée de l'air opérationnelle. Sa monnaie se serait effondrée, l'inflation atteindrait 300% et le régime ne serait plus en mesure de payer correctement ses soldats et ses policiers. Donald Trump a également accusé les dirigeants iraniens d'être dans un désarroi total et de réprimer violemment les manifestants. Il a évoqué un bilan de plus de 100 000 morts et estimé que les responsables iraniens devraient être jugés pour crimes de guerre et crimes contre l'humanité. L'Iran, qui aurait déployé entre le mois de juin et le mois de juillet dernier près de 75 experts militaires, dont des membres des gardiens de la révolution dans les zones contrôlées par les Houthis au Yémen. C'est ce que rapporte la chaîne saoudienne Al Arabiya. Leur mission consisterait à renforcer les capacités navales, les programmes de missiles et de drones, ainsi que les systèmes de commandement des Houthis. Ils les avaient également à échapper à la surveillance internationale en mer Rouge et dans le détroit de Bab el-Mandeb. À la veille de la rentrée scolaire en Israël, les chiffres témoignent d'un retour progressif à la vie dans les localités israéliennes proches de la bande de Gaza. Au total, 22 233 élèves sont inscrits cette année dans les 5 localités de la région, soit environ 9% de plus qu'à la veille du 7 octobre 2023. Sderot, ainsi que les conseils régionaux d'Eshkol, de Hof Ashkelon, Sdot Negev et Shara Negev comptent ainsi 1802 élèves supplémentaires par rapport à la période précédant la guerre. Le ministre turc des Affaires étrangères a, lui, violemment attaqué Benjamin Netanyahou aujourd'hui, le qualifiant d'ennemi de la sécurité et de l'humanité. Le chef de la diplomatie turque a aussi accusé Benjamin Netanyahou d'avoir commis le crime de génocide. Ces déclarations interviennent dans un contexte de fortes tensions diplomatiques entre Ankara et Jérusalem. Israël et la Grèce ont, eux, franchi une nouvelle étape dans la signature sécuritaire avec la signature aujourd'hui d'un vaste accord de défense aérienne estimé à environ 3 milliards d'euros, soit plus de 10 milliards de shekels. Le programme, baptisé en Grèce « Bouclier d'Achille », prévoit la mise en place d'une architecture de défense multicouche reposant largement sur des systèmes israéliens. L'objectif est de doter Athènes d'un dispositif capable de répondre simultanément à plusieurs types de menaces de missiles balistiques aux drones, en passant par les frappes aériennes. L'accord a été signé à Tel Aviv par le directeur général du ministère israélien de la Défense et le général de réserve Amir Baran et le directeur grec des acquisitions de la Défense. Une deuxième ressortissante israélienne est portée disparue au Népal après les inondations meurtrières qui ont frappé mercredi dernier la frontière avec le Tibet. La femme de 41 ans, identifiée par le ministère israélien des Affaires étrangères comme étant Katrina Sakovic, possède les nationalités israélienne et biélorusse. Selon la chaîne publique israélienne Kan, elle vivait à Milan depuis plusieurs années et se trouvait au Népal en tant que touriste. Le premier ministre espagnol Pedro Sanchez a mis en cause Israël et la Russie dans la diffusion de fausses informations autour de la crise migratoire qui frappe Ceuta, cette enclave espagnole située en territoire marocain. Dans une interview accordée à un média espagnol, le chef du gouvernement a affirmé que les réseaux liés aux deux pays avaient contribué à amplifier des informations trompeuses sur l'arrivée massive de migrants à Ceuta. Selon lui, cette campagne aurait notamment reposé sur une interprétation déformée d'une décision de la Cour suprême concernant les franchissements de la frontière à la nage. Plusieurs responsables de la communauté juive britannique ont fait part au gouvernement de leur inquiétude concernant un projet d'interdiction ou de restriction du commerce avec les implantations israéliennes en Judée-Samarie. Le grand rabbin du Royaume-Uni, Sir Ephraim Mirvis, a abordé le sujet vendredi dernier lors d'une rencontre avec le ministre britannique des Affaires étrangères. Londres envisagerait ces mesures en réaction à la publication par Israël d'appels d'offres concernant le projet de construction E1. Un Suisse de 43 ans a été arrêté dans le cadre de l'enquête sur les tirs qui ont tué une jeune Italienne et fait 5 blessés dans la nuit de samedi à dimanche lors d'une rave party à Aura, près de Zurich. Cet homme est fortement suspecté d'être l'auteur des faits, indique la police, mais sans fournir d'autres précisions sur son profil, le mobile de l'attaque ou le lieu où il a été interpellé. La police suisse a annoncé une conférence de presse pour mercredi après-midi, soulignant qu'aucune information ne sera communiquée d'ici là. Et puis le Haut-Commissariat à la Stratégie et au Plan recommande de baisser la taille des classes en France et de revaloriser la rémunération des enseignants en profitant des marges de manœuvre budgétaires liées à la baisse démographique. Le rapport du Haut-Commissariat publié aujourd'hui formule 11 recommandations pour améliorer le niveau des élèves français, constatant leur faible performance par rapport aux pays de l'OCDE. Il suggère notamment d'instaurer une semaine de cours de 4 jours et demi au minimum, comme cela est la norme dans les pays de l'OCDE, d'évaluer les manuels scolaires existants et que tous ne se valent pas, et d'expérimenter une spécialisation des professeurs des écoles reconnues par des certifications en fonction du cycle d'apprentissage ou de discipline. On va marquer une pause dans cette édition. On se retrouve dans un instant avec notre premier invité, Chaim Musiquant.
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8: Hi Musicant, bonsoir.
15: Bonsoir Pierre.
8: Hi Musicant, on vous connaît hein, sur l'antenne de Radio Shalom puisque vous animez Un jour une histoire tous les dimanches dans le journal de 18h. D'ailleurs, le prochain sera consacré au violon sur le toit. Alors vous êtes en Israël, Hi Musicant, et ce qui vous a frappé ces derniers jours dans l'actualité en Israël, ce sont ces jeunes des collines qui ont attaqué le village palestinien de Ksoura et un autre village palestinien. Cela a fait grand bruit en Israël et cela vous a interpellé.
15: Oui Pierre, parce qu'effectivement, vous savez, on n'a pas envie de ça en Israël. Mais malheureusement, il y a de la violence, alors de la violence qui s'exprime depuis pas mal de temps avec ces jeunes de la colline. Et puis, il y a aussi ce qui se passe à Jérusalem où depuis 8 semaines, des ultra-orthodoxes attaquent un café à Jérusalem dont le crime est d'être ouvert le Shabbat. Donc si vous voulez, tout ceci, ce sont des signaux négatifs qui font mal à la société israélienne et qui vraiment n'a pas envie de ça à quelques semaines, à quelques mois de l'élection pour la Knesset. Ce sera le 27 octobre.
8: Est-ce que ce qui s'est passé dans ces villages palestiniens ou ce qui se passe à Jérusalem alimente, je dirais, le débat politique en Israël ?
15: Oui, absolument, parce que si vous voulez, il y a eu la réaction du Premier ministre, il y a eu la réaction du président de l'État, mais ça fait plusieurs mois que certains ont le sentiment qu'on ne dit rien, on laisse faire, peut-être parce que tout simplement ces jeunes des collines, ces orthodoxes seraient tentés de voter pour le Premier ministre ou des partis de sa coalition. Et donc, bien évidemment, beaucoup d'Israéliens ne veulent pas de ça. D'autant plus que, si vous voulez, il faut quand même mettre ça dans un contexte. C'est qu'on l'a déjà dit à plusieurs reprises ici à Radio Shalom, le pays est traumatisé depuis le 7 octobre. Donc la violence, on la connaît. Ça a été le pogrom du 7 octobre. Ça a été les guerres qui ont suivi. Et je dirais que pour la grande, grande majorité des Israéliens, et pas seulement des responsables politiques, ce qui s'est passé ce Shabbat, c'est tout simplement insupportable.
8: Raïm Musicant, justement, par rapport aux élections qui vont avoir lieu le 27 octobre prochain, on en parlait avec Dror et Ben Sapir tout à l'heure, mais beaucoup de choses sont en train de se passer. On voit des alliances de partis. Alors bon, on est un peu loin ici en France, mais il semblerait, et peut-être vous allez me démentir, que l'échiquier politique israélien est en plein mouvement.
15: Alors écoutez, vous savez, c'est très simple, c'est que l'élection qui arrive, au fond, on pourrait la résumer avec deux lignes. C'est un, pour ou contre Bibi Netanyahou, et deux, est-ce que l'on veut préserver les valeurs sionistes, les valeurs qui ont été celles de la fondation de l'État d'Israël. Et donc, si vous voulez, c'est ça le débat actuel. Et donc, il y a certains partis qui se positionnent, je dirais, dans des positions que je qualifierais de politiciennes. Il s'agit de sauver ses sièges ou d'en acquérir. Et puis d'autres qui regardent ce que j'appellerais l'intérêt de l'État d'Israël et du peuple d'Israël.
8: Alors, je le disais, Chaim, vous êtes en Israël, cela ne vous empêche pas de regarder ce qui se passe en France, vous êtes un peu inquiet parce que on approche des élections présidentielles, cette fois en France, ce sera au mois de mai de l'année prochaine, en 2027, et vous vous posez la question, si Jean-Luc Mélenchon gagnait les prochaines présidentielles?
15: Oui, effectivement. Alors, si vous voulez, je ne suis pas inquiet, j'essaie d'être lucide par rapport à tout ce qui se passe sur l'échiquier politique français. Alors, il est clair que à part une toute petite minorité, tout le monde, tous les partis, tous les leaders rejettent ce qui sera l'héritage d'Emmanuel Macron et ils ont envie que ça change. Alors, on a envie de vous dire que le centre, le bloc central fait tout pour perdre les élections, puisqu'il y a une multitude de candidats, il y a encore Xavier Bertrand qui s'est présenté il y a quelques jours. La gauche, c'est pas mieux, avec la candidature hier d'Olivier Faure, le premier secrétaire du PS. Et puis ce qui est inquiétant, pour répondre plus de façon plus réelle à votre question, Pierre, c'est que on sait que Glucksmann n'a pas obtenu d'Olivier Faure que dans le cadre du règlement des primaires qui doit avoir lieu en octobre au sein du PS, eh bien soit condamné toute alliance avec LFI. Et vous en souvenez, il y a eu la NUPES, il y a eu le nouveau Front Populaire, il y a eu il y a quelques mois, au mois de mars, un certain nombre d'alliances au niveau des municipales entre socialistes et LFI. Et donc, il y a un risque. Allô?
8: Oui, Chaim, vous disiez qu'il y a un risque et ça s'est interrompu. Alors.
15: Oui, il y a un risque, si vous voulez, pour qu'au deuxième tour, de la même façon que sur l'ordre d'Emmanuel Macron en 2024, lors du deuxième tour des législatives, le Premier ministre de l'époque, qui s'appelait Gabriel Attal, avait dit tout sauf Marine Le Pen. Il est possible que si on a un deuxième tour Le Pen contre Mélenchon, eh bien, qu'il y ait toute une série de gens qui disent « on va voter pour Mélenchon », vous voyez. Et donc, c'est le risque qui existe.
8: Selon vous, à l'époque, on appelait ça le Front Républicain contre le Front National, qui est devenu le Rassemblement National. Mais effectivement, dans l'hypothèse d'un second tour, Jean-Luc Mélenchon, Marine Le Pen, est-ce que ce Front Républicain, selon vous, va se recréer?
15: Écoutez, moi je pense que c'est mort, parce qu'encore une fois, les gens ont envie de changement, et puis des appels de populistes. Et donc, ce qui se passe, c'est que on peut imaginer que les gens sont attirés par Jean-Luc Mélenchon. En particulier, vous savez, il y a eu des sondages qui démontrent que la nouvelle génération, elle est assez attirée par Mélenchon. Il y aurait pour la première fois des jeunes qui vont voter, et à 30%, 35%, ils voteraient pour Mélenchon. Et puis, il ne faut pas négliger l'électorat français d'origine musulmane.
8: Chaim Musiquan, merci d'avoir été avec nous et en direct depuis Israël. Vous qui animez un jour une histoire sur Radio Shalom tous les dimanches dans le journal de 18h, et vous êtes également le président de l'association des amis de Radio Shalom. Merci d'avoir été avec nous. Bonsoir.
15: Bonsoir Pierre.
8: Voilà, c'est la fin de cette édition. Merci de nous avoir suivis, et on reprend les bonnes habitudes. C'est la rentrée. Et c'est la rentrée avec vous, Marc Scalia. Bonsoir.
13: Quel plaisir. Oui, mais avec moi, mon cher Pierre. Mais vous savez que j'attendais ce moment avec tellement d'impatience, parce que je suis parti quand même 5 semaines.
8: Bah oui.
13: Mais en restant quand même 2 semaines à Paris.
8: Ah bah oui.
13: Ouais, j'avais des choses à faire. Mais cela dit, ça m'a beaucoup manqué. La radio, comme je dis, bon, on a des femmes, on a des, pas des maîtresses, mais des femmes. Mais la radio, c'est ma maîtresse.
8: Ah oui.
13: Ah ouais. Moi, je veux.

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